0: mais israélienne. Et de deux pour l'astronaute française Sophie Adenauer, une semaine après sa première historique. Deuxième sortie donc dans l'espace hier depuis la Station Spatiale Internationale. Il s'agissait de terminer de remplacer une antenne défectueuse, mission accomplie. Pendant 6h30, la Française s'est affairée à l'extérieur du laboratoire spatial, aux côtés de l'astronaute américain Anil Menon. En tennis, Belinda Bencic a franchi le premier tour en double mixte de l'US Open. Associée à l'Italien Flavio Cobolli, la Suissesse a battu le duo Taylor Towson-Alexander Zverev en deux manches. Et en quart de finale, la paire helvético-italienne sera opposée au duo Serena Williams et Carlos Alcaraz. Un soleil qui s'annonce encore généreux ce mercredi, même si quelques nuages vont s'inviter ça et là en cours de journée. Les températures oscilleront entre 17 degrés à l'aube et 29 degrés pour les maximales.
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1: Ah, comme le temps passe vite quand on fait les ânes. Rapidos, on est de retour avec les chèques en bois pour la dernière de cette la dernière heure pardon de cette nouvelle émission du mardi. Alors il y a des auditeurs qui disent qu'est-ce qui se passe, des nouvelles émissions. On est là que le mardi.
2: Oui.
1: Le lundi, je vais faire un petit peu le programme.
2: Topo,
1: le lundi, à partir de 16h, il y aura la bande amateur qui revient en émission, le perchoir, et ensuite lundi prochain une émission qui s'appelle la turbine.
2: Exactement.
1: À partir de 20h.
2: 20h-22h, une nouvelle émission pour parler de musique, principalement de musique suisse.
1: Voilà, musique suisse. Le mardi, c'est Rapidos, on sera là tous les mardis.
2: 16h-19h.
1: Et du mercredi au vendredi, le grand retour des bras cassés, évidemment, avec Valérie Paco et toute sa bande d'humoristes. En attendant, on a du pain sur la planche avec d'abord un nouveau jeu, le Franck du jour, ça s'appelle.
2: On va jouer au Franck du jour, ouais.
1: Le Franck du jour, concocté par l'esprit légèrement malade de Yannick Neveu. On vous en parle plus en détail dans quelques minutes. Pour le reste, des brefs d'actu musicale avec Florence et un petit coup de gueule que je pousserai en fin d'émission dans une nouvelle rubrique intitulée Franck le Tank.
2: C'est malin.
1: Voilà, très bon titre. Voilà pour le programme des réjouissances. Rapidos, on démarre tout de suite en musique avec Bruno Mars parce que un Bruno Mars et ça repart.
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0: Bruno Mars sur la 3, On My Soul, nouveau single très inspiré par le Move On Up de Curtis Mayfield. Hein. Move On Up,
1: Mais est-ce qu'il a déjà fait un truc pas inspiré de quelque chose?
0: On est tous inspirés de quelque chose.
1: C'est vrai, c'est vrai.
0: Par exemple, toi, Yannick, ce qui t'inspire...
1: C'est la bouffe.
0: C'est la bouffe.
1: Et oui.
0: Et il y a une nouvelle chronique qui arrive, que vous pouvez entendre toute la semaine sur Couleur 3. Ça s'appelle « Ça mange pas de pain ». On écoute.
2: Ça mange pas de pain. Yannick Neveu.
1: Ça mange pas de pain, ok, mais alors ça mange quoi? Du saumon à l'oseille. Du saumon à l'oseille? Mais qui a envie de manger du pognon? Ben moi! Évidemment que je veux bouffer du fric! Servez-moi votre saumon à l'oseille! Par contre, hé, pas de conneries, hein! Vous me mettez du vrai oseille! Pas de la crypto, ça a aucun goût cette merde! Puis tant que vous y êtes, ouais, rappez-moi quelques billets de 100 francs suisses sur le dessus. Non, non, non, non, mieux. Des billets de 100 euros, c'est plus salé les euros. C'est parce qu'il a fallu plus de sueur pour les gagner. Ouais, non, non, mais oui, des billets français, ça ira très bien, c'est local, ça a un petit goût de somme assez satisfaisant. Juste, pour la sauce à l'oseille, si on peut éviter les pièces de monnaie, je digère très mal ça. Alors, je suis pas allergique, hein, mais je fais de la rétention. Et l'argent, il faut que ça circule. Moi, la dernière fois que j'en ai bouffé, j'ai eu 12 pièces d'une thune coincées dans le fion. Alors que c'était un vrai plaisir de fouiller dans le porte-monnaie. Non, non, mais vous me faites une belle sauce, bien digeste, avec de l'argent liquide. Ça mange pas de pain!
2: Et ça se mange sans faim.

0: Excellent nouveau single des Fontaines d'ici qui s'intitulait Marianne, voilà, qui annonce un nouvel album d'ailleurs pour, je sais pas, cet automne, je pense.
1: Octobre, je crois.
0: Voilà, bah, on a notre spécialiste musical autour de la table, Florence Alazi, qui a quelque chose à nous dire.
2: En shuffle, Florence Alazi.
1: Alors c'était la bonne nouvelle de ces dernières semaines, le groupe complètement fou King Gizzard and the Lizard Wizard est de retour. Groupe australien composé de 7 potes, les King Gizzard, ils sont inclassables, jamais endormis sur un style de musique, ils sont passés du garage au rock psyché, à la disco, en faisant même un détour par le métal. Une frénésie qui est aussi visible dans leur discographie. Est-ce que vous savez combien ils ont sorti de disques depuis leur début en 2012?
0: Moi je dirais 23.
3: Moi je dirais 17.
1: 27. Ouais, 27 albums il y a plusieurs années où ils en sortaient 5 par an. Wow. Comme quoi, il vaut mieux être fan des King Gizzard que de Rihanna. Alors Alien Metal, c'est donc leur 28e album. Et même si on est habitué au changement d'ambiance chez eux, là je vous préviens, c'est un virage à 360 degrés, mais un virage de génie. 8 morceaux de techno, tribe, trance, breakbeat. Donc forcément, ben, moi ça me fait plaisir. Et surtout, c'est hyper réussi. C'est psychédélique, c'est dance floor, c'est un poil diabolique, des morceaux qui donneraient des envies de rave party aux plus réfractaires d'entre nous. Alors pour aller écouter cette EP, il faut aller sur Bandcamp. Et oui, vous ne le trouverez pas sur Spotify parce que les King Gizzard sont aussi un des seuls groupes à avoir envoyé chier Daniel Ek, le fondateur de Spotify, en enlevant toute leur musique de la plateforme de streaming quand on vous dit que ce sont des génies.

0: King Gizzard and the Lizard Wizard, Super Heavy, Super Critical. C'est vrai que vraiment, il passe du coq à l'âne. Hein.
1: Ouais, je pourrais aimer ce disque. Je crois que je vais l'écouter.
2: Mais oui.
1: Ouais. Et moi, comme Florence le dit, ça, c'est vraiment le morceau marrant et rigolo du
2: disque. Ouais, assez happy, house solaire. Il y a des trucs. Enfin, les autres sont quand même, comme je disais, un peu diaboliques comme ça, beaucoup plus dark. Et puis, il y a pas mal de trucs breakés. C'est pas que du voilà, tout droit, boum, boum, boum. C'est vraiment un super disque.
0: Je suis pas convaincu. On va lancer maintenant une candidature pour un. Alors on teste. Hein, c'est la première. On va essayer un jeu qui s'appelle le Franck du jour. Yannick, explique-nous un petit peu le principe de ce jeu.
1: Le principe, je vais pas l'expliquer maintenant. On va l'expliquer après. Par contre, vous nous appelez maintenant au 0840 003 003 pour tenter d'être la première personne qui va jouer au Franck du jour. Le principe, vous allez le découvrir. D'accord. C'est un peu une surprise. Il y a des trucs à gagner, des vinyles du bordel. 0840 003 003. Prenez le téléphone, appelez-nous. On va jouer au Franck du jour.
0: Vous vous lancez comme nous. Moi, je vais découvrir aussi. Hein. Je ne sais pas du tout de quoi il s'agit, mais c'est ça qui est bien, un peu de surprise. Et nous, on écoute Nelly Furtado et Timbaland, Promiscuous. Sur la 3, bien sûr.

0: 54 Ultra, ou plutôt 54 Ultra, comme dirait Jessica Amar, notre réalisatrice du jour. Bon, il est temps pour nous de découvrir, je vais découvrir avec vous, hein, parce que nous on aime bien se faire des farces et des surprises dans cette émission, hein, on va s'en faire quelques-unes. Et là c'est Yannick qui nous a proposé un nouveau jeu qui s'intitule le Franck du jour.
1: Le Franck du jour.
2: Alors oui, le générique, on va faire un truc un peu plus vieux.
0: Moi j'aime bien, c'est sobre.
2: Ouais, là c'était un peu last minute. On va jouer au Franck du jour aujourd'hui avec José. Bonjour José.
3: Salut.
2: Ah José, tu es là. Tu nous appelles de Zurich, José. Qu'est-ce que tu fous à Zurich?
3: Je travaille via Zurich. Mais je vous écoute depuis 40 ans.
2: Mais comment ça se fait qu'il n'y a pas, des bonnes radios zurichoises là?
3: Quelques-unes, mais ça vaut pas couleur franc.
2: Ah, c'était la bonne réponse. Tu as gagné le franc du jour. Non, c'est pas vrai. Bon, José, mais toi, t'es suisse-allemand à la base ou comment ça marche? T'as immigré?
3: Non, moi, je suis roman, je suis genevois à la base.
2: D'accord, ok. Donc, t'auras peut-être la ref. Je vais t'expliquer le principe de ce franc du jour, tout nouveau jeu que tu vas inaugurer. Les règles sont simples. Tu vas devoir trouver qui est le franc du jour. Quelqu'un a imité Franck, tu vas pouvoir entendre quelqu'un qui imite Franck et tu vas devoir deviner qui c'est qui a imité Franck et qui est donc le Franck du jour. Et puis si tu trouves pas, tu auras le droit de poser trois questions. T'as pigé le concept.
3: Okay, ouais.
2: Bon, c'est pas bien compliqué. Et à gagner, il y a un disque de Arthur Fubandini, puis des stickers, je sais pas bien quoi. On s'en fout, on n'est pas là pour les prix, on est là pour le Franck du jour. José.
0: Tu veux que je parle un peu pour qu'il ait un petit peu la référence de comme je parle un peu voilà, c'est un petit peu moi, je parle un peu comme ça parce que en fait le Franck du jour ça peut paraître un peu présomptueux comme ça.
2: Non,
0: je suis pas hyper connu.
2: Non, c'est moi qui ai décidé.
0: D'accord.
2: C'est pas toi, c'est moi et j'ai le droit. Donc José, est-ce que alors tends bien l'oreille par téléphone, peut-être que ça sera plus compliqué. Voici le Franck du jour.
4: Au Japon, il existe un baccalauréat en cuisson du riz. Mon ami Jean-Pierre l'a obtenu. On peut désormais lire sur son CV Jean-Pierre Bac Riz.
0: Elle est bien celle-là.
2: Évidemment, elle est bien. Bon, José, est-ce que tu as une idée de qui est le Franck du jour?
3: Yannick Neveu?
2: Mais non, non, c'est pas moi, enfin.
0: Non.
2: Ah non, je suis allé chercher.
3: C'est pas moi.
2: Voilà. T'as le droit de poser des questions. Trois questions.
3: Mmh. Est-ce que c'est un humoriste?
2: C'est un humoriste, absolument. Que tu as déjà entendu si tu écoutes Couleur 3. Oh, c'est un indice. Est-ce que tu veux réécouter le Franck du jour?
3: Oui, quand même.
2: Allez, c'est reparti.
4: Au Japon, il existe un baccalauréat en cuisson du riz. Mon ami Jean-Pierre l'a obtenu. On peut désormais lire sur son CV Jean-Pierre Bac Riz.
2: C'est bête.
3: Ah, Blaise Bertineau.
2: C'est une victoire, bravo José.
3: Voilà. Mais ça ressemble un peu à ta voix aussi, Yannick.
2: Mais c'est possible. Par téléphone, je pense que ça aide pas. Bon, non. José, tu es le premier gagnant de tous les temps au Franck du jour. Merci d'avoir osé appeler, participer. Franck Mater, que j'ai en visuel là, il est hilar. Très, très heureux.
0: C'est le jeu le plus con du monde,
2: ah,
0: j'adore.
2: C'est crétin. Tu m'as demandé un jeu crétin, je t'ai servi un jeu crétin.
0: Ouais. Et donc, chaque semaine, il y aura des célébrités comme Blaise.
2: Ah ouais, il y aura des célébrités. Je vais essayer. Alors, il y aura des gens de couleur 3 fatalement, mais je vais essayer d'aller plus loin. On va voir qui j'arrive à choper pour ce truc-là. José, merci bien d'avoir participé. On va te souhaiter une excellente soirée.
3: Merci à vous aussi.
2: Et puis à bientôt.
3: À bientôt.
2: Ciao.
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0: High Hopes 3000, c'était les role models dans Rapidos sur Couleur 3. On arrive gentiment à la fin de cette émission. Non, il nous reste encore un petit peu de temps, mais ça passe vite.
1: Il va falloir taffer, papy, là.
0: Voilà, ouais, ouais. Parce que j'ai une petite actu pour vous, vous voulez l'entendre? Allez,
2: oui.
0: On y va.
2: Vroom vroom actu.
0: Helter Skelter des Beatles, c'est une chanson qui prédit une guerre raciale aux États-Unis. Dans un futur proche, les Noirs prendront le pouvoir et les Blancs seront leurs esclaves. Pour y échapper, je vous propose d'aller dans le désert et de nous cacher dans une ville souterraine en attendant de prendre le pouvoir. Alors ce n'est pas moi qui affirme tout ça, hein, je vous rassure, mais bel et bien Charles Manson, le gourou hippie qui avait commandité les meurtres de Sharon Tate et d'autres atrocités dans ce terrible été 1969 à Los Angeles. Et pourquoi je vous en parle? Eh bien parce que Netflix vient de sortir un super documentaire sur la famille Manson, documentaire extrêmement bien fourni en matière de témoignages avec des extraits audio inédits de Charles Manson lui-même enregistrés depuis sa prison avant qu'il ne meure en 2017. Les meurtres de la famille Manson, c'est un sujet qui a été maintes et maintes fois traité, que ce soit par le biais du documentaire ou carrément au cinéma, comme dans l'excellent Once Upon a Time in Hollywood de Tarantino, qui nous proposait une relecture fantasque de cette sordide affaire. On connaît donc le sujet par cœur si on s'intéresse un peu à la musique et aux faits divers, mais comme à chaque fois, les monteurs de Netflix ont réalisé l'exploit de résumer de manière très digeste cette histoire fascinante. 3 épisodes d'une heure qui nous montrent comment ce gamin abandonné est devenu un réel psychopathe et surtout comment il manipulait les pauvres jeunes filles qui tombaient sous sa coupe. La nouveauté cette fois, c'est la voix de Manson qu'on peut entendre tout au long du documentaire puisque ses témoignages ont été recueillis sur 137 coups de téléphone durant ses 9 dernières années d'incarcération. Conversation avec un tueur, les rubans de Charles Manson, un excellent documentaire à regarder en famille bien sûr. C'est disponible en ce moment sur Netflix.
2: 3.
1: Elle est comment la voix de Charles Manson?
0: Bah, elle fait un peu. Les Ting Tings et leur chien Milougs.

0: The Architect, Eric l'architecte sur Couleur 3, il y a Mario le plombier,
1: ouais,
0: aussi.
1: Il y a John le boulanger.
0: John
1: aussi,
0: le boulanger. Ouais. Florence la programmatrice.
2: Voilà.
0: Et Franck le tank. Le tank. Chaque semaine, je vais rouler sur l'actualité avec mes grosses chenilles et aujourd'hui, j'aimerais vous parler d'un sujet qui touche à peu près tout le monde, le pognon. Et si vous vous intéressez au pognon comme moi, vous devriez savoir que Travail Suisse a demandé une hausse de 2% des salaires pour 2027 la semaine dernière. Pourquoi ? Eh bien parce que les salaires suisses stagnent depuis 10 ans et que le prix de la vie a salement augmenté. Évidemment, les patrons sont pas d'accord, à part pour leur propre salaire, évidemment, qui eux, bizarrement, ne connaissent pas, mais alors pas du tout, le mot stagnation. Alors vous me connaissez bien, hein, moi je suis en général toujours du côté des plus forts, et si ces gens-là sont des patrons, c'est parce qu'ils connaissent mieux les choses que nous, non hein. Ils ont fait plus d'études, ils savent ce que c'est une LPP ou une holding sans consulter ChatGPT, donc leur salaire, ils le méritent. Mais force est de constater que la vie devient de plus en plus chère et que mon salaire de plus en plus stagnant. Est-ce que vous aimez les salades grecques autour de la table ?
1: Vite fait, ouais.
2: Oui.
1: Ouais, j'aime bien.
0: Eh bien, pour concocter une bonne salade grecque, il vous faut de la musique grecque et les ingrédients suivants. Des tomates cerises, 5,95 francs les 200 grammes. Un concombre bio, 2,50 francs. Un bloc de feta, 2,30 francs hein, pour le budget. De l'huile d'olive, 7,50 francs pour le litre hein, pour la version budget. Et de la crème balsamique, hein, parce qu'on n'est pas dégueu, 7,95 francs la petite bouteille. Je ne compte évidemment pas le sel, le poivre, les oignons et l'origan, hein, quoique les oignons, 2,50 francs les 500 grammes. Ce qui nous fait donc un total de 28,70 francs pour faire une salade grecque maison. 28 putains de francs 70. La prochaine fois, je vous donne mon bras hein, directement, ce sera plus simple. Mais voilà, c'est toujours la conjoncture actuelle et surtout pas les mêmes budgets hein, quand on demande une augmentation. Alors qu'au-dessus de nous, ça s'achète des yachts en or sertis de pierres précieuses avec climatisation et pistes d'atterrissage pour jets privés. Donc maintenant, ça suffit. C'est terminé ce cirque, j'ai envie de dire. J'exige donc aujourd'hui une augmentation de 1000% des salaires pour tout le monde, toutes professions confondues. 2%, c'est de la merde, on veut 1000%. Non, mieux encore, j'exige que le patronat verse 3 millions de francs à tous les ménages suisses pour 2027. Et si vous savez pas comment vous y prendre, faites comme les banques en période de crise, imprimez des billets.
3: C'était vraiment très intéressant.
0: Nouveau single des Queens of the Stone Age, Insignificant Other, sur la 3. On le découvre, il est sorti il y a quelques heures.
1: Je l'entends pour la première fois, moi.

0: Chemise sur Couleur 3, c'est le nom de ce groupe, c'est vachement cool, très disco, ça s'appelait She Can't Love You.
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0: Alors c'est pas vrai, ils sont pas là avec nous, Rapidos, aujourd'hui c'était avec Yannick Neveu, ouais,
2: magnifique.
0: Florence Aladi, ouais,
2: oh my God.
0: Jessica Amar en régie,
3: ouais.
0: Et aussi Philippe Battaglia, et qui est le diable,
2: à
0: évidemment,
2: distance.
0: Que vous retrouverez peut-être en vidéo dans quelques semaines. Faut qu'on travaille encore un petit peu tout ça. Merci beaucoup de nous avoir écoutés. La semaine prochaine, demain, c'est Valérie qui sera là avec les bras cassés. Bonne soirée, ciao!
2: Merci.

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1: Près de Randa en Valais, tous les yeux sont tournés vers le glacier du Weisshorn. Après trois effondrements survenus lundi, la commune a relevé le niveau d'alerte au niveau 3. D'autres éboulements ne sont pas à exclure dans les jours à venir, mais les autorités expliquent qu'aucune estimation fiable n'est possible pour l'instant. Un périmètre de sécurité a toutefois été mis en place, interdiction d'y accéder jusqu'à nouvel ordre. Par ailleurs, les accès pour les piétons et les cyclistes restent fermés. Au Conseil des États, la Commission des Finances a dit oui à une hausse de la TVA pour financer l'armée, mais une augmentation limitée à 0,2% et non à 0,5% comme le souhaite le Conseil fédéral. Enfin, la hausse devra s'étaler sur 18 ans au lieu de 12. La Commission veut également fixer la votation obligatoire sur ce sujet en 2028 pour une entrée en vigueur en 2029. Le canton de Neuchâtel autorisé à tirer le loup de la vallée de la Brévine. L'Office fédéral de l'environnement a accepté hier la demande du canton de pouvoir abattre le mâle de la meute. Il reconnaît la responsabilité probable du grand canidé dans plusieurs prédations sur des bovins entre l'année passée et cet été. Et entre le 4 et le 26 juillet dernier, 8 bovins ont été tués ou blessés. Au procès Meta, le patron d'Instagram a admis hier avoir vanté le succès d'un outil de protection des adolescents alors qu'il savait qu'il était quasiment inutilisé. Le multimillionnaire Adam Mosseri est le premier haut dirigeant du groupe à être interrogé dans ce procès où 29 États accusent le géant des réseaux sociaux d'avoir menti aux parents sur la dangerosité d'Instagram et de Facebook pour les enfants. Deux témoins ont aussi assuré que Meta savait que ces outils de protection des adolescents sur Instagram fonctionnaient mal. Politique, personnalité du monde du spectacle, des affaires ou anonymes, des milliers d'Américains pleurent la disparition de l'icône de la country, Dolly Parton. La chanteuse est décédée hier à l'âge de 80 ans, des suites d'un cancer selon plusieurs médias américains. Et signe de l'émotion qui a saisi l'Amérique, le président Donald Trump a ordonné de mettre les drapeaux en berne pour une semaine. Celui de la Maison-Blanche a été abaissé en début de soirée hier. À New York, l'Empire State Building lui rendra hommage en scintillant de rose dans la soirée. Cyclisme, Tadej Pogacar a assommé la Vuelta hier en remportant en solitaire la quatrième étape à Andorre-la-Vieille. Le Slovène s'est envolé vers la victoire à un peu plus de 50 km de l'arrivée en repoussant ses poursuivants à près de 3 minutes. Et il a conforté au passage sa place de leader au classement général. À Fribourg, les grands moyens pour le déménagement du musée d'histoire naturelle. La première à rejoindre les nouveaux locaux de l'institution hier, la baleine naturalisée du musée, et c'est presque 11 mètres pour 1600 kilos. Elle a été hissée par une grue jusqu'à son nouvel emplacement via une ouverture dans le mur. Et elle sera de nouveau visible fin 2028 quand le nouveau musée d'histoire naturelle rouvrira ses portes au public. La journée de ce mercredi s'annonce bien ensoleillée, malgré toutefois quelques nombreux voiles nuageux. Au mercure, à l'aube, 17 degrés et jusqu'à 29 degrés au meilleur de la journée.
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0: Si, si, la famille.
1: Wesh ma gueule !
0: Attendez. Me prenez pas pour un vieux tonton has-been qui se croit encore dans le coup.
2: Oh, dans un petit bigoudi.
0: Je m'explique.
3: Ah oui ?
0: La famille, c'est le thème de la 10e édition de la biennale Images Vevey, Festival Suisse des Arts Visuels. Du 5 au 27 septembre 2026, We Are Family débarque à Vevey avec plus de 50 expositions et installations photographiques créées spécialement pour l'occasion. Les œuvres sont à découvrir en plein air et en intérieur, partout dans la ville.
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3: Les passagers du vol suisse qui avait été détourné aux Açores hier ont pu rentrer en Suisse. Selon le Blick, un vol de remplacement a rejoint l'archipel pour amener les 222 passagers et les 16 membres d'équipage à Zurich hier soir. Le vol reliant Chicago à Zurich avait dû effectuer un atterrissage d'urgence aux Açores en raison d'une odeur chimique à bord. Par précaution, 5 passagers et un membre d'équipage ont été examinés par des équipes médicales après avoir ressenti de légers symptômes mais sans gravité. Pour l'heure, l'origine exacte de cette odeur n'a pas encore pu être déterminée avec certitude. Des analyses sont toujours en cours. Fini la rente à vie pour les futurs conseillers d'État vaudois. Décision prise à l'unanimité hier au Grand Conseil, 7 ans après le début des débats. Ce nouveau régime entrera en vigueur dès la prochaine législature et ne concerne donc pas les magistrats qui sont actuellement en poste. En parallèle, la réforme portera le salaire annuel des membres du gouvernement de 260 000 à 280 000 francs. Elle était la légende de la country aux États-Unis. Dolly Parton est morte hier à l'âge de 80 ans. On lui doit 50 d'albums, plus de 100 millions de disques écoulés et 3000 titres dont des classiques comme Jolene et I Will Always Love You dont la reprise par Whitney Houston fut un succès planétaire. Le président Donald Trump a annoncé que les drapeaux seraient en berne pendant une semaine aux États-Unis pour lui rendre hommage. La famille de la chanteuse n'a pas précisé la cause de sa mort, mais plusieurs médias américains citant des représentants de l'artiste ont rapporté qu'elle est décédée après un bref combat contre le cancer. La riposte du Canada, au lendemain des nouvelles surtaxes annoncées par les États-Unis sur les produits canadiens, Ottawa imposera à son tour des droits de douane de 15 à 50% sur une série de produits américains, et ce dès le 8 septembre prochain. Cela concernera l'acier ou les produits laitiers, mais aussi le matériel agricole, l'industrie du papier, l'électronique ainsi que les appareils électroménagers. Le ministre des Finances canadien assure que leur montant correspondra au dollar près à celui des surtaxes américaines touchant le Canada depuis samedi. Les Suisses férus d'intelligence artificielle, l'IA, est aujourd'hui utilisé par 4 Suisses sur 5 selon l'étude Digimonitor et son usage a doublé en l'espace de 2 ans, pas seulement pour la rédaction de textes ou les traductions, mais aussi comme outil de recherche et de conseil à l'achat. La tendance est particulièrement marquée chez les 15-34 ans avec un taux d'utilisation occasionnel qui atteint 91%. C'est ChatGPT qui reste la plateforme la plus populaire, loin devant Gemini et Copilot. Les grandes ambitions de SpaceX. L'entreprise spatiale d'Elon Musk annonce vouloir construire une base spatiale en Louisiane, dans le sud des États-Unis. Construction qui doit commencer en 2027. Le site devrait accueillir chaque année des milliers de vols de Starship, la méga fusée que développe actuellement SpaceX pour mener des voyages vers la Lune et Mars. Le premier lancement est espéré pour 2029. À la clé, 3000 nouveaux emplois créés et 100 milliards de dollars d'investissement. Un soleil encore généreux ce mercredi, même si quelques nuages vont s'inviter ça et là en cours de journée, et des températures qui oscilleront entre 17 et 29 degrés pour les maximales.
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0: 5 heures. Benoît Rouchalot.
1: Les Américains pleurent leur icône de la country, la chanteuse Dolly Parton est morte hier à l'âge de 80 ans. Et les hommages pleuvent aux États-Unis, bien sûr, mais à travers le monde aussi. Le président américain Donald Trump a aussitôt annoncé que les drapeaux seraient en berne sur les édifices publics pendant une semaine en mémoire de l'artiste. Autrice et interprète à succès, Dolly Parton a vendu plus de 100 millions de disques. Elle a remporté 11 Grammy Awards et a ainsi réussi l'exploit de placer au moins un titre dans le top 10 des charts country américains pendant 5 décennies consécutives. Selon plusieurs médias américains, elle serait morte des suites d'un cancer. Les Verts suisses réclament une session parlementaire extraordinaire sur le climat après les épisodes de canicule prolongés et le nombre record de nuits tropicales en Suisse cet été. Le parti écologiste estime que le gouvernement n'a pas pris la mesure de la situation. Il demande aussi la création d'un secrétariat d'État à la protection du climat et un plan rapide de sortie des énergies fossiles. Au Venezuela, l'aéroport international Simon Bolivar, qui dessert Caracas, va rouvrir dès le 1er septembre prochain, aussi bien pour les vols nationaux qu'internationaux. La plateforme gravement endommagée était fermée depuis le double séisme du 24 juin dernier, à l'exception toutefois des vols humanitaires. En Syrie, c'est la fin d'une époque et un nouveau pas vers la réunification. Les forces démocratiques kurdes ont été dissoutes. Eux qui avaient combattu les djihadistes du groupe État islamique vont donc être intégrés au sein du pouvoir central à Damas, comme prévu par un accord conclu plus tôt cette année avec le gouvernement. À leur apogée, on comptait environ 100 000 soldats, des Kurdes et des Arabes, qui contrôlaient de vastes zones du nord et du nord-est de la Syrie, des régions riches en pétrole. Les jeunes Australiens continuent d'utiliser intensément les réseaux sociaux malgré leur interdiction. C'est ce qui ressort des données de l'application de contrôle parental Custodio diffusée aujourd'hui. Il apparaît même que l'utilisation de TikTok, Snapchat et Instagram est remontée chez les moins de 16 ans à un niveau supérieur à avant l'interdiction, fin 2025. Selon une experte en sécurité en ligne chez Custodio, les jeunes pourraient accéder à ces plateformes via des VPN ou même falsifier leur âge. Ou encore les restrictions pourraient tout simplement ne pas fonctionner, avertit-elle. À Fribourg, les grands moyens pour le déménagement du musée d'histoire naturelle. La première à rejoindre les nouveaux locaux de l'institution hier, la baleine naturalisée du musée, c'est presque 11 mètres pour 1650 kilos. Elle a été hissée par une grue jusqu'à son nouvel emplacement via une ouverture dans le mur. Et elle sera de nouveau visible fin 2028 quand le nouveau musée d'histoire naturelle rouvrira ses portes au public. Tennis, Belinda Bencic a franchi le premier tour en double mixte à l'US Open. Associée à l'Italien Flavio Cobolli, la Suissesse a battu le duo Taylor Townsend et Alexander Zverev en deux manches. Et en quart de finale, la paire helvético-italienne sera opposée au duo Serena Williams et Carlos Alcaraz. Une journée de mercredi qui s'annonce bien ensoleillée côté météo, malgré de nombreux voiles nuageux, ça et là. Au Mercure, ce matin, 17 degrés pour les minimales et jusqu'à 29 degrés au meilleur de la journée.
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0: 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Benoît Rouchalot.
1: Le nombre de demandes d'asile continue de baisser en Suisse pour la troisième année consécutive. La Confédération table désormais sur 22 000 demandes à la fin de cette année, soit 4 000 de moins que prévu. Une baisse qui s'explique notamment par le changement des routes migratoires. Trois pays d'émigration sont principalement concernés, l'Afghanistan, la Turquie et l'Érythrée. Dans le même temps, les renvois forcés, eux, continuent d'augmenter. Ils sont passés de 1650 à 2400 entre 2021 et 2025. Près de Randa, en Valais, tous les yeux sont tournés vers le glacier de Weisshorn. Après trois effondrements survenus lundi, la commune a relevé le niveau d'alerte au niveau 3. D'autres éboulements ne sont pas à exclure dans les jours à venir. Un périmètre de sécurité a été mis en place. Interdiction d'y accéder jusqu'à nouvel ordre. Par ailleurs, les accès pour les piétons et les cyclistes restent fermés. Un logiciel américain dans les hôpitaux vaudois suscite des inquiétudes au Grand Conseil. La possible installation du logiciel Epic au sein de 12 établissements a suscité de vifs débats hier après-midi. Une majorité de députés a accepté d'entrer en matière, mais les critiques ont été nombreuses. Plusieurs parlementaires ont déploré le fait de se retrouver pieds et poings liés face à une entreprise américaine. Autre critique récurrente, le risque de surcoût avec un investissement initial de plus de 200 millions de francs. Le canton de Neuchâtel, autorisé à tirer le loup de la vallée de la Brévine, l'Office fédéral de l'environnement a accepté hier la demande du canton de pouvoir abattre le mâle de la meute. Il reconnaît la responsabilité probable du grand canidé dans plusieurs prédations sur des bovins entre l'année passée et cet été, sachant que rien qu'entre le 4 et le 26 juillet dernier, 8 bovins ont été tués ou blessés. Politique, personnalité du monde du spectacle, des affaires ou anonymes, des milliers d'Américains pleurent la disparition de l'icône de la country Dolly Parton. La chanteuse est décédée hier à l'âge de 80 ans, des suites d'un cancer selon son agent. Et signe de l'émotion qui a saisi l'Amérique, le président Donald Trump a ordonné de mettre les drapeaux en berne pour une semaine. Celui de la Maison Blanche a été abaissé hier en début de soirée. À New York, l'Empire State Building lui rendra hommage en scintillant de rose dans la soirée. Et de deux pour l'astronaute française Sophie Adnaud, une semaine après sa première historique. Deuxième sortie dans l'espace hier depuis la Station Spatiale Internationale. Il s'agissait de terminer de remplacer une antenne défectueuse. Mission réussie. Pendant 6h30, la Française s'est affairée à l'extérieur du laboratoire spatial aux côtés de l'astronaute américain Anil Menon. Retour sur la table d'opération pour Federica Brignone, la skieuse italienne, double championne olympique de super-G et de géant à Cortina, doit à nouveau se faire opérer de son genou gauche qui est toujours douloureux. Elle l'a annoncé hier sur ses réseaux sociaux. Notez que la saison 2026-27 de ski alpin débute le week-end du 24 et 25 octobre à Sölden avec un géant. Les mondiaux 2027 auront lieu à Crans-Montana début février. Un soleil encore généreux aujourd'hui, même si quelques nuages vont s'inviter en cours de journée, avec des températures qui oscilleront entre 17 et 29 degrés pour les maximales.
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3: Personne ne demande à une biscotte de négocier avec elle-même pour trouver la force de sortir de l'emballage, de peser le froid du carrelage contre la chaleur de la couette, comme s'il s'agissait d'un dilemme moral. Elle attend, immobile, dans son sachet, pendant que nous, on mène ce combat silencieux et un peu ridicule contre la gravité du matelas, contre l'alarme qui insiste, contre ce corps qui a soudain des opinions bien arrêtées sur l'inutilité de se lever. Et pourtant, c'est peut-être elle, tout simplement, qui nous sauve. Ce petit craquement promis, cette évidence dorée qui nous attend sur la table, devient une raison suffisante, presque absurde de simplicité, pour affronter tout le reste. On ne se lève pas pour la journée entière, trop vaste, trop écrasante d'un coup. On se lève pour la biscotte, pour ce premier geste minuscule et concret. Et c'est largement assez pour faire basculer la balance. La grandeur, parfois, se cache dans le format le plus modeste.
4: Bah alors,

0: nose. Bibi no money et des mamés. 6h06 sur la 3. 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
3: Ainhoa Ibarola.
4: Maria.
3: Adrien Majora.
0: Ouais, ouais.
3: Couleur 3.
0: Ah, c'est la pêche ce matin.
4: Ouais.
0: Oh là là, t'as la forme, Ainhoa.
4: Écoute, oui.
0: Au taquet.
4: J'ai bien dormi pour la première fois depuis cette semaine.
0: Ouais. Super.
4: Et toi, t'as pas l'air.
0: Oui, moi j'ai du dormir. Écoute, je crois que j'ai fait une traite de 2 heures de sommeil.
4: Ah, c'est bien.
0: Ouais, c'est chouette. Je sais qu'il y a des gens qui nous écoutent. J'ai une pensée pour un voisin que j'ai. Ça fait plusieurs matins que je l'entends partir au boulot à 2h30 du mat.
4: Ah ouais.
0: Je pense qu'il doit être, il ou elle doit être boulanger ou boulangère. Donc si ça fait déjà 4 heures que vous êtes au taf, que vous nous écoutez, je n'ai qu'une seule chose à vous dire, vous avez tout mon respect et toute mon admiration.
4: Oh oui.
0: Ainsi que Joël Cervoni, derrière la régie, qui s'affaire à tripoter les faders et les potards pour que cette émission vous parvienne jusqu'au tréfond des tympans. Fred Studer est à la programmation musicale et si vous venez de vous réveiller, voici ce qu'il faut que vous savez.
4: Après Disneyland Paris, le parc Astérix ou Europa Park, un nouveau parc à thème va voir le jour en Europe, près de Paris, le parc Dragon Ball Z.
0: Oh yeah.
4: Alors accroche-toi à tes boules de cristal, t'es pas prêt, donc on est sur un budget de 6 milliards pour ce projet de parc qui doit être lancé conjointement par la France et l'Arabie Saoudite. Pourquoi ? Eh bien parce que le prince héritier saoudien Mohamed Ben Salman, un chic type, hein, qui est du genre à emprisonner des journalistes et des militantes féministes dans des conditions atroces, qui condamne ses citoyens à la décapitation, bon pas toi le topo. Ce chic type donc était en visite en France l'année dernière avec son copain le président Emmanuel Macron et au détour d'une conversation ils se sont rendus compte qu'ils étaient tous les deux fans de Dragon Ball Z, mais magnifique. Bref, le projet est apparemment né comme ça et sur Instagram, Emmanuel Macron s'est dit, je cite, très fier de cette réussite. Je laisse en silence pour que vous fassiez votre propre opinion. Voilà. Pour l'instant, aucune date d'ouverture n'est avancée, mais on sait que le projet sera financé par un groupe saoudien de divertissement et d'investissement sur un terrain actuellement occupé par des gens du voyage. De quoi nourrir une polémique de plus, comme nos voisins français les aiment tant finalement.
0: Macron, il est bientôt plus président, on est d'accord?
4: Ah non, il est complètement en roue libre, machin.
0: Ouais, tu sens qu'il n'y a plus de...
4: Ouais, il est là, j'adore les mangas, j'adore mon pote Mohamed Ben Salman, il est trop cool.
0: Je vais installer des jacuzzis un petit peu partout à l'Elysée, c'est superbe.
4: Ouais.
0: Bon, on aimerait bien avoir votre idée, parce que bon, nous, ici, c'est pas la France,
4: non.
0: Et puis on est un joli petit pays avec nos traditions, nos coutumes et nos amours personnels.
4: C'est vrai.
0: Peut-être que c'est du manga japonais chez nous qu'on aime, mais si on devait imaginer le parc à thème qu'on mérite en Suisse, lequel serait-il?
4: Bon, écoute, il nous faudra un parc à thème gruyère.
0: Ouais.
4: Avec une immense meule de fromage dans laquelle tu peux aller, qui est en

0: ce voilà, matin, n'est-ce pas?
1: Faites-vous plaisir. Puis j'en profite juste. Moi je crois quand même que le parc à thème parfait existe déjà en Suisse.
0: Ouais.
1: Ouais. Quand tu deviens vieux et sage, tu apprends que le plus bel endroit du monde, c'est Suisse Vapeur Park.
0: C'est vrai qu'il est si suisse.
1: Ouais. Puis c'est vraiment, moi j'ai pas pu y aller cet été. Ça me manque.
0: Ouais, je vois peut-être.
1: Ouais.

0: Valentino Vivace, Chiara, 6h13 sur Couleur 3.
1: La flèche, l'histoire de celles et ceux qui ont laissé une trace.
2: Flèche. Est-ce que Platon aimait les jeux de plateau? Est-ce que Platon a lancé le mouvement des platistes? Est-ce que Platon joue dans Platoon?
3: Ouais!
2: Oui, trois fois oui! Mais pour l'heure, on le retrouve aux côtés du tyran de Syracuse, Denys Ier, un mec qui n'hésite pas à terroriser son peuple et à exécuter de manière passablement cruelle ses opposants.
4: Sympa l'ambiance.
2: Platon, un brin naïf, explique au tyran qu'un bon dirigeant doit être juste, raisonnable et maîtriser ses émotions. Il précise qu'il peut l'aider à devenir un meilleur leader s'il le souhaite et que peut-être...
5: Oui, non, merci, sans façon.
2: Hélas, le tyran n'est pas du tout réceptif. La discussion tourne au vinaigre et même si on n'attire pas les mouches avec du vinaigre, Denys Ier prend la mouche. Mais pas comme Monsieur Miyagi dans Karate Kid, non. Il entre dans une colère noire et Platon se retrouve vendu comme esclave.
6: No, God, please, no, no! No! No!
2: But yes! Heureusement, il est racheté par un ami lors de son retour en Grèce.
7: Merci Dieu.
2: La tentative de Platon de transformer un tyran en homme sage a échoué. Mais le philosophe ne baisse pas les bras, même si ça lui donne des crampes. Et il fonde en 390 avant Jean-Claude l'Académie. Avec un grand A. Un grand tas de pierres. Dans cette académie, comme dans toutes les académies, on s'amuse, on pleure, on rit. Ah non, pardon, je me trompe de texte. Dans cette académie, on étudie les sciences, les mathématiques et la morale. En résumé, Platon...

0: Crystal Waters, Gypsy Woman, entre parenthèses, la daddy, la dada.
1: Ah oui, c'est bien la partie qu'on chante en général.
0: Oui, ça va me rester dans la tête, mais tout le reste de la semaine. Ouais. Merci à French Tudor qui signe la partie programmation musicale de ce verre d'oreille qui est cette émission, de cette émission qui est ce verre de... Enfin, la biscotte.

Je ne reviendrai pas vendredi sur mer à 6h21 sur les ondes de la 3. On vous a demandé, auditrice auditeur, d'inventer le parc à thème qu'on mériterait en Suisse avec les attractions qui vont avec. On a des réponses qui sont en train d'arriver. Je les lirai un petit peu plus tard, mais tout de suite. Elle est partie hier à 80 ans à Nashville, entourée des siens, née dans une cabane à un lit avec 11 frères et sœurs. Elle avait su faire de ce dénouement non pas une honte à cacher, mais un matériau de construction jusqu'à bâtir un empire à quelques kilomètres de l'endroit où elle a grandi, pauvre, d'Hollywood. Elle disait souvent qu'il fallait beaucoup d'argent pour avoir l'air aussi bon marché qu'elle. Et dans cette phrase tenait toute sa philosophie, l'artifice total assumé sans une once de honte comme acte de liberté. Et oui, Dolly Parton laisse derrière elle des chansons qui ont traversé les générations sans prendre une ride, écrites parfois en un seul après-midi avec cette facilité déconcertante des gens qui savent exactement qui ils sont. Elle a perdu son mari Carl l'an dernier après 59 ans ensemble et on peut imaginer que ces derniers mois n'ont pas été faciles pour elle. Ce qui reste, c'est une voix, une générosité immense envers l'enfance et l'éducation et cette dignité particulière de quelqu'un qui n'a jamais fait semblant d'être autre chose que ce qu'elle était, paillette comprise. On va lui rendre hommage sur les ondes de la 3 en écoutant un morceau sans doute son plus grand, sorti en octobre 73, numéro 1 des charts country dès février 74 et depuis, près de 300 artistes l'ont reprise, cette chanson de Whitney Houston à Beyoncé en passant par The White Stripes. Voici Jolene de Feu Dolly Parton. J'ai des frissons avec ce morceau.

0: Waouh, je suis tout ému.
1: Ben oui.
0: Il y a une version des White Stripes qui existe de ce morceau qu'ils ont fait en live. Avec Jack White qui hurle Jolene avec un désespoir dans la voix qui est assez intense.
1: Ouais, mais il y a quelque chose du blues là-dedans. Quelque chose. Enfin, voilà quoi. Ces paroles n'emportent pas mon homme Jolene. C'est magnifique.
0: C'est horrible.
1: Véritable histoire.
0: Bon, allez, de retour en Suisse. Vous allez très vite comprendre si vous venez d'allumer la radio. Coucou, Vache à lait Park. Tu payes l'entrée une blinde et tu dois encore payer pour faire chaque attraction. Je vous dis pas le prix de la bouffe sur place et de l'assurance accident, entre parenthèses, au cas où, obligatoire à faire avant d'entrer. Signé Matt.
1: Ah oh oui, c'est génial.
0: Pour info, on parle des parcs à thème qu'on mérite ici en Suisse.
1: Oui.
0: Sinon, j'en ai un autre de la fraise qui nous dit « Évasion fiscale Land
1: ». En plein centre, Zurich, quoi.
0: t'es pas très loin. Avec des super attractions comme compter des liasses de billets, le concours de qui a la plus belle montre, comment exploiter son personnel de maison. Le plus riche, qui paye le moins d'impôts, reçoit un lingot d'or nazi et une propriété à Zug.
1: Oh non, mais je meurs. T'es en forme, la fraise.
0: La fraise. Et puis bon, on va finir sur quelque chose d'un petit peu plus positif. Dans ton sac, tu mets des cervelas, le thé froid citron light, des œufs durs, de l'aromate, un blanc du Valais. Tu montes n'importe quelle montagne et tu grilles tes cervelas en regardant la belle vue. Pas besoin de milliards pour un parc à thème. Le nom est tout trouvé. La Suisse. Salutations, Sylvain.
1: Mais si c'est pas beau ça, Sylvain.
0: Ouais. Écoute, Sylvain, moi je fais ça avec toi, mais après je fais quand même un crochet à Évasion Fiscale Land. Couleur3.ch, votre parc à thème que la Suisse mérite plutôt. 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

0: Earthsing Shells. C'est un repérage. Le morceau s'appelle My Daddy Died. Ainoa, est-ce qu'une biscotte, c'est du pain?
1: Est-ce qu'une biscotte doit manger du pain pour devenir une biscotte? Qu'est-ce qu'une biscotte avant le pain?
0: Si une biscotte mange un Yannick Neveu,
1: elle mange du pain.
0: Et donc, elle devient chronique.
1: Oui.
2: Ça mange pas de pain, Yannick Neveu.
3: Ça mange pas de pain, ça j'ai bien compris, mais alors ça mange quoi? De la tarte aux noix des grisons. Ouais, pas sûr. Manger les noix des grisons? Mais je veux pas manger les couilles d'un canton, moi. En plus, sous forme de tarte, c'est hyper humiliant. Et puis, je vois un gros problème d'approvisionnement. Les noix des grisons, il y en a que deux. On les prend, on fait une tarte, on bouffe la tarte, fini. Et il n'y a plus jamais de tarte aux noix des grisons. C'est pas durable, cette histoire. Alors, on va me dire, oui, mais c'est toi qui es con. À ton avis, pourquoi on dit les grisons? Ah! Alors, s'il y a plusieurs grisons, ça veut dire qu'il y a plus qu'une paire de noix de grisons.
4: Dans ce cas, d'accord.
3: Par contre, à choisir, je pourrais avoir une tarte aux noix d'un autre canton. Je sais pas, les grisons, ça m'inspire pas. Il y a gris dans le nom, j'ai peur de me retrouver avec des vieux poils blancs coincés entre les dents. Mettez-moi plutôt les noix du Jura. Les noix bien grosses d'un canton qui vient de faire sa révolution. Ça mange pas de pain!
2: Et ça se mange sans faim.
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0: Bonjour, pardonnez-moi de vous déranger. Pour couleur 3, la biscotte, vous étiez où en vacances?
1: J'ai pas eu de vacances.
0: Non.
1: J'étais à la gare.
0: Vous êtes fait embiscoter?
1: Tout à fait.
0: Vous auriez aimé aller où?
1: Loin de la gare?
0: À la poste.
1: Pourquoi pas? Pourquoi pas?
0: Merci.
1: Je vous en prie.
0: Bon courage. Bonne rentrée, enfin. Ouais, ça fait toute l'année qui... Bon, je comprends. Voilà. Merci, au revoir.

0: Cancel Me, I'm Tired, c'était les Londoniens de Fat Dog. Pour votre considération, Democratic Park. On demande plusieurs fois par année aux visiteurs ce qu'ils voudraient comme attraction. Mm-hmm. Vous voulez un grand 8 ou un cinéma 4D? Puis nous, on vote et on dit « Un grand 8 !» Puis t'as Albert, un des gars du conseil d'administration, qui dit « Non, mais on va quand même faire le cinéma 4D. » J'ai un pote, il est du métier, il fait ça bien. C'est signé Bubu. C'est si juste.
1: Oui.
0: Et
1: oui,
0: ouais,
1: oui,
0: on va finir avec celui-ci, attention. Un parc Jean-Marc Richard.
1: Oh oui.
0: Oui. Un espace Eurovision karaoké. Un bah espace oui. Poulouse d'or, entre parenthèses une boutique attrape touristes, des montagnes russes comme dans la ligne de cœur et un coiffeur.
1: Oh non.
0: C'est signé Agnès.
2: Merci les gars, merci les filles, vous êtes fabuleux et ça c'est le service public.

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0: Kuraka, 3000 ans l'eau, terre niel en mar. Voilà, 6h presque 48 sur Couleur 3. Bonjour Stéphane Laurenceau.
1: Bonjour Ainoa, bonjour Adrien.
2: Coucou.
0: Est-ce que tu connais bien Mireille Mathieu?
1: Ah Mireille, bah bien sûr que je la connais, j'adore depuis tout le temps. C'est même pour ça que je suis venu bosser à Couleur 3.
3: La discothèque.
0: Bon, il y a un chiffre qui surprend presque tout le monde quand on le découvre. Mireille Mathieu a vendu bien plus de disques à l'étranger qu'en France. Sur les quelques 200 millions d'albums écoulés dans le monde au fil de sa carrière, à peine 23 millions l'ont été en France. Le reste, c'est le monde entier qu'il a acheté. Oui, mon Dieu. Ouais.
2: C'est fou.
0: Mon Dieu, le monde entier. L'Allemagne d'abord. Elle y donne ses premiers concerts en 67, alors qu'elle ne chante encore qu'en français. Elle apprend ensuite la langue et le pays l'adopte au point de la surnommer affectueusement Der Spatz von Avignon. Littéralement, le moineau d'Avignon. Un surnom qui, sans que le public français le sache forcément, rejoue lui-même toute l'histoire de la comparaison avec Piaf. Ouais, Piaf, en argot français, désigne justement un petit oiseau ou un moineau. En 71 sort ce qui deviendra l'un de ses plus grands succès outre-Rhin, Acropolis Adieu, une chanson pensée directement pour le marché allemand. Titre qui a tellement bien marché en 84, qu'en 84, l'État allemand a remis à Mireille Mathieu le Bundesverdienstkreuz, une distinction récompensant son rôle dans l'amitié franco-allemande.
2: Non.

0: Il y a un petit accent français quand même.
1: Bah, Guten Morgen, hein.
0: Puis vient l'Union soviétique. Mireille Mathieu y effectue sa première tournée en 67 et le lien qui se noue avec le public russe ce jour-là ne se rompra plus jamais. Elle racontera bien des années plus tard « J'ai été la première chanteuse française à être adoptée et aimée par le peuple russe. J'avais des fleurs, des fleurs, des fleurs. Je m'en souviendrai toujours. » Bien plus tard, en 2018, elle ira jusqu'à enregistrer une chanson entière en russe, « Le premier regard d'amour », écrite sur la musique du concerto pour piano numéro 1 de Tchaïkovski plus de 140 ans après sa composition. C'est la première fois que cette œuvre est enregistré avec des paroles.

0: Mais c'est beau.
1: Oui. Tu connais ce concerto.
0: Mais oui, oui, voilà. Oui, oui.
1: Voilà.
0: Mais elle m'a foutu les frissons, la Chine.
1: Mais il y a aussi le Japon, où elle se rend à 3 reprises en tournée en 74, 76 et 78. Elle y interprète notamment Sakura Sakura, une mélodie traditionnelle japonaise sans auteur unique identifié, transmise depuis l'époque d'Edo et considérée comme l'un des airs populaires les plus emblématiques du pays.

0: Ce qui veut dire, Stéphane ?
1: Bien sûr.
0: Et puis il y a aussi le Québec, où elle devient inhabituée dès les années 70. Au tournant des années 80, elle remplissait régulièrement une demi-douzaine de soirs la salle Wilfrid Pelletier de la Place des Arts à Montréal, près de 3000 places à chaque fois, traversant l'océan presque chaque année. Elle y a reçu 4 disques d'or. Alors bon, ce qui frappe avec le recul, c'est ce que représente cette carrière à l'export à l'époque. Elle classera 6 chansons dans le top 10 autrichien et 5 dans le top 10 allemand. Au total, elle chantera dans 11 langues pour un répertoire énorme. On parle de près de 1000 chansons. Apprendre une chanson dans une langue qu'on ne parle pas pour la restituer avec assez de justesse devant un public natif, ça demande quand même une discipline comac. La même discipline, déjà, qui façonnait son image figée. On en a parlé hier, puis j'en parle un petit peu plus en détail demain. Alors qu'on parle aujourd'hui beaucoup de carrière internationale comme d'un objectif marketing, il faut se rappeler que dans les années 60 et 70, très peu d'artistes français avaient les moyens ou l'ambition de vraiment exporter leur musique hors des frontières francophones. Mireille Mathieu, elle l'a fait avant presque tout le monde. Voici Pariser Tango, sorti en 71, preuve que la réconciliation franco-allemande a bien fonctionné.

0: Pariser Tango de Mireille Mathieu. Mireille Mathieu, la plus qu'internationale quand même.
1: Ce qui est fou, c'est que j'ai l'impression qu'elle joue encore plus sur les codes ultra français, ultra reconnaissables pour l'étranger que oui. pour les Français finalement.
0: Ben c'est ça, elle était comme on l'a dit hier, je veux pas dire une copie, mais elle faisait penser à la France d'avant-guerre.
1: Oui.
0: Edith Piaf, tout ça, et du coup de pouvoir voir ça sur scène dans les 30 Glorieuses en plus, c'était quelque chose que le monde raffolait quoi. Et demain bah, c'est la fin de carrière mais la suite de carrière, et puis comment est-ce qu'on fait pour tenir 60 ans de carrière quand même.
1: On se réjouit.

0: This Is, titre Maniac. Voilà, exactement. Moi, je pensais que c'était ça, au départ. Je serais incapable de dire de qui est la version originale. Il y a une reprise de Carpenter Brut qui est incroyable, mais je digresse. 6h58, presque l'heure des infos. Mais moi, j'aimerais savoir si Stéphane Laurenceau a des idées de parc à thème pour la Suisse.
1: Le premier truc qui m'est venu, c'est évidemment Charlie et la chocolaterie, quoi.
0: Ouais.
2: Mmh. Mais alors, qui serait Charlie qui serait le comment il s'appelle en fait le gars, Willy Wonka, notre Willy Wonka suisse.
0: Ah bah le chocolatier Lindt,
1: celui avec qui
2: celui de la pub.
1: Oui, celui qui a le grand chapeau lui irait bien, c'est Ignacio Cassis.
0: Oui. Mmh. Oui.
1: Bonjour tout le monde.
2: C'est parfait.
0: Bon Stéphane, c'est un énorme plaisir de t'accueillir de nouveau autour de la table.
1: T'as pas encore
0: de
1: entendu mon papier.
0: Mais justement, c'est pour ça. C'est ce mélange d'anticipation, de peur et de joie.
1: Non, tu vois, ça va, j'ai laissé ma dignité chez moi, tout va bien.
0: Ah bah super alors. Est-ce que tu as fait des belles choses cet été?
1: Non. T'as vu le temps qu'on a eu?
2: T'aimes pas la chaleur, hein, Stéphane?
1: Si, j'adore la chaleur. Ah, oui. C'est la canicule qui m'emmerde un peu plus.
0: Ouais, si ça pouvait descendre la nuit, ce serait cool quand même.
1: Ouais.
0: Ouais.
1: Non, mais j'ai toujours pas acheté de clim et j'en suis fier.
0: C'est très bien.
1: Et je prends plus l'avion depuis 10 ans, mais ça change rien.
0: Ouais. J'ai dit à ma femme, effectivement, que les prochaines vacances qu'on ferait, c'était en voiture. C'est un sujet de débat. Mmh. À la maison, mmh. Voilà. Mmh. Je vous tiendrai au courant de où on va, si c'est Haïti ou Rimini. Mais, <ouais. rire> Mais bref, tout de suite, c'est dans tout le monde qu'on va, parce que c'est les infos. Il n'y a pas besoin de prendre l'avion.
3: 7h. Sandra Viscardi.
4: Les psychothérapies coûtent de plus en plus cher à nos assurances maladies, alors le Parlement pourrait serrer la vis et imposer à nouveau pour un remboursement qu'un psychiatre vous diagnostique une pathologie. Proposition de la Commission de santé du Conseil national. Marielle Savoie, elle espère ainsi endiguer la hausse des coûts de la psychothérapie.
5: Jusqu'en 2022, pour qu'une psychothérapie soit remboursée par l'assurance obligatoire des soins, il fallait qu'un psychiatre la délègue à un psychologue qui travaillait sous sa responsabilité. Désormais, les psychologues peuvent facturer leurs prestations à l'assurance de base en toute indépendance, pour autant que le traitement ait été prescrit par un médecin. Mais depuis, la facture a gonflé, les coûts des psychothérapies ont presque doublé pour se rapprocher du milliard de francs par an, avec des conséquences sur la hausse globale des coûts de la santé et donc sur nos primes. Pour le conseiller national PLR Genevois, Cyril Hellon, c'est le signe qu'il faut agir.
6: L'idée, c'est de revenir au modèle d'avant, hein, celui qui coûtait beaucoup moins cher. On aimerait réduire en fait les psychothérapies qui sont prises en charge par l'assurance maladie aux cas médicaux et non pas à tous les cas de psychothérapie qui sont beaucoup plus larges. Si vous avez un problème de couple, une psychothérapie, c'est souvent adapté, mais c'est pas une maladie.
5: Les psychologues, eux, craignent que l'intervention d'un psychiatre ne complique l'accès aux soins et rappellent que les traitements reportés sont aussi parfois plus longs et donc plus coûteux. Le Conseil national devra se prononcer.
4: L'intelligence artificielle est utilisée par 4 Suisses sur 5 et le streaming audio supplante la radio traditionnelle. Les offres d'information numérique conservent une très large audience, verdict de l'étude Digimonitor publiée hier. L'intelligence artificielle est devenue un outil de recherche pour 57% des utilisateurs et de conseil à l'achat pour près de 40%. Et pour les réseaux sociaux, Instagram confirme sa position de leader, 45% d'utilisateurs quotidiens. X a vu son audience chuter de 17 à 10% depuis 2024. 3 ans que cela dure, le nombre de demandes d'asile continue de baisser en Suisse. La Confédération table désormais sur 22 000 demandes à la fin de l'année, 4 000 de moins que prévu. Selon les prévisions du secrétariat d'État aux migrations, une baisse, Mathieu Anderson, qui s'explique notamment par le changement des routes migratoires.
7: Le nombre de traversées de la Méditerranée a nettement baissé, tout comme le flux entre la Turquie et la Grèce. En cause, la situation politique dans certains pays comme la Libye, très instable selon le secrétariat d'État aux migrations, le SEM. 3 pays d'émigration sont principalement concernés. L'Afghanistan, avec 700 demandeurs d'asile en moins au premier semestre de cette année par rapport à l'an dernier. La Turquie, moins 540 et l'Érythrée, moins 500. Le SEM s'attend donc à une baisse générale des demandes d'asile cette année en Suisse. Des chiffres qui confirment une tendance qui se répète depuis 3 ans et qui concerne aussi les demandes de statut S pour les Ukrainiens. Le SEM table désormais sur 12 000 demandes d'ici la fin de l'année, soit près de 1000 de moins que l'an dernier.
4: L'Iran et Oman négocient un couloir temporaire de navigation dans le détroit d'Ormuz. Un accord prévoit une opération de déminage. Ne sortez pas des périmètres autorisés, ne vous baladez pas en zone rouge. Les autorités de la commune ouvalaisanne de Randa surveillent de près les mouvements du glacier du Weisshorn. Ils se sont accélérés ces derniers jours, faisant craindre un écroulement. Le scénario d'un effondrement est pour l'heure écarté, mais les éboulements sont à redouter ces prochains jours. Habitués aux caprices du glacier, les habitants se montrent fatalistes. Claudine Gaillard-Torrent a recueilli le témoignage de l'un d'entre eux.
8: Die Gletscher Problematik muss man sehr ernst nehmen, wobei
9: il faut prendre très au sérieux la question des glaciers, même si on n'a pas du tout peur. Tant qu'on est en été, ça ne pose vraiment aucun problème pour nous ici en bas. Je ne sais pas comment ça va se passer ensuite, mais ce n'est pas vraiment dangereux pour nous. Et là-haut, le glacier suspendu, il descend vers le glacier en contrebas, et il y a encore une grande étendue entre les deux. Ça va prendre pas mal de temps avant qu'il n'atteigne la vallée, et il n'ira probablement pas jusqu'en bas. Nous dormons tous très bien, car pour l'instant, ça ne pose aucun problème pour nous.
4: Les jeunes Australiens continuent d'utiliser intensément les réseaux sociaux malgré leur interdiction. Selon les données d'une application de contrôle parental, l'utilisation de TikTok, Snapchat, Instagram est même remontée chez les moins de 16 ans à un niveau supérieur avant l'interdiction fin 2025. Interdiction que les jeunes contournent via des VPN ou en falsifiant leur âge, à moins que les restrictions ne fonctionnent tout simplement pas, disent les experts. C'était la plus populaire des chanteuses de country contemporaine. Dolly Parton est morte du cancer. Elle avait 80 ans, annoncée hier soir de sa famille. Elle aura marqué la culture populaire américaine par sa musique, Olivier Chorderey, mais pas seulement.
7: Dolly Parton a notamment composé et chanté cet hymne universel qui n'a pas pris une ride.
10: Jolene, Jolene, Jolene, Jolene, I'm begging of you, please don't take my man.
7: Jolie, 1973, à la country, musique traditionnelle de l'Amérique rurale, blanche et plutôt pauvre, elle ajoute rapidement une touche pop. Nine to Five, composé en 1980 pour le cinéma. Dolly Parton, née dans l'extrême pauvreté dans le Tennessee, où sa voix l'a fait remarquer dans une radio locale. Elle pose alors ses valises à Nashville, capitale de la country. Son talent de compositrice et la sincérité de ses paroles font mouche. Avec un look kitsch, parfois la limite de la vulgarité, mais assumé avec humour, Dolly Parton, c'est aussi un sens des affaires avisées, qui ont fait l'une des plus grosses fortunes de la scène musicale américaine. Son propre label, un parc d'attractions, une station de radio, des restaurants, un parfum. Toute sa vie, Dolly Parton aura lutté contre le sexisme à sa manière pour devenir l'une des personnalités les plus populaires des États-Unis au-delà des clivages politiques.
4: Et Donald Trump mettra en berne pour une semaine les drapeaux officiels sur les bâtiments publics américains. Et pour aujourd'hui, comme pour demain, beau et chaud, 28 degrés aujourd'hui, 30 demain, avec du fun dans les vallées alpines.
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3: ville de Strubel,
2: Adrien Mayora,
0: c'est Novice.
3: Oui.
0: Il faut qu'on reprenne ton entraînement d'ailleurs, ça fait longtemps que... Stéphane, c'est novice ?
4: Alors non.
0: Oh,
3: merci,
0: non,
4: j'ai pas été élevé à ça.
0: Joël, c'est novice ? Oui, bah voilà, bon, bah, au moins une personne de bon goût dans cette radio. Et si vous venez de vous réveiller, voici ce qu'il faut que vous savez.
3: Que s'est-il passé pour ces pauvres Suisses-Allemands à bord du vol LX9 de Suisse qui est parti de Chicago pour arriver à Zurich hier, puisque les pauvres ont dû atterrir en urgence dans les Açores au beau milieu de l'Atlantique. Rien de si dramatique, apparemment l'histoire ne devrait pas finir dans un documentaire Netflix. Personne n'a été blessé, outre quelques maux de tête et gorge qui grattent. Mais quand même, les raisons de cet atterrissage forcé sont encore assez floues. Tout ce qu'on sait actuellement, c'est ce que Swiss a bien voulu communiquer, à savoir que l'appareil s'est posé en urgence par mesure de précaution à cause d'une odeur acre dans la cabine Economy Class. Alors était-ce la lunchbox de Hans Rudi lorsqu'il a décidé

0: Moi, j'aime le rail.
1: La rail ?
0: La rail. Je préfère encore Franck Mater.
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3: Aujourd'hui, Thierry Henry. Né le 17 août 1977 aux Ulysses, dans l'Essonne, Thierry Henry est un ancien footballeur international français ayant joué pour les plus grands clubs du monde, dont le Barça et Arsenal. C'est aussi un homme capable de se transformer en n'importe quel aliment. Si, si, je vous jure. En fait, si vous lui demandez ça poliment, un magicien peut tout à fait transformer Thierry Henry.
4: Moi, je vois bien que le riz, c'est nourrissant, mais enfin, c'est jamais que du riz. C'est pas du jambon.
3: Fils de Thierry Lafronde, un arbalétrier, et de Henri Krasucki, un politicien français, Thierry Henry passe une enfance heureuse aux Ulysses, en compagnie de son jeune frère Dark Vador. Deux frères qui s'entendent à merveille jusqu'à ce que Thierry prenne du sel et en saupoudre son pauvre frangin. En effet, quand il s'ennuie, Henri sale Vador. Mais à l'âge de 11 ans, il se découvre une passion pour le football et intègre rapidement les juniors de son équipe locale. Après un travail acharné, il se hisse au rang des plus grands et remporte même la Coupe du Monde en 1998. Une carrière entachée par un épisode de tricherie lors du match France-Irlande en 2009. Heureusement pour lui, tout est maintenant oublié. Et quand on lui rappelle le malheureux épisode de sa main contre l'Irlande, Thierry Henry... Désormais riche et célèbre, Thierry Henry s'est reconverti dans l'industrie automobile. Un nouveau parcours florissant, puisqu'en 2025, il collabore avec la marque Mercedes pour sortir son propre modèle de véhicule pour enfants, la fameuse Henry Dess.

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3: Jeudi 3, non ?
2: Non, pardon, vendredi 4.
3: Vendredi 4.
2: C'était hein. Jeudi 3 hier, aujourd'hui okay, j'offre okay, des places okay. Pour le vendredi 4.
4: Quoi,
2: bravo,
4: de
2: merci.
4: Quoi,
3: parfait.
4: Quoi
3: ça note.
4: C'est quand ?
2: La biscotte à couleur3.ch si vous voulez aller au Bad Bone Kilby. Bah j'ai que 3 invites donc ce sera premier venu, premier servi.
3: Ah oui.
2: J'ai rien compris.
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1: Pine Smash à l'instant de Skinner Brothers. Philippe Battaglia, tout de suite.
2: Il est bête, il est méchant, et il a rien à faire là.
3: Mais faut pas le coup, Philippe.
2: Philippe Battaglia, le conseiller en désorientation.
4: Et ben alors, mon petit Jean Tablier, il paraît que tu veux être arboriculteur.
5: Oui.
4: Mais c'est bien ça, arboriculteur. Mais tu sais ce que c'est, arboriculteur? Eh ben, ça consiste à faire pousser des arbres. Eh oui, tu crois que la nature, elle a besoin de toi pour faire pousser des arbres? Elle en faisait pousser avant que tu naisses, Jean Tablier. Et elle en fera pousser encore quand tu seras mort et enterré. D'ailleurs, elle utilisera ton cadavre comme engrais, la nature. Eh oui, et ce sera sûrement la seule fois où tu lui seras vraiment utile. Parce que pour faire pousser des arbres, tout ce qu'il faut, c'est des graines, de la terre et de la pluie. T'en as, toi, des graines? T'en as de la terre? Ben non, t'en as pas. Et la pluie? Tu sais faire tomber la pluie, Jean Tablier? Bien sûr que non, tu sais pas faire tomber la pluie. Parce que si tu savais faire ça, on serait pas en train de discuter de ton avenir. Faire pousser des arbres, c'est bien joli, mais faudrait voir à bosser un peu ton business plan. Tu serais pas un peu con-con, Jean Tablier?
5: Si, t'es un peu con-con.
4: Allez, fous-moi le camp et fais rentrer Marie Trombone, tu seras gentil.

0: tellement beau avec la petite harpe là derrière, comme ça, c'était Florence and the Machine, Everybody Scream. 1, 2,
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0: 7h30, on fait un petit tour des articles piochés dans la presse romande.
2: 7h30, on va pas mettre en panique les gens qui n'ont pas encore chopé leur train. 28, 20, 29, presque.
0: Jusqu'à écrit, on m'appelle Ron Burgundy. Non,
2: cette revue de presse qui démarre donc dans les pages de 24h avec l'épineuse question des salles de classe surchauffées. Le journal a fait le compte en tout. Dans le canton de Vaud, ce sont 27 établissements qui ont dû supprimer des cours avant les dernières vacances scolaires à cause de la chaleur. Et ces mêmes qui doivent aujourd'hui chercher des solutions pour que la situation ne se reproduise plus. Alors, le problème, c'est qu'aujourd'hui, tout le monde demande des réponses au canton, qui est responsable de l'enseignement, certes, sauf que les responsables des bâtiments scolaires, eh ben, c'est plutôt les communes. Alors, pour régler ce problème, ce ne sera donc pas une solution applicable et appliquée par tous qui est préconisée, mais plutôt des actions individuelles de chaque commune pour rafraîchir les classes de leurs plus jeunes citoyens. Alors, des solutions, il y en a, hein, construire mieux pour les écoles en travaux, grâce par exemple à la géothermie qui permet de rafraîchir les sols des classes par le même mécanisme qu'elle les chauffe en hiver. Et puis, pour le bâti existant, d'autres solutions enlever du béton pour ajouter des espaces arborisés dans les récrés, les cours de récré par exemple, mine de rien, ça peut faire baisser la température dans les classes, ajouter des ventilateurs de plafond, améliorer le système de store et d'ouverture des fenêtres pour pouvoir ventiler la nuit. Ça, par exemple, l'école de Prévrange l'a fait et apparemment ça a permis de baisser la température de 2,5 degrés dans les moments les plus chauds en classe quand même. Des solutions donc qui demandent quand même un certain budget, un coût qui reviendra en large partie à la charge des communes.
0: Ils sont jamais contents ces élèves de façon. Quoi ? Canicule et sécheresse cet été qui ont eu le mérite de faire émerger des trésors.
2: Ouais, c'est la Liberté qui nous en parle ce matin. À mesure que la sécheresse avançait cet été sous nos latitudes européennes, le niveau des cours d'eau baissait et de véritables trésors ont commencé à sortir leur tête de l'eau. Il y a eu une bombe de 450 kilos dans le Pô en Italie, une moto allemande et deux cadavres de la Wehrmacht dans le Danube à hauteur de Budapest. Et puis mon petit préféré en Bulgarie, des ossements fossilisés de mammouths ont été retrouvés dans un Danube dont il n'avait plus beaucoup d'eau.
3: Wow.
2: Et en Suisse, alors, me demanderez-vous, eh ben, les pauvres archéologues de notre pays ont moins de trucs à se mettre sous la dent, et ce pour deux raisons. La première, c'est qu'on n'a pas connu autant d'affrontements militaires que nos pays voisins, ce qui laisse apparemment moins de restes. On avait soit moins de trucs à faire disparaître, ou alors on les a fait disparaître autrement qu'au fond de nos lacs. Et puis, autre élément que je découvre perso dans cet article de La Liberté, c'est que le niveau de nos lacs, en fait, est régulé. La plupart des grands lacs de Suisse bénéficient d'un système qui permet à l'eau de ne jamais trop baisser de niveau, presque tous sauf le lac de Constance. Tant mieux donc pour les baigneurs, tant pis pour les archéologues.
0: Et on termine avec la disparition d'une icône de la country.
2: Ouais, on en a déjà un petit peu parlé au début de cette émission. Joli article du Figaro dans la presse qui a été repris dans les titres d'Amédia Suisse sur la disparition annoncée hier de Dolly Parton, emportée par un cancer à l'âge de 80 ans. Elle qui n'avait jamais donné de concert ni en Suisse ni en France était tout de même une icône pour certains, dit l'article, dans la culture gay d'abord, pour qui elle était une icône bien avant Madonna, chez les fans de country évidemment, et de manière plus étonnante pour les Swifties aussi, les fans de Taylor Swift qui savaient à quel point leur idole blonde à eux admirait son idole blonde à elle. Alors je ne résiste pas à vous citer quelques lignes de cet article du Figaro qui nous parle de l'image de Dolly Parton vue d'Europe. Ce personnage, je cite, flamboyant au look vulgaire, très identifié, avec ses perruques géantes peroxydées choucroutées, son maquillage tape à l'œil, sa taille de guêpe, ses décolletés généreux et ses tenues pastel à paillettes. Dolly Parton incarnait avec cran une féminité exacerbée. Fin de citation. Et cette féminité ne manquait pas de faire réagir. Hein. Dolly Parton a souvent été moquée, mais s'il y a quelque chose qu'on peut retenir de cette femme, c'est les punchlines qu'elle était capable de renvoyer face à ses critiques. Il y a celle que tu nous as donnée un peu plus tôt dans l'émission, Andri, « It costs a lot of money to look this cheap », que tu as traduit comment déjà ?
0: Ça coûte très très cher d'avoir l'air aussi bon marché.
2: Voilà. Et puis l'autre que j'aime beaucoup aussi, « Nobody notices I've got a great ass too
0: ». Personne ne se rend compte que j'ai un magnifique cul aussi.
2: Eh ben, tout à fait. Au final, Dolly Parton était bien plus que la chanteuse de country, chanteuse mais aussi autrice, effectivement, symbole de l'émancipation des femmes dans les années 70. Femme d'affaires aussi, elle régnait sur un empire de plusieurs centaines de millions de dollars, nous rappelle l'article, des dollars qu'elle n'a jamais hésité à reverser dans des bourses pour étudiants, des victimes d'ouragans, des hôpitaux pour enfants, mais aussi, au début du Covid, plus étonnant, elle a filé 800 000 balles pour financer les premiers essais du vaccin. Fou. Bref, Dolly Parton nous aura peut-être un peu sauvés, ne serait-ce qu'avec sa musique, qui elle restera dans nos oreilles encore longtemps.
4: C'est le Figaro qui a fait un portrait sur Dolly Parton, c'est ça. Et ils font pas des portraits sur les rois, les princes et tout ça aussi. Et c'est eux qui parlent de vulgarité.

0: 1982, oh là What's là My là Age là. Again. C'est vrai qu'on se demande quel âge on a quand on écoute ça. C'était il y a quoi? C'était il y a 30 ans.
1: Non, à peine.
0: À peine.
1: Ah, moi, je cliffe, hein, je cliffe trop ce groupe, quoi.
0: Gilbert.
1: Salut.
2: De Stéphane
1: Laurenceau. Salut tout le monde, ça roule?
3: Ouais,
1: vous avez passé un bel été?
3: Oui. Super.
1: Ouais, moi c'est... Bah, merci de demander. Moi c'était un peu particulier. Hein. C'est la première fois en 20 ans de mariage que je me suis retrouvé sans ma femme. Madame est partie voir sa mère, mais comme avec belle maman ça fait des étincelles depuis le premier jour et que je m'en bats les essuie-glaces, bah j'étais pas le bienvenu. Du coup, plutôt que de rester au garage, je suis parti tout seul avec ma titine préférée. Une belle allemande biturbo customisée par mes soins, couleur jaune soleil. Passé le contrôle technique, il me restait plus qu'à me lancer dans un road trip en mode pépouze. À la base, je voulais me faire l'Espagne. Le problème, c'est que ça sentait le cramé dans toute la région. Alors, je me suis rabattu sur l'Italie. J'aurais pu aller en France, mais ça brûlait aussi. Et puis, surtout, quand on voit le parc automobile français, on se dit qu'avec une Allemande, c'est pas très fair-play. Si je veux vraiment faire baver les fans de bagnole, c'est plus rigolo de partir titiller du tifosi. Hein. Ils sont tellement attachés à leur férousse que c'était un plaisir de passer devant les terrasses, de Maranello jusqu'à Rimini et de voir leur tête dans le rétroviseur. En tout cas, ça m'a bien occupé pendant 3 semaines. Hein. Bon, il faut dire que c'est pas une caisse que tu croises tous les jours. Hein. C'est 200 cas de mécanique allemande avec des matériaux précieux. Puis j'en ai pris soin. Hein. Quand je louais une chambre d'hôtel, je m'assurais d'avoir un garage sécurisé et climatisé. Tous les 1000 kills, j'alternais entre une séance de polish et du lustrage. Avec du joli vernis sur toute la carrosserie, ça lui faisait mieux ressortir ses lignes. Mélange entre performance, opulence et sensualité. Rien que de passer la main sur l'arrière, ça faisait des trucs. D'ailleurs, j'ai dû interdire à plusieurs personnes de venir la toucher. Hein. Et puis, un soir... Je venais de terminer ma commande du drive-in, je sirotais mon gobelet, quand soudain, ça m'est venu naturellement, j'ai fait un bisou à mon volant. Alors au début, c'était pour la remercier de m'offrir ses jolies vacances, mais vous avez déjà ressenti le moelleux d'un volant sur les lèvres? Enfin, en dehors d'un choc frontal, hein, j'entends. Hein. Non mais c'est vrai, ce soir-là, ma voiture n'était que, je sais pas, sensualité. Hein. Quand j'ai caressé le tableau de bord, j'ai vu qu'il était encore chaud, qu'il vibrait légèrement à cause de la clim. Après, je sais pas si c'était 6 mois d'abstinence ou les 3 panachés que j'avais avalés à l'apéro, mais oui, j'ai pas peur de le dire, j'ai fait l'amour à ma voiture. Voilà, donc, faites pas cette tête.
0: Gilbert.
1: Voilà, donc d'après ChatGPT, à partir de 3 fois, on peut dire que je serai mécanophile. Au moins, vous aurez appris quelque chose. Hein. Ça arrive à quelques hommes sur Terre. Hein. Il paraît que pour ça, il y a un bouquin qui s'échange entre initiés. Il s'appelle ça le Karasutra. Seulement, je ne l'avais pas, donc j'ai dû improviser. Puis c'était ma première fois. Donc au début, timidement, j'ai collé le bout de ma langue contre la vitre et j'ai appuyé sur le bouton pour la sentir descendre le long de ma langue. Après, je sais pas pourquoi, mais j'ai agrippé l'appui-tête passager, quoi. Il était tellement rond, tellement moelleux que j'ai eu envie de mordre dedans, quoi. C'est là que je me suis souvenu qu'on peut régler la hauteur pour obtenir l'espace nécessaire avec le siège. Bref, je vais pas vous en dire plus, mais c'est tout, c'est fou tout ce qu'on peut faire avec un appui-tête. Hein. Par contre, beaucoup moins qu'un porte-gobelet, ça je dois le dire. Après, pour le reste, ça reste assez passif une voiture quand même, hein. Ça prend pas beaucoup d'initiative. Donc c'est surtout moi qui ai du besogner. Alors oui, je sais, j'en ai parlé à des potes et tout de suite on m'imagine en train de lui boutiquer le pot d'échappement, mais bon... Je baisse peut-être des bagnoles, mais j'ai l'esprit beaucoup moins mal tourné que vous. Hein. Le pot d'échappement, je dis pourquoi pas, mais chez moi, c'est quelque chose qui se réclame jamais le premier soir.
0: Appelle ta femme, Gilbert.
1: Bah, réponds plus.
0: On se demande bien pourquoi.

0: Bonjour madame, pour la biscotte de couleur 3, où étiez-vous en vacances?
1: Je ne suis pas allée en vacances.
0: Pourquoi?
1: Je profitais du soleil.
0: Ah oui, il y en avait. Ouais. Moi, j'étais dans le détroit d'Ormuz.
1: Bonnes vacances.
0: J'ai profité du soleil.
1: Oui.
0: Et des feux d'artifice.
2: So sweet.

Ty Vertis. Il est 7h45 sur les ondes de la 3. Je suis en train de préparer le Bisquiz qui arrive gentiment en forme finale. On va écouter encore un petit peu de musique et puis après il sera l'heure de jouer.

0: D'ailleurs, ça a pas pris une ride. Mm-hmm. Criss Cross, Jump. 7h presque 49 sur la 3.
1: Ouais, c'est trop super.
0: Stéphane Laurenceau, Aino Iber, voilà ce que vous avez déjà participé à un financement participatif.
2: Oui,
0: lequel?
2: Une fois j'ai gagné, une fois j'attends toujours.
0: Ok, bon bah tant mieux, on n'est pas là pour parler de vous. Je rappelle rapidement qu'on n'a pas le temps de rappeler les règles. Première question, c'est parti. Une start-up américaine vient de sortir un nouveau t-shirt révolutionnaire. De quoi s'agit-il? Petit A, un t-shirt qui change de couleur pour s'adapter à la chaleur. Plus il fait chaud, plus il est clair. Plus il fait froid, plus il est sombre. Petit B, un t-shirt qui change de couleur pour s'adapter aux tâches.
3: Ah, malin.
0: Ou petit C, un t-shirt qui reste tout simplement inodore pendant un mois.
4: Pendant un mois. Mm-hmm. Ça, tu l'as inventé. Mais je suis sûre que t'en rêves. qu'est-ce que quoi?
0: Je dis ça parce que je pue, c'est ça?
4: Oui.
0: Ouais, ok.
2: j'ai la réponse, je vais te laisser ramer.
4: Tu sais, Inova. Non, ah bah alors j'ai envie que ce soit sur des tâches parce qu'il me semble que les histoires un peu de t-shirts climatisés, j'en ai vu, mais qui viennent du Japon. Mmh. Genre tu les mets au frigo et ils restent frais. Bref. Okay. Alors les tâches.
0: Les tâches. Stéphane.
2: Deuxième choix peut-être.
4: Ok, non,
2: attends,
4: le A,
2: un indice, déodorant 78 heures ou 72 heures.
4: C'est vrai, c'est vraiment lacet.
0: Oui, c'est lacet.
4: Ouais.
0: Et oui, ce t-shirt baptisé Herkshirt V5.0 contient 7 ingrédients tissés directement dans le tissu, du cuivre, de l'argent, du zinc, de l'or, de la cendre volcanique et 2 ingrédients gardés secrets. La start-up promet qu'on peut le porter pendant plus d'un mois sans qu'il sente mauvais, mais... même en usage intensif. Alors, perso, moi j'y crois moyennement, mais si cette technologie existe vraiment, je pourrais peut-être enfin prendre mes enfants dans les bras sans leur piquer les yeux. On enchaîne. Par le passé, il y a déjà eu plusieurs campagnes de Kickstarter un peu foireuses dans le monde de la mode. Laquelle de ces propositions n'a jamais existé? Petit A, un sous-vêtement auto-nettoyant. Petit B, un costume dans lequel on peut vomir. Petit C, un pantalon qui se repasse tout seul quand on lâche une caisse.
4: Qui se repasse tout seul quand... Il y en a 2 de ces 3 qui existent vraiment.
0: Oui.
4: C'est pas possible.
0: Si, un sous-vêtement auto-nettoyant, un costume dans lequel on peut vomir ou un pantalon qui se repasse tout seul quand on lâche une caisse.
4: Bon, je suis sûre que le costume avec la poche pour vomir, il serait très utilisé en Valais pendant carnaval.
0: Mm-hmm. Ouais, ou la foire du Valais. Ouais.
4: Ou la foire du Valais, ouais. Mais il n'y a pas besoin de se déguiser.
2: Moi, je connaissais les sous-vêtements comestibles.
0: Oui.
4: Ah oui.
0: Mm-hmm. Ouais, les petits bonbons.
2: Je sèche.
0: Ah, au mais bol. Faut me donner une réponse au bol alors au pire.
4: Alors au bol, je vois pas pourquoi ce serait utile de repasser un jeans quand tu pètes.
0: C'est juste. Le sous-vêtement auto-nettoyant est un vrai produit avec un tissu qui détruit les bactéries responsables des odeurs. Il suffit de le laisser s'aérer quelques heures avant de pouvoir le remettre et tout va bien. Le costume pour vomir dedans s'appelait le Barf Suit, un t-shirt avec une poche secrète cachée dans une bouche imprimée au niveau du ventre.
2: Oh là là.
0: Projet réel sur Kickstarter mais qui n'a récolté que 3$ sur les 1000 demandés.
4: Sans blague.
0: Pour le pantalon flatulo repassant, c'est cadeau. Dernière question. Kickstarter, la plateforme de financement participatif en ligne, est connue pour avoir essuyé pas mal de cas d'escroquerie ou d'échecs commerciaux assez cuisants durant son histoire. Lequel de ces produits en faisait partie? Donc lequel était un échec cuisant ou commercial? Voilà.
4: Les autres n'existent pas, ou les autres ont marché. On sait pas, ok.
0: Un rasoir à lame censé raser sans un rasoir à lame laser censé raser sans jamais s'user. Une brosse à cheveux capable de détecter ton niveau de stress ou une brosse à dents capable d'analyser ta salive pour détecter tes carences en vitamines.
2: Les 3 sont crédibles. Hein.
4: À mon avis, ouais, effectivement, il y en a un qui a fini par blesser sérieusement quelqu'un. Donc j'ai envie de dire soit le rasoir, parce qu'il y a quand même un potentiel assez destructeur, ou les gencives aussi, ça peut faire mal. Quoi.
0: Chérie, je vais me raser. Ouais. Alors on part sur quoi?
2: Plutôt le rasoir.
4: Allez, le rasoir.
0: Eh oui. Le rasoir Scarp, présenté comme un rasoir à lame laser révolutionnaire, avait réussi à récolter plus de 4 millions de dollars sur Kickstarter, bien au-delà des 160 000 dollars demandés au départ. Le problème, c'est que la plateforme a fini par suspendre la campagne, estimant que l'entreprise n'avait jamais eu de prototype qui fonctionnait vraiment. Quant à la brosse à cheveux qui détecterait ton niveau de stress en analysant le cortisol présent dans tes cheveux et la brosse à dents qui analyse ta salive pour les carences en vitamines, Ainoa, Stéphane, c'est cadeau.

0: Gangstar sur Couleur 3 en guise de dernier titre de cette deuxième heure, juste avant les infos de 8h. Vous bougez pas, on revient juste après. Il y aura toujours Stéphane, il y aura toujours Ainoa, il y aura toujours Joël Sarbrien, il y aura
1: Fred Studer. 8h.
2: Sandra Viscardi.
3: L'été caniculaire a dopé la fréquentation des hôtels de montagne. La tendance est assez claire, d'après les hôteliers sondés, même s'il faudra encore patienter avant d'avoir un bilan chiffré précis. Quoi qu'il en soit, pour répondre aux attentes de cette clientèle venue chercher un peu de fraîcheur, l'intelligence artificielle devient un outil de plus en plus précieux. Alors en Valais, 17 établissements testent depuis début 2025 différentes solutions basées sur l'IA. Parmi elles, des chatbots capables de répondre automatiquement aux demandes des clients, des outils d'optimisation des tarifs des chambres ou encore des technologies permettant de personnaliser les sites internet des hôtels en fonction des centres d'intérêt des visiteurs. Béat Hegel, directeur de l'association hôtelière du Valais.
4: L'IA est devenue aujourd'hui un peu incontournable hein, dans l'hôtellerie également. Donc notre objectif était de faire un peu l'état des lieux de ce qui existe pour faciliter la vie des hôteliers et puis d'analyser ça de manière concrète avec quelques hôtels pilotes qui testent des solutions qui existent sur le marché pour voir comment ça se met en place, qu'est-ce qui est utile.
5: On sait l'importance de l'humain dans l'hôtellerie. Est-ce qu'on perd pas de ça avec des outils comme ceux-là?
4: Alors je crois qu'il n'y a aucun hôtelier qui souhaite perdre le contact direct avec le client lorsqu'il est là. L'objectif vraiment de ce projet, et puis finalement de comment utiliser l'IA pour gagner en efficacité, gagner un peu d'argent parce que vous allez économiser peut-être du temps, mais vraiment le contact humain reste absolument prioritaire pour tous les hôteliers.
3: Béat Hegel avec Cédric Jordan. Le secrétariat d'État aux migrations corrige à la baisse ses prévisions de demande d'asile pour cette année. 22 000 au total, soit 4 000 de moins que ses premières estimations. Et dans le même temps, les renvois de personnes déboutées continuent d'augmenter. Le canton de Neuchâtel a reçu l'autorisation de tirer le loup de la Brévine. L'Office fédéral de l'environnement a accepté sa demande pour abattre le mâle géniteur de la Meute. Il reconnaît le caractère problématique de cet individu responsable de plusieurs prédations sur des bovins l'année passée et cet été. Le retirer de la Meute, c'est diminuer le risque de nouvelles prédations. Écoutez Christophe Noël, il est à la tête du service de la faune, des forêts et de la nature du canton de Neuchâtel.
6: Oui, alors très clairement, l'expérience nous montre que du moment que une meute est orientée sur des bovins, on a rarement un changement de pratique dans la vue entre l'année passée et cette année, où quelque part ces prédations sur bovins se poursuivent. Je dirais que la plus-value cette année, c'est qu'on a mis en place avec le concours d'Opal, de l'association Opal, des mesures de protection des troupeaux, qui sont des mesures volontaires, hein, qui sont mises en œuvre par les éleveurs. Et puis on voit que malgré la mise en œuvre de ces mesures, ça ne suffit pas. Et quelque part, dans ce contexte-là, le tir nous paraît tout à fait justifié.
3: Christophe Noël répondait à Caroline Raymond. Le dernier grand tour de la saison de cyclisme se jouera sans grand suspense. Le champion du monde, quintuple vainqueur du Tour de France, Tadej Pogacar, s'est échappé hier à 50 km de l'arrivée pour remporter la quatrième étape de la Vuelta. Le Slovène a pris plus de 3 minutes à tous ses concurrents. En tennis, Belinda Bencic et Flavio Cobolli sont en demi-finale du double mixte à l'US Open. La paire helvético-italienne s'est offerte en quart de finale le scalp du duo vedette Serena Williams, Carlos Alcaraz. Un ange qui a rendu le monde plus heureux et qui a appris aux autres à être soi-même pour Beyoncé. Une artiste éternellement généreuse selon Taylor Swift. Une légende américaine s'est éteinte hier. Dolly Parton, morte du cancer à Nashville à l'âge de 80 ans. La star de la country, actrice, philanthrope. Elle était devenue une figure à part de la culture populaire américaine. Michael Pecker, dans un pays profondément divisé, elle restait l'une des rares personnalités véritablement rassembleuses.
7: C'est l'histoire d'une petite fille dont la mère confectionne un manteau avec des bouts de tissu dépareillés. À l'école, les autres se moquent de cette misère bigarrée. Elle, pourtant, se sent riche. Riche de tout l'amour cousu dans cette veste. Dolly Parton racontait son enfance dans Coat of Many Colors, la pauvreté des Appalaches, la honte sociale, l'amour comme refuge. À 18 ans, elle quitte le foyer familial pour Nashville, guitare sous le bras, devient superstar, multimillionnaire. Dolly Parton incarnait le rêve américain par excellence, sans jamais renier l'Amérique rurale et profondément chrétienne dont elle venait, et sans jamais non plus accepter de s'enfermer dans un camp politique.
8: My daddy was a Republican, my mom was a Democrat, and I'm a hypocrite.
7: Dolly Parton refusait systématiquement de répondre aux questions politiques. Non aux meetings de campagne, non aussi aux décorations présidentielles. Populaire auprès des électeurs de tous bords, cette femme d'affaires savait le risque de se positionner. Rassembleuse, mais pas sans conviction, elle finançait de nombreux programmes d'entraide, contribuait à la recherche médicale, un philanthropisme motivé par une foi inébranlable que Dolly Parton prônait comme ouverte et tolérante.
2: Si vous êtes un si bon chrétien, alors pourquoi jugez-vous les autres? Ça, c'est le travail de Dieu. Nous devons nous aimer les uns les autres. Nous devrions être plus bienveillants. On est comme on est. Si vous êtes gay, vous êtes gay. Si vous êtes hétéro, vous êtes hétéro. Et tout le monde devrait avoir le droit d'être lui-même.
7: L'annonce de sa mort a provoqué une vive émotion au-delà des clivages politiques. Des hommages unanimes. Donald Trump a ordonné les drapeaux en berne une semaine. En 2019, le New York Times a titré « Les Américains sont-ils encore capables de s'entendre sur quelque chose ?» Oui, Dolly Parton.
3: -28 degrés cet après-midi sous un ciel bleu, parfois drapé dans des voiles nuageux, puis des cumulus inoffensifs sur les crêtes. 30 degrés demain avec du feu dans les Alpes.
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11: Non sponsorisé.
10: Adrien Mayora.
12: Ah, moi je.
10: La matinale.
12: Si quelqu'un veut me sponsoriser vraiment, alors n'hésitez pas. Pas cher, pas cher. Bon. 0840-003-003, c'est le numéro que vous composez avec votre téléphone de préférence fixe ou cellulaire, mais certainement pas si vous êtes dans un véhicule en train de rouler, parce qu'après, c'est chiant pour toute la Suisse romande qui nous écoute.
11: Si vous vous arrêtez, c'est bon.
12: Oui, ça
11: vous
12: va.
11: Vous arrêtez, juste pas en plein milieu de l'autoroute.
12: Je rappelle que la matinale de la 3, c'est 500 milliards d'auditrices et d'auditeurs.
11: Oui, 600, attention. Il me semble, non
12: On est passé à 600.
11: Ouais, c'est
12: bien ce qu'il me semble. 0840-003-003 pour tenter de participer à la BC3. Et puis on va écouter un petit peu de musique en attendant. Hein. Parcels Overnight.
13: Ah, ils ont repris Kavinsky pour un hommage. Perdez pas 5 minutes. Voilà, c'est tout ce que je peux vous dire.
12: Ils ont repris un morceau de Kavinsky.
13: Oui, le fameux Night Call.
11: Voilà. Mm-hmm.

0: Hey.
1: Salut, c'est 3 maintenant sur Couleur 3.
2: Putain. Est-ce que tu nous désannonces ce titre? Est-ce que Wilfried pourrait désannoncer ce titre?
1: Alors, ce titre, trop bien! C'est mon morceau préféré du monde et de l'univers! C'est du Pourcells! Avec. C'est quoi le titre?
2: Overnight.
1: Overnight.
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0: Bon, les gens vont croire à une conspiration.
1: Pourquoi ?
0: C'est 3 jours de suite qu'on a des Valaisans qui
1: nous appellent.
0: Encore ?
1: Non mais oui. Vous savez que vous pouvez appeler d'ailleurs, hein, les amis. Les Fribourgeois, les Neuchâtelois, vous êtes tous
0: Jurassiens.
1: Tout le monde.
0: Salut Fabrice.

0: Quoi ?
1: Affirmatif.
0: Alors, il me faut ta lettre préférée, s'il te plaît.
1: Alors, je vais dire le B.
0: Le B de Bourgogne.
1: Non, ça pourrait être ça.
0: Le B de quoi ? De qui ?
1: Le B de... Parce que j'aime bien le B, voilà.
0: Ok, d'accord. Bon, écoute, la main innocente d'Ainoa Ibarola lance le dé magique.
2: Et c'est le D.
0: Le D de D magique.
2: De D magique.
0: Voilà. Bon, on n'était pas très loin. 12 bonnes réponses. Donc, Fabrice, commençant par la lettre D, je rappelle qu'on vise la rapidité. Si tu ne sais pas, tu passes. Est-ce que tu es prêt ?
1: Je suis prêt.
0: On y va. Bouger en rythme.
1: Danser.
0: On croque avec.
1: Je passe.
0: Il y a du sable et il y fait chaud.
1: Dune.
0: Non. Il nous soigne.
1: Docteur.
0: Oui, on en a 5 par main.
1: Doigt.
0: Il relie la nuque aux fesses.
1: Le dos.
0: Oui, on se lave dedans.
1: Je passe.
0: Le 23 mars, par exemple. Ou le 7 avril, ou le 9 septembre.
1: Dimanche.
0: Non. Repas du matin en Suisse.
1: Déjeuner.
0: Après aujourd'hui.
1: Demain.
0: Recueil de définition.
1: Dictionnaire.
0: Prière, pierre très précieuse.
1: Diamant.
0: Oiseau de Thanksgiving.
1: Dinde.
0: Oui, triceratops ou tyrannosaure.
1: Dinosaure.
0: Oui.
3: Tu peux encore en faire une, Adrie, parce que t'as
2: mais
3: fourché.
2: Que...
3: Hein.
0: J'ai fourché.
2: Attends, il en manque
0: combien ? Non, il en manque deux.
3: Il en manque deux.
2: Ah, parce que
3: ouais,
2: les dunes, moi, je l'aurais donné.
3: Les dunes,
2: hein.
3: Je l'aurais donné aussi. Si.
0: Il y fait chaud. Ok. Mais alors,
2: oui.
0: Attends.
3: Attends,
0: Fabrice.
3: Une dernière
0: Fabrice.
3: Pour toi, Fabrice.
0: Une dernière, et ça va très vite, d'accord ? L'ancêtre du CD.
1: DVD.
0: Non, je suis désolé.
3: Je suis geek, mais non, je valide pas.
0: Non, l'ancêtre du CD, c'est le disque. Fabrice.
1: Ah oui.
0: Ça aurait pu être le vinyle, mais c'était la lettre D. Bon, est-ce que tu veux qu'on revoie un petit peu là où t'as pégloté ?
1: Ouais.
0: Alors, on croque avec, j'attendais les dents. Il y a du sable et il y fait chaud, j'attendais le désert.
3: Parce qu'elle en trouve des dunes.
0: Oui, d'accord, mais est-ce qu'il fait nécessairement chaud sur une dune ?
3: Alors, est-ce
2: que t'as déjà eu froid sur une... Est-ce qu'il fait nécessairement chaud dans le désert,
0: oui,
2: mon très cher ?
0: J'ai déjà eu froid sur une dune.
2: Eh ben moi, j'ai déjà eu froid dans le désert.
0: Ok, bon, je la lui ai donnée quand même. Hein. On se lave dedans, j'attendais la douche, et puis je t'ai donné le 23 mars, le 9 septembre...
3: Oui, alors c'est quoi ça ?
0: Ma date ?
2: Je suis allée vérifier, c'était pas un dimanche ni en Nice l'année dernière ni cette année, donc malheureusement.
0: Désolé Fabrice.
2: J'aurais bien voulu la donner si ça avait été vraiment un dimanche, ça aurait été mythique.
0: Bon, tu retentes ta chance à l'occasion ?
1: Oui, tout à fait, il n'y a pas de problème.
0: Et puis on te souhaite une bonne journée. Je t'ai pas demandé ce que tu faisais dans la vie.
1: Je travaille, je suis scaphandrier, donc je pars travailler demain en Angola, tu vois.
0: T'es scaphandrier, attends, juste. attends, scaphandrier, c'est-à-dire ?
1: Eh ben des travaux sous-marins. Tu travailles sous l'eau avec un gros truc sur la tête et puis tu fais de la bricole sous l'eau.
3: Mais tu tires des câbles de fibre optique, des trucs du style ?
1: Non, là c'est le pétrole maintenant, donc c'est dans le milieu du pétrole.
0: Et tu plonges à quelle profondeur ?
1: Ben ça dépend les conditions. C'est jusqu'à en saturation jusqu'à 200 mètres, mais généralement c'est de 0 à 50.
0: Donc tu restes des semaines dans une capsule, t'as une petite voix de canard, et puis après quand tu remontes, c'est des semaines encore dans un caisson de décompression, c'est ça ?
1: C'est presque ça.
0: Oh,
1: mais
0: purée.
1: Oui, c'est souvent des semaines dans un truc avec une voix de canard, et puis après tu remontes tout doucement. Quoi.
0: Incroyable.
2: Je savais qu'il y avait des alpinistes en Valais, mais des scaphandriers,
0: c'est fou. Bon,
2: incroyable.
0: Et tu repars en mission bientôt là ?
1: Ouais, je pars deux. J'ai mon vol ce soir pour l'Angola.
0: Bon, courage, force et robustesse. Et puis, peut-être, quand tu reviens, tu nous passes un coup de fil.
1: Ouais, pas de problème. Merci beaucoup.
0: Tout de bon, ciao.
3: Ciao.
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0: Je savais que ce métier existait. Je pensais pas qu'un jour je parlerais à quelqu'un qui pratiquait
2: folie.
0: T'imagines passer des jours sans voir le soleil à 200 mètres de profondeur ?
3: Cet été, il y a plein de gens qui auraient dit oui. Hein.

0: Sympa ce petit Vince Staples. Le morceau s'appelait Cotton. Il va gentiment être 8h20 sur la 3, l'heure de partir à Fribourg par exemple.
1: Tout va bien. Tout va bien. Tout va bien. Est-ce que tout va bien à Fribourg, où une baleine volante a été aperçue hier en ville? Oui, oui, cette fois-ci, je ne vous parle pas de champignons hallucinogènes.
2: Qu'est-ce que je vous disais, alors?
1: Ça s'est vraiment passé, et notre collègue du bureau fribourgeois de la RTS, Muriel Balamant, a vu ça de ses yeux. Salut Muriel!
3: Salut à tout le monde.
1: En direct de Fribourg, donc c'était hier matin, une vraie baleine a presque volé. Hein. J'exagère peut-être un peu, au-dessus des toits de Fribourg. Raconte-nous cette folle histoire.
3: Elle a un peu volé, c'est vrai, elle n'était pas au-dessus des toits, on ne l'a pas héliportée non plus. Elle a traversé Fribourg sur un camion, parce qu'en fait, il a fallu la déplacer de l'ancien musée au nouveau musée d'histoire naturelle. Alors, il faut vous imaginer, hein, cette baleine, c'est 11 mètres de long, c'est 1650 kilos et ça reste un petit baleineau. Hein. Elle avait 8 à 10 mois quand elle a échoué sur une plage du Havre. Et elle a 175 ans aujourd'hui, c'est en 1852 qu'elle est arrivée sur cette plage du Havre. Et c'est vrai qu'à Fribourg, tout le monde la connaît, cette baleine. Quand on la transportait sur la route, je croisais des automobilistes qui me regardaient et qui disaient « Mais c'est la baleine !» Je disais « Oui, c'est la baleine, c'est !» Et puis c'est vrai que c'est quand même très inattendu sur le chemin du boulot.
1: C'est vrai que quand on s'imagine le truc, on s'imagine un fossile quand tu dis 170 ans, mais non, hein, elle est reconstituée. D'ailleurs, hier, il pleuvait, ça n'a pas posé de problème pour la pauvre peau de cette baleine?
3: C'est vrai qu'il pleuvait un petit peu, hein, mais elle était emballée. Ils avaient prévu un emballage plastique pour la protéger un peu. Bon, après, il pleuvait pas non plus énormément, hein. Ouais. Mais c'est vrai que de l'eau, paradoxalement pour une baleine, ça peut créer des moisissures sur la. C'est ce qu'on m'expliquait hier, les conservateurs du musée. Et les moisissures, c'est très très compliqué à nettoyer sur une vieille dame de 175 ans.
1: Tu disais la baleine du musée d'histoire naturelle de Fribourg, c'est quand même un peu une star pour les Fribourgeois. En fait, tout le monde a une petite histoire d'enfance ou même d'adulte avec cette baleine.
3: Oui, c'est la première visite au musée de tous les Fribourgeois. Moi, quand j'étais petite, j'y étais allée. Maintenant, j'y vais avec mes enfants. Alors, qu'on l'aime ou qu'on l'aime pas, bah, c'est vrai qu'elle est dans un bord du musée. C'est assez sombre, hein, comme scénographie, en tout cas dans son ancienne scénographie. Mmh. Et on pouvait appuyer sur un bouton. Ça faisait le bruit de la baleine que je vous ferai pas ici, hein. Mais c'est vrai que certains en avaient peur.
4: Allez.
3: Et ouais, c'est vrai que ça réunit un peu toutes les générations. Tout le monde connaît à Fribourg la baleine.
1: Ouais, ouais. Pourtant, c'est étonnant. J'ai quand même envie de te demander comment est-ce qu'elle a atterri à Fribourg, cette baleine? Parce qu'a priori, on l'a pas pêchée dans la Sarine, ou bien?
3: Non, il y a beaucoup de choses extraordinaires, hein, dans la Sarine, mais non, c'est vrai, une baleine, c'est pas ce qu'on trouve. Alors, je vous disais, elle a échoué, en fait, en 1852, sur une plage du Havre, et là, c'est une histoire folle qui commence. Le gars qui l'a repéré l'a acheté 1500 francs à l'époque, et il a vu qu'il y avait des gens qui venaient voir sur la plage, ce phénomène, enfin, cette baleine échouée. Alors, il a fait payer l'entrée, et en seulement quelques jours, en fait, il a réussi à rentabiliser son investissement. Puis c'est vrai que c'était l'époque de ces foires aux curiosités où on sillonnait l'Europe pour exposer des choses un peu extraordinaires. Et alors cette baleine, elle a fait en 30 ans, elle a fait le tour de l'Europe, elle a fait 8 pays, plus de 60 haltes. Et c'est là où ça devient absolument dingue, parce qu'à Fribourg, en 1851, il y avait la fête du tir fédéral et il y avait beaucoup de forains qui s'installaient autour de cette fête. Cette baleine est arrivée dans le cadre d'un musée maritime. Ce mec, il avait maintenant un musée maritime autour de cette baleine et il a fait faillite. Il est parti en laissant la baleine derrière lui. Il a pris par contre ses crocodiles vivants pour continuer à les exposer dans toute l'Europe. Mais il a laissé la baleine et le musée maritime derrière lui. Ouais, peut-être c'était ça. Ouais, bah, il faut vous imaginer, elle était tirée par 8 à 10 chevaux sur des chars, hein, à l'époque.
1: Drogue.
3: Donc vous voyez l'image? Et du coup, il part avec ses crocos et l'État de Fribourg rachète cette baleine, il la confie au musée d'histoire naturelle et c'est grâce à ça, en fait, qu'à Fribourg, on a cette baleine. C'est un monstre coup de bol.
1: Ouais, et donc, si on veut la voir, cette baleine, bah, il fallait soit être dans les rues de Fribourg hier ou alors aller voir ce nouveau musée, c'est ça?
3: Ouais, mais c'est un musée qui est actuellement en travaux. En fait, la baleine, ça a été un des premiers objets de l'exposition à faire le trajet. Parce qu'en fait, il faut vous imaginer, elle passe pas les portes, bah la baleine. Donc, du coup, il a fallu faire des trous dans le mur, dans chaque mur, pour la sortir et ensuite pour la re-rentrer dans le nouveau musée. Et le nouveau musée, ben, il est encore en travaux, mais il fallait le mettre hors d'eau et hors d'air. Donc, il fallait fermer la façade. Et pour fermer la façade, ben, il fallait faire rentrer la baleine. Alors, le musée, il est pas prêt avant 2028. l'ancien musée encore ouvert actuellement jusqu'en 2027. Mais la baleine, elle est maintenant au chaud jusqu'en 2028. On pourra pas la voir.
1: On prend rendez-vous avec la baleine pour fin 2028. Alors, merci beaucoup Muriel. On te souhaite une bonne journée à Fribourg.
3: Merci à vous.
1: Ciao, ciao.
3: À vous aussi. Bonne journée. Ciao, ciao.

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0: Generation and Young Lean, Storm 2 sur la 3. Bonjour Rigobert.
1: Salut.
2: Ouais.
1: Ouais, c'est moi, ouais, ouais.
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1: Salut cette équipe, ça roule.
2: Et toi?
1: Ouais, ouais, moi ça roule. Je me faisais la réflexion, là, on n'est pas encore à la fin de l'année, mais on a déjà un démo de 2026. C'est vrai, à Noël, on a eu la folie Air Fryer. Cet été, on a découvert le Planet Fryer. C'est pas mal aussi. Hein. Bref, comme disait l'autre, soyons désinvoltes, n'ayons peur de rien. Et découvrons ensemble le courrier du jour. Aujourd'hui, la question du jeune Jean-Marc Dixit. Un nom qui fait... Adrien, s'il vous plaît.
0: Pardon.
1: Disais-je, Jean-Marcel, je me suis trompé, Dixit, un nom qui fait passer son prénom pour un don du ciel. Cher Rigobert, j'espère que vous avez passé un bel été. Pour ma part, je me suis rendu au sud de la France dans une maison de maître louée tout un mois pour trois fois rien. Sitôt sur place, avais-je à peine ouvert la porte de mon SUV que j'ai été accueilli par le chant des cigales. Une expression totalement mensongère qui tend à faire oublier qu'il s'agit d'un craquement strident qui finit par taper sur le système jusqu'à déclencher des acouphènes. Ma question est donc la suivante, ai-je bien fait de rentrer après deux jours? Et peut-on souffrir d'une perte auditive après une exposition prolongée? C'est signé respectueusement Jean-Marcel, PS, chant des cigales mon cul. Alors Jean-Marcel, tu apprendras que le chant d'une cigale s'appelle une cymbalisation ou encore une stridulation. Individuellement, l'insecte est produit entre 70 à 90 décibels selon l'espèce. Certaines cigales tropicales peuvent même monter jusqu'à 108 décibels. À présent, accroche-toi à tes oreilles, Jean-Marcel. Eh bien oui, une exposition prolongée au chant des cigales peut effectivement provoquer des lésions, comme c'est arrivé à un jeune chinois de 18 ans qui s'est retrouvé pendant plus de 4 heures au milieu de toute une colonie de cigales. Sur les coups de midi, l'intensité des sons s'est encore amplifiée jusqu'à lui provoquer des acouphènes. Après seulement 4 heures d'exposition, il s'est rendu à l'hôpital le plus proche où ses deux oreilles ont révélé un œdème. Une inflammation qui l'a renvoyé chez lui avec des médocs et 15 jours de silence maximum, le temps que tout ça se résorbe. Maintenant, si tu cherches à savoir quel est l'animal terrestre qui fait le plus de bruit, c'est le singe hurleur qui porte très bien son nom. Si la cigale peut monter jusqu'à 108 décibels, c'est le singe hurleur qui devance tout le monde. Appelé aussi Alouette, cette petite merde d'une cinquantaine de centimètres pour même pas 15 kilos peut te raconter un secret au coin de l'oreille à 140 décibels, ce qui équivaut au décollage d'un avion.
2: Mais non.
1: Oui, voilà, voilà Jean-Marcel. Maintenant que tu as ta réponse, il ne te reste plus qu'à vite partir changer le nom.

0: ASAP Rocky, avec un certain Tame Impala. Je connais pas. Sandres, lui en revanche, je le connais. Antoine Hurliman, bonjour.
1: Salut mes petits lardons.
0: Ça va, on se retrouve. On se retrouve pour le rendez-vous hebdomadaire.
1: Mais oui, oui, je suis tellement content d'être là. Ouais. Et de vous revoir.
2: Ah ouais, oui, ça fait plaisir de t'avoir parmi nous. T'as fait quoi cet été?
1: Bah, j'ai travaillé, figurez-vous que je suis en vacances les deux prochaines semaines, enfin.
0: T'as pas eu de vacances du tout?
1: Rien du tout, depuis mars.
0: Pourtant t'es tout bronzé, qu'est-ce que tu...
1: Ouais, il y a du soleil chez nous. Ouais, c'était... Il y a des lacs, il y a
0: ça
1: des
0: étangs. Ça bosse entre des guillemets.
1: Ouais.

0: No Phase en repérage In Between.
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2: L'illustré avec Antoine Hurliman. Antoine, tu nous parles aujourd'hui d'une affaire qui, avant même son dénouement judiciaire, provoque une vive émotion dans toute la Suisse.
3: Effectivement, il y a des affaires judiciaires qui sidèrent par leur violence, et puis il y a celles qui obligent à regarder au-delà du fait divers. C'est le cas de l'affaire de Patrick Frey qui secoue actuellement la Suisse. Pour mémoire, Patrick Frey, 57 ans, est un ancien député UDC au Grand Conseil argovien. Il est accusé d'avoir, durant plusieurs années, drogué puis agressé sexuellement trois femmes de son entourage. Son ex-compagne, sa nouvelle compagne et la fille mineure de cette dernière. Selon le ministère public, les substances administrées auraient été parfois si fortement dosées qu'elles auraient mis leur vie en danger. Le parquet requiert la prison à vie, notamment pour de multiples tentatives d'assassinat, de viols aggravés, d'agression sexuelle aggravée, d'actes sexuels sur une mineure. Patrick Frey, quant à lui, conteste l'essentiel des accusations et est, évidemment, présumé innocent jusqu'à un éventuel jugement définitif.
2: Non, mais on comprend que c'est quand même une affaire d'ampleur. Comment est-ce qu'elle a été découverte?
3: Ça remonte à septembre 2023. Sa compagne, Ivona, le surprend dans la chambre de sa fille Paola, alors âgée de 15 ans. Elle appelle la police. Les enquêteurs saisissent ensuite un important matériel vidéo et découvrent un dossier d'une ampleur exceptionnelle. L'affaire provoque depuis une vive émotion en Suisse, certains parlent même d'un pellico suisse. Et c'est précisément là que Léonore Porchet veut mettre en garde. La conseillère nationale verte vaudoise travaille depuis des années sur les violences sexuelles et notamment sur la soumission chimique. J'ai rencontré pour l'illustrer, elle résume son analyse en une phrase assez forte. La soumission chimique n'est pas l'affaire d'un monstre, mais d'un système.
2: Ouais, ce qu'on peut retenir de ce que dit Léonore Porchet, autrement dit, c'est que le risque serait de regarder l'ancien député UDC, si les faits qui lui sont reprochés sont établis, comme un monstre tellement exceptionnel qu'il ne nous apprendrait finalement rien sur notre société.
3: Tout juste, car Léonore Porchet affirme qu'il existe déjà en Suisse des dizaines de dossiers comparables. Certains concernent un seul auteur, dans d'autres, des hommes invitent d'autres hommes à violer leur compagne sous soumission chimique. Et surtout, elle veut casser une image très ancrée lorsqu'on parle de soumission chimique. On imagine souvent une jeune femme dans une boîte de nuit qui détourne les yeux quelques secondes de son verre, un inconnu en profite pour y glisser une drogue. Ce risque existe évidemment, mais il peut masquer une autre réalité. Les violences sexuelles se déroulent très souvent dans la sphère privée. Et l'auteur peut être un conjoint, un membre de la famille, un voisin, un professeur, un père. Bref, quelqu'un en qui la victime avait confiance.
2: Ouais, mais alors que faire?
3: D'abord, mieux détecter. La soumission chimique a une particularité redoutable. Elle peut provoquer une amnésie. La victime elle-même peut ne pas savoir précisément ce qui lui était arrivé. Mais certains signes devraient alerter davantage. Des trous de mémoire inexpliqués, se réveiller dans un endroit où l'on ne pensait pas s'être endormi, un profond mal-être. Léonore Porchet estime que les professionnels de la santé, mais aussi la police et toute la chaîne judiciaire devraient être davantage formés.
2: Ouais, plus de formation et puis il y a la question des substances aussi.
3: On pourrait être tenté de simplement verrouiller l'accès à quelques médicaments. C'est une piste défendue notamment par le Conseil national UDC Genevois Thomas Blaisy. Mais le problème est complexe. La soumission chimique peut impliquer des benzos, des somnifères, des antihistaminiques, certains antidépresseurs. Il n'existe donc pas une seule drogue du viol qu'il suffirait de faire disparaître.
2: Ouais, on comprend mieux pourquoi Léonore Porchet milite plutôt pour la prévention.
3: Éducation sexuelle et affective, formation de magistrats, meilleur accès à la justice, meilleur accompagnement aux victimes. Elle estime que la réponse ne peut pas être uniquement pénale. Elle donne d'ailleurs une image assez parlante. En Suisse, nous avons des juges spécialisés en droit fiscal, mais pas en violence sexuelle.
2: C'est dingue.
3: Et il y a un paradoxe. Si la Suisse prend réellement ce problème au sérieux, les chiffres pourraient, dans un premier temps, devenir plus mauvais. Il pourrait y avoir davantage de dénonciations, davantage de procédures, davantage de condamnations. Pas nécessairement parce qu'il y aurait soudain davantage de violence, mais parce que davantage de victimes oseraient parler, parce qu'elles seraient davantage entendues et parce que la justice serait mieux armée pour leur répondre. C'est peut-être finalement ce que l'affaire Patrick Frey doit nous obliger à regarder. Au-delà d'un homme, au-delà d'un procès, au-delà de l'horreur des accusations. Tout ce qui, aujourd'hui encore, permet à certaines violences de rester invisibles.
2: Oui, effectivement, ces violences qui sont encore très taboues en Suisse comme ailleurs. Et que, à travers des articles comme le tien qui paraîtra demain dans l'Illustré, Antoine, on peut dévoiler et puis espérer pouvoir un jour peut-être régler. Merci beaucoup, Antoine.
3: Merci à toi.

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0: Follow Finn Wolfhard à l'instant sur la 3. Il est 8h49, l'heure de dire au revoir et merci à Antoine Hurliman pour, comment dire, ce regard nécessaire mais pas vraiment très mettant de bonne humeur.
1: Non, effectivement.
0: Partons sur une bonne note. Tu pars en vacances la semaine prochaine?
1: Eh ben non, figure-toi, je reste chez moi pour économiser de l'argent.
0: Qu'est-ce que t'as dépensé encore?
1: Ouais, tu sais, j'ai emménagé avec ma copine cet été et puis on a acheté 2-3 jolis meubles de designer un peu cher.
0: Voilà.
1: Et puis bah du coup on n'a pas payé nos impôts.
2: Ça donc, arrive hein.
1: Ouais. Et donc maintenant faut qu'on rattrape. Il y a quelques années j'avais essayé de pas les payer du tout. Franchement je déconseille.
0: Ouais. Chérie, tu préfères Ibiza ou la danoiserie des années 60 comme cobotte du salon? Le choix a été vite fait. Bon, en tout cas merci beaucoup. On te retrouve dans 3 semaines du coup.
1: Yes, à fond.
0: Je peux quand même te souhaiter bonnes vacances.
1: Oui. Ça va quand même être super chouette.
2: Tu veux engager Adrien Meyora? Tu sauras qu'il s'est fabriqué des poulaillers. Donc je pense des tables de nuit, ça doit être dans ses cordes.
0: Sans souci. Ouais.
1: Meilleur artisan.
0: Ouais, je te fais une table du salon avec l'odeur des poules.
1: Oui, j'en parle à ma copine.
0: Ça marche.

0: C'est la rentrée de la biscotte. Bonjour, pardonnez-moi de vous déranger pour Couleur 3, c'est très rapide. Vous étiez où en vacances?
1: Portugal.
0: C'était bien?
1: Oui.
0: Vous avez fait quoi?
1: Bah, aller à la plage.
0: Oui, ouais, mais il faisait chaud.
1: Ouais, ouais. Tellement.
0: Vous n'avez pas beaucoup bronzé.
1: Mais plus ou moins, mais ici à Neuchâtel, c'est bien aussi. Il fait chaud aussi.
0: Voilà. Et là, c'est fini l'été?
1: Presque, oui. Ouais. Je travaille déjà, donc voilà.
0: Il paraît qu'il fera 47 degrés au mois de décembre.
1: Oh ouais.
0: Père c'est Noël devra rester en Port-Jartel.
1: Ah, c'est pas vrai.
0: Au revoir. Au revoir.

0: day, Stereophonics and Color 3. Have a nice day, Stéphane.
1: Oui, j'adore quand tu fais cette voix.
2: J'ose pas la faire.
3: Comment tu souhaiterais à Adri d'avoir un nice day, Tom?
4: Have a nice day too.
2: Tu reviens la semaine prochaine, mercredi, pour
4: ce sera plaisir. Alors, c'est peut-être un nouveau. Enfin, j'ai rencontré un toffeur vaudois cette année. Parce qu'on a beaucoup parlé des toffeurs cet été, mais on en a aussi en Suisse romande.
2: Tu veux déjà nous dévoiler son nom ou bien tu le gardes pour la semaine prochaine?
4: Faut d'abord que je le trouve.
2: Bon, on se réjouit beaucoup de faire sa connaissance. En tout cas, je rappelle que toutes tes chroniques, toutes nos chroniques, et donc les tiennes, sont écoutables en tout temps sur couleur3.ch, sur le Play RTS, et puis wherever you get your podcast. À la semaine prochaine.

0: À une valeur sûre, Anderson .Paak, Tiongra, Belle en Nuit sur la 3. 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
0: Merci Ainoa.
2: Merci Adrien.
0: Merci Joël Servoni. Merci. J'ai écorché ton nom à chaque fois aujourd'hui. Storel Ferveni. Merci à Fred Studer à la programmation musicale. Merci à vous, auditrices, auditeurs, de nous avoir écoutés. On viendra craquer sur les ondes une dernière fois de la semaine. Hein. C'est bon, on est reparti. Lundi, on sera là. Mais
2: ah, on n'est pas viré finalement.
0: Non.
2: Ouf.
0: Non, je crois que ça va. Ils hésitaient un petit peu. Puis en fait, ils ont viré d'autres gens. Voilà. Ah, les infos. À demain.
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5: Adrien Krause.
6: Il faut mieux contrôler les demandes d'asile provenant en particulier du Maghreb. Le secrétariat d'État aux migrations le veut. Il a présenté hier plusieurs mesures pour améliorer la situation. Alors que 80% des demandeurs d'asile en provenance d'Afrique du Nord ont été accusés de délits selon les données officielles de la Confédération de 2024. Pour les autres, seuls 12% ont enfreint le code pénal. Il est donc temps de changer la donne. Pour Vincenzo Mascioli, le secrétaire d'État aux migrations qui réagissait hier pour la première fois à ces chiffres.
7: On va proposer au Conseil fédéral encore cette année des changements de la loi dans le domaine de la sécurité. Deuxièmement, on va proposer une toute nouvelle procédure préliminaire pour réduire aussi le taux de demande d'asile de ces pays. Et troisièmement, on a déjà établi une task force pour les multirécidivistes qui a déjà porté des résultats positifs.
8: Qu'est-ce qui explique que cette population soit criminogène ?
7: Pas tout le monde déjà de cette population est criminogène, mais un taux important l'est. C'est souvent des gens qui sont déjà depuis des années en Europe. C'est des jeunes hommes, souvent avec très peu de perspectives, et cela évidemment augmente aussi les chances de ce type de comportement qui est quand même inacceptable.
6: Des propos recueillis par Mathieu Henderson. A noter que les demandes d'asile en Suisse, elles diminuent, et ce pour la troisième année consécutive. La Confédération table en effet désormais sur 22 000 demandes à la fin 2026, c'est 4 000 de moins que prévu. Une baisse qui s'explique notamment par le changement des routes migratoires. Le glacier du Weisshorn, toujours scruté dans la vallée de Zermatt. Plusieurs effondrements glaciaires s'y sont encore produits hier et d'autres éboulements ne sont pas à exclure dans les jours à venir. Un périmètre de sécurité a été mis en place aux abords de la commune de Randa. Mais pourquoi le patron de la CIA s'est-il rendu hier à Moscou? John Ratcliffe était en effet dans la capitale russe pour prendre part à plusieurs réunions. Affirmation des médias Axios et de CBS News. Les raisons de cette visite restent inconnues pour le moment. Les gouvernements américains et russes n'ont jusqu'ici pas officiellement confirmé ce déplacement. Les États-Unis toujours et leurs nouvelles sanctions économiques annoncées lundi pour affaiblir l'Iran. Elles vont en fait bien au-delà du régime de Téhéran puisque Washington menace aussi les États qui permettraient de faciliter le blanchiment d'argent au nom de l'Iran. Ces pays seraient expulsés du système dollar. Mathilde Farine, les États-Unis prennent-ils un risque à exclure toujours davantage de pays de ce système financier?
9: Oui, d'autant que la liste s'allonge. L'Iran, la Corée du Nord, la Syrie et Cuba en sont exclus, tout comme la Russie qui en a été bannie après l'invasion de l'Ukraine. Mais il y a une limite parce que d'autres pays cherchent déjà à contourner le dollar pour leurs échanges commerciaux, la Chine en particulier et d'autres pays émergents, précisément pour échapper à ce pouvoir de rétorsion des États-Unis. Or, si des alternatives prennent de l'ampleur, ce pouvoir des États-Unis sur le reste du monde va s'effriter, c'est la première conséquence. La deuxième, c'est que les États-Unis ont aussi besoin de cette domination du dollar dans le système mondial pour financer leur dette publique. Tant que cette monnaie reste la référence des échanges commerciaux, des banques centrales et des investisseurs, il y aura des acheteurs pour cette dette. Dette qui ne cesse de gonfler et qui inquiète.
6: Le Panama en état d'urgence, le Salvador en état d'alerte, en cause les pluies et les sécheresses intenses provoquées par El Niño, ce phénomène météorologique qui a déjà contraint à réduire le trafic sur le canal interocéanique traversant le Panama. Décision qui découle de la nécessité d'être prêt à affronter ce qui pourrait arriver dans le pays, déclare sa ministre de l'Intérieur. En Suisse, le Parlement fédéral songe à serrer la vis pour les psychothérapies remboursées par l'assurance maladie obligatoire. À l'avenir, il faudra peut-être de nouveau qu'un psychiatre vous diagnostique une pathologie pour que la LAMAL entre en jeu. C'est en tout cas ce que propose la Commission de la Santé du Conseil National, elle qui espère ainsi endiguer la hausse des coûts de la psychothérapie. Explication Marielle Savoie.
4: Jusqu'en 2022, pour qu'une psychothérapie soit remboursée par l'assurance obligatoire des soins, il fallait qu'un psychiatre la délègue à un psychologue qui travaillait sous sa responsabilité. Désormais, les psychologues peuvent facturer leurs prestations à l'assurance de base en toute indépendance, pour autant que le traitement ait été prescrit par un médecin. Mais depuis, la facture a gonflé, les coûts des psychothérapies ont presque doublé pour se rapprocher du milliard de francs par an, avec des conséquences sur la hausse globale des coûts de la santé et donc sur nos primes. Pour le conseiller national PLR Genevois, Cyril Hellen, c'est le signe qu'il faut agir.
10: L'idée, c'est de revenir au modèle d'avant, hein, celui qui coûtait beaucoup moins cher. On aimerait réduire en fait les psychothérapies qui sont prises en charge par l'assurance maladie aux cas médicaux et non pas à tous les cas de psychothérapie qui sont beaucoup plus larges. Si vous avez un problème de couple, une psychothérapie, c'est souvent adapté, mais ce n'est pas une maladie.
4: Les psychologues, eux, craignent que l'intervention d'un psychiatre ne complique l'accès aux soins et rappellent que les traitements reportés sont aussi parfois plus longs et donc plus coûteux. Le Conseil national devra se prononcer.
6: Les explications de Marielle Savoie. Une artiste éternellement généreuse pour Taylor Swift, un ange qui a rendu le monde plus heureux selon Beyoncé. Les hommages pleuvent ce matin après la mort de Dolly Parton, la plus populaire des chanteuses de country contemporaine. Elle interprète de l'inoubliable Jolene, mais aussi autrice de quelques 3000 titres. Les drapeaux seront en berne sur les bâtiments publics des États-Unis durant une semaine. Dolly Parton avait 80 ans. Et puis le ciel de ce mercredi, du soleil malgré de nombreux voiles nuageux et la formation de cumulus en montagne en cours de journée. Les températures maximum 28 degrés. Demain, même programme avec quelques degrés en plus.
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0: 10h. Wow! Sandra Viscardi.
1: Un bénéfice net en forte hausse de près de 19% sur les 6 premiers mois de l'année pour Raiffeisen et un afflux élevé d'argent nouveau. Mais cela n'empêche pas la banque coopérative de vouloir gagner encore plus en réduisant ses coûts. 60 millions à économiser. Elle va donc tailler dans ses effectifs l'année prochaine. 180 postes biffés. Et elle espère que plus de la moitié le sera par des fluctuations naturelles, soit par la suppression de postes non pourvus, la diminution du recours à du personnel externe et des départs en retraite anticipés. Koudelski annonce des recettes en baisse d'1,6% au premier semestre. Le secteur cybersécurité est en baisse, alors que la sécurité numérique et l'Internet des objets renouent avec une certaine croissance. Le spécialiste du cryptage de contenu et de la cybersécurité est toutefois parvenu à réduire ses pertes. Pour l'ensemble de l'année, la firme vaudoise se dit confiante quant à la poursuite de l'embellie. Bloomberg croit savoir que Meta a discuté avec des États américains d'un éventuel règlement à l'amiable de son procès fédéral en cours sur l'addiction des mineurs à Facebook et Instagram. On pourrait en savoir plus dans les heures qui viennent, puisque plusieurs procureurs convoquent la presse en fin de journée, heure suisse bien sûr. La guerre en Iran et au Moyen-Orient, c'est mauvais pour les affaires. 6 mois de guerre en Iran ont fait perdre aux grands hubs aéroportuaires du Golfe une partie de leur lucratif flux de correspondance, notamment au profit d'Istanbul. Dubaï restait en août le premier aéroport international au monde, avec 4,5 millions de sièges programmés, mais le chiffre a reculé de 15% en un an. Un incendie survenu ce matin dans un hôpital d'Islamabad, la capitale pakistanaise, a coûté la vie à 14 nourrissons. Ce serait un défaut électrique dans la climatisation qui a mis le feu aux services de santé maternelle et infantile. Le Premier ministre demande une enquête afin que la mesure la plus stricte possible soit prise, dit-il. Une crue soudaine de la rivière Bhotekoshi au Népal a emporté des villages et endommagé des routes, des ponts et des installations électriques. Ça s'est passé aujourd'hui, c'est dans une région limitrophe du Tibet. Il pourrait y avoir des victimes, selon les autorités. Le gouvernement du Panama a déclaré l'état d'urgence en raison de pluies et de sécheresses intenses provoquées par le phénomène El Niño, qui a déjà contraint à réduire le trafic sur le canal qui traverse le pays. Pour le Panama, il s'agit d'être prêt à affronter ce qui pourrait arriver. En France, ils n'auront peut-être plus le même goût. Pour vous, le gouvernement autorise un assouplissement temporaire des règles de production des fromages Abondance, Beaufort et Comté. Une décision prise en raison de la sécheresse cet été qui a perturbé l'alimentation des vaches laitières. Les éleveurs pourront notamment réduire fortement la part d'herbes pâturées et utiliser davantage de fourrage provenant de l'extérieur de la zone de l'appellation. Elle aimait les hommes, mais elle est devenue une star pour la communauté LGBT+. Dolly Parton, décédée hier à 80 ans du cancer, la reine des paillettes et du strass, était devenue une icône pour cette communauté qui la pleure, comme toute l'Amérique. En 2012, elle avait même secrètement participé à un concours de sosie drag queen d'elle-même, mais elle avait perdu. En tennis, Belinda Bencic et Flavio Cobolli sont en demi-finale du double mix de l'US Open. La paire helvético-italienne s'est offerte en quart de finale le scalp du duo vedette Serena Williams-Carlos Alcaraz. Pour aujourd'hui comme pour demain, beau et chaud, 28 degrés aujourd'hui, 30 demain avec du fun dans les Alpes demain.
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1: 11h.
2: Sandra Viscardi.
3: 126 millions de bénéfices sur les 6 premiers mois de l'année. Résultat des CFF, 126 millions contre 48 seulement sur les 6 premiers mois de 2025. Alors ça s'explique par la hausse de 4% du nombre de voyageurs, par l'immobilier et le redressement du trafic marchandises. Et 94,1% des trains sont arrivés à l'heure sur les 6 premiers mois contre 94,5% un an auparavant. Un bénéfice net en forte hausse de près de 19% sur les 6 premiers mois de l'année pour Raiffeisen et un afflux élevé d'argent nouveau. Mais ça n'empêche pas la banque coopérative de vouloir gagner encore plus en réduisant ses coûts. 60 millions à économiser. Elle va donc tailler dans ses effectifs l'année prochaine. 180 postes biffés. Elle espère que ce sera pour plus de la moitié par des fluctuations naturelles. Le canton de Berne au secours de ses paysans malmenés par la canicule et par la sécheresse. Il va anticiper une partie des paiements directs pour améliorer la trésorerie des exploitations et celles qui sont en danger pourront demander un crédit relais sans intérêt. Une coulée de boue survenue ce matin au Népal a fait de nombreuses victimes et disparu de l'autre côté de la frontière, au Tibet. Selon l'agence officielle Chine Nouvelle, le président Xi Jinping a ordonné la mobilisation de tous les moyens afin de secourir les blessés et de minimiser les pertes humaines. 14 familles pakistanaises en deuil ce matin après la mort de 14 nourrissons dans l'incendie qui s'est déclaré au service de santé maternelle et infantile de l'hôpital public d'Islamabad, la capitale. Le feu aurait été provoqué par un problème électrique sur la climatisation, selon une chaîne de télévision locale. Une attaque de drone menée cette nuit a provoqué un important incendie dans un entrepôt du géant russe du commerce en ligne Wildberries dans la région de Tambov en Russie. Le dépôt de 100 000 mètres carrés est détruit. Une personne a été blessée. L'Ukraine poursuit donc sa campagne visant l'économie russe en ciblant les détaillants en ligne. En Suisse, la Mobilière prévoit d'investir jusqu'à 200 millions de francs dans la construction de logements d'utilité publique au cours des prochaines années. L'assureur coopératif bernois veut ériger pas moins de 1000 logements dans toute la Suisse, des appartements qui doivent être loués selon le principe du loyer basé sur les coûts. La police du Jura nous met en garde contre la dernière arnaque à la mode dans le canton. 4 cas déjà. Des personnes sont approchées pour conclure en leur nom des contrats de leasing pour des véhicules qui sont ensuite remis à des tiers. Alors attention, cette pratique qui cible avant tout les jeunes adultes peut entraîner de lourdes conséquences financières et pénales. Car le preneur de leasing reste contraint de payer même si le véhicule s'est envolé loin de Suisse. Et puis la voiture peut aussi être utilisée dans des activités criminelles. C'est une nouvelle qui va attrister beaucoup de fans. Le groupe bernois de musique populaire Hush die Dritten avec Melanie Hush. C'est bientôt fini. Après 3 décennies passées sur les scènes, le groupe de l'Oberland bernois a décidé que sa tournée, le Merci Tour 2027-2028, serait la dernière. Une tournée d'adieu aussi en Suisse romande, puisque les derniers concerts du groupe sont prévus en mai 2028 à l'Auditorium Stravinsky de Montreux, puis à Berne. Une tournée d'adieu qui va débuter d'ailleurs en février prochain à Yverdon, dans le canton de Vaud, puis à Basse-Cour, dans le Jura. Elle compte pour l'instant 25 dates. 28 degrés cet après-midi sous un ciel bleu, parfois drapé dans des voiles nuageux, puis des cumulus inoffensifs sur les crêtes. 30 demain avec du feu dans les Alpes.
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6: Oui, une émission, une formule de politesse, un monde extraordinaire et une enfance difficile. C'est tout ça, Youpi Midi aujourd'hui avec Mickaël Marquet, donc jusqu'à 13h. J'espère que votre existence et sa proche banlieue se portent bien aujourd'hui. C'est pas le cas, on est Youpi du lundi au vendredi, de 11h à 13h et bien sûr sur Couleur 3. Et comme le hasard fait souvent de mauvais choix, nous avons confié la sélection musicale C'est plus prudent à Fred Studer. L'homme orchestre de cette émission vous souhaite la bienvenue avec du rock écossais qui fait tomber le kilt sur les chaussettes. C'est The Fratellis.
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0: Chelsea Dagger par les Fratellis.
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2: Flèche. Dans un élan sadique, ma foi, peu habituel, je vous ai laissé en plan la dernière fois, en plein cliffhanger et sans Sylvester Stallone.
3: Franchement, c'est pas sympa.
2: Allez, on reprend sans rancune. Je vous disais que Platon passe plusieurs années aux côtés de son mentor Socrate jusqu'au drame.
4: Quel genre de drame ? Assassinat ! Assassinat !
2: Oui, en moins 399, Socrate est accusé de corrompre la jeunesse et ce philosophe si sage est condamné à boire la ciguë. La ciguë est une plante vénéneuse de la famille des apiacées, à ne pas confondre avec les opiacées ni avec les os déplacés. Elle contient un puissant poison, la cicutine, qui, lorsqu'on l'ingère, provoque la mort. Bref, Socrate meurt et Platon pleure. Le mec est dégoûté. Il voulait devenir politicien, mais le système s'avère injuste à ses yeux rougis. « Si c'est comme ça, je me casse », qu'il dit à la ronde. Et je ne parle pas de sa mère qui est plutôt menue.
5: « Bonjour maman, comment ça va ?»
6: Top, c'est Béli, merci, bonsoir.
2: Platon quitte Athènes et se met à voyager. En Égypte, en Italie, en Sicile.
7: Guten Tag.
2: Il rencontre des prêtres, des mathématiciens, des philosophes et des mathématiciens-philosophes, comme les pythagoriciens.
8: Et c'est l'insulte la plus grave de ma carrière.
2: Platon discute avec l'un d'eux et lui lance « Qu'est-ce que tu brades, pythagoricien ?» Mais ça ne l'amuse pas.
9: Moi, tes conneries, ça ne me fait pas rire.
2: Alors Platon parle de la vie, de la mort et du bonheur qui peut être possible entre les deux si on mène une vie saine et altruiste. Il se dit que si les philosophes étaient au pouvoir, le monde irait beaucoup mieux. Il se dit aussi que les citrons sont particulièrement délicieux à Syracuse.
10: Oh, delicioso.
2: Et que son dirigeant, Denys Ier, surnommé le tyran de Syracuse, aurait bien besoin de ses conseils pour être plus sympa avec son peuple.
11: Ouais. C'est pas faux.
2: Mais Denys Ier aura-t-il envie d'écouter les conseils d'un mec en tunique ? La réponse dans un prochain épisode radiophonique.
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0: On ne va pas tout de même leur demander de s'excuser pour tout le bien qu'ils nous ont fait. Yeah, avec Head Will Roll. Des têtes vont rouler, puis des disques vont tourner pour la suite, avec un artiste ou un groupe qui va directement de notre cœur à votre haut-parleur.
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0: Elle n'a rien à vendre et souhaite tout donner. C'est la rappeuse parisienne Lin Lin avec le titre Black qui est en repérage. Son pseudo est inspiré par le personnage de Charlotte, Lin Lin, une pirate plutôt potelée de la série One Piece, si vous connaissez. Alors son premier album, c'est Disco Inferno, et Disco Inferno signifie apprendre dans la souffrance en latin. C'est-à-dire que ça fait du bien là où ça fait danser et ça fait du mal là où ça fait penser. Et ça tombe bien parce que c'est un disque pour la tête et les pieds. Black, un extrait donc de Disco Inferno, mais aussi un repérage. 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
2: Si si, la famille.
3: Wesh ma gueule.
2: Attendez. Me prenez pas pour un vieux tonton has-been qui se croit encore dans le coup.
4: Oh, dans un petit bigoudi.
2: Je m'explique.
5: Ah oui.
2: La famille, c'est le thème de la 10e édition de la Biennale Image Vevey, Festival Suisse des Arts Visuels. Du 5 au 27 septembre 2026, We Are Family débarque à Vevey avec plus de 50 expositions et installations photographiques créées spécialement pour l'occasion. Les œuvres sont à découvrir en plein air et en intérieur, partout dans la ville.
4: Mets-toi là.
2: Clic-clac.
4: Contre ce rocher.
2: Vevey se transforme en véritable terrain de jeu pour la photographie contemporaine.
4: Pose ton ombre sur cette pierre blanche.
2: Programme complet, images au pluriel.ch. Et bien sûr, la RTS vient sur place. L'émission Point J sera enregistrée en public le 16 septembre à 16h au Château de l'Aile à Vevey. Ça vous dit ?

Gareth Bourne avec le titre de son album Dopamine, sorti en 2015. Et puis si vous partez maintenant à la nage, vous pourrez être au premier rang de son prochain concert, c'est le 3 octobre à Salt Lake City. Pour la suite, qu'est-ce que je vous propose dans cette émission? Peut-être un cul dans les oreilles. Q, chanteur, auteur, compositeur et producteur américain, mais aussi le fils du producteur jamaïcain Steven Lenky Martsen, pour ceux qui connaissent. Toi.

0: Elle veut le droit d'être nulle, comme moi je veux le droit d'être nu. Pour présenter cette émission, c'était Marie J, avec le titre Nul, que vous pourrez réentendre en version live. Ce sera le 19 septembre prochain au festival La Belle Suisse à Lausanne. Et oui, nouvelle édition cette année, c'est totalement gratuit. Vous avez toutes les infos sur labellesuisse.ch.
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À côté de la leur, ma guitare, elle est toute petite, Kings of Leon avec Super Soccer. Et pour la suite, je vous propose un plan à trois avec le trio qui s'appelle Society 25. Ils ont sorti l'album Yaigara en mai dernier. Alors Yaigara signifie, quand on le prononce bien, brouhaha, agitation, chahut en turc. Et l'extrait du jour, c'est le titre Yan. Et Yan en turc, ça veut dire brûle. Et si jamais ça brûle, faut consulter. Colère.

0: Self-Aware. Tout premier simple du trio Temper City, un titre qui a fait un énorme carton sur les réseaux sociaux depuis le début de cette année et sur les plateformes de streaming. Du coup, le premier album est déjà au stade des finitions et de la décoration pour une sortie prévue avant la fin de cette année.
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2: Mercredi, les Australiens Wolf Mother s'emparent des docks pour du rock'n'roll qui déboîte.

Vendredi, le phénomène argentin Six Sex débarque avec sa sensualité, son humour et ses gros sons pour ambiancer la salle du Dagstock à Berne. Vendredi toujours, cette fois à Genève, le théâtre de l'Orangerie ouvre ses portes pour de l'Ethio Jazz et de l'Afro Groove balancé par le duo Arad Kilo et Mamani Keita.

0: Pendant ce temps, du côté de l'Alhambra, on renoue avec la bande originale du très étrange film Sirat à travers un trip immersif en présence du réalisateur et surtout de Kang Dingray, le compositeur de cet ovni dont on ne ressort pas indemne. Et enfin samedi, direction le Jura bernois à l'abbatiale de Bellelay pour Nino de Elche et ses explorations musicales à base de gitano flamenco, mais pas trop.
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0: Allez, soyons honnêtes, franchement, Tame Impala à côté, ça fait totalement démodé. Les Beach Boys avec Surfing USA. Alors, sur les 5 membres du groupe, seul Dennis Wilson pratiquait réellement le surf. Les autres faisaient plutôt du pédalo, voire du paddle en eau douce. Dans quelques instants, à midi, notre grand jeu interactif qui sera Info ou Vérité. Et puis, bah, nous, on se retrouvera juste après, bien entendu, pour la seconde partie de Youpi Midi.
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1: Des résultats en hausse pour les CFF. En conférence de presse ce matin, ils ont présenté leurs chiffres au premier semestre. 126 millions de francs de bénéfices contre 48 millions de francs seulement il y a un an. Et côté fréquentation, ce sont 4% de voyageurs en plus qui ont été enregistrés à bord des trains. Cette hausse ne concerne pas seulement les pendulaires, mais aussi les voyageurs qui empruntent le train pour leurs loisirs. Écoutez Franz Steiger, responsable finance au CFF.
2: On constate que la tendance des années précédentes se confirme. On assiste à un déplacement du trafic pendulaire vers le trafic de loisirs. Ça commence le vendredi, voire déjà le jeudi. Et là, on voit une augmentation. C'est un développement positif, car cela signifie que la demande ne se concentre plus aussi fortement sur les horaires dévolus au trafic pendulaire.
1: Écoutez, ponctualité, 94,1% des trains sont arrivés à l'heure contre 94,5% un an auparavant. Les juges fédéraux Béatrice von de Graaff et Yves Donzala face à la commission judiciaire du Parlement à Berne ce matin, arrivés séparément. Ils sont auditionnés et la commission tranchera en fin de journée. Leur relation amoureuse révélée en avril par la presse pourrait remettre en question leur réélection puisque la loi prévoit que le tribunal fédéral ne peut pas compter parmi ses membres des juges qui font durablement ménage commun. Des militants d'extinction Action Rébellion qui avait bloqué des rues du centre-ville de Zurich en juin 2020 et octobre 2021 ont été condamnés pour contrainte. Le tribunal fédéral a rejeté leur recours parce que selon lui, l'objectif était de perturber la circulation et la vie quotidienne dans une ampleur qui dépassait la simple conséquence secondaire inhérente à toute manifestation. Il s'agissait en fait d'une atteinte aux droits des usagers de la route. Dès le 2 octobre, les citoyens suisses pourront demander une carte d'identité biométrique, comme le passeport biométrique suisse. Cette carte biométrique sera munie d'une puce contenant une image du visage et deux empreintes digitales. Elle offrira ainsi une protection renforcée contre les abus. Elle ne coûtera pas plus cher que la carte actuelle, mais elle sera délivrée uniquement par les services cantonaux et les représentations suisses à l'étranger. Raiffeisen, le numéro 2 des banques suisses, a annoncé ce matin un plan d'économie de 60 millions de francs. 180 emplois du groupe sont menacés. Cette annonce, Elio Sotas, intervient alors que les bénéfices nets de la banque sont en forte hausse.
3: Oui, 660 millions de francs au premier semestre 2026, soit près de 20% de plus que l'an dernier sur la même période. Mais les coûts, eux aussi, ont enflé, a indiqué la banque, conséquence d'une augmentation d'effectifs à l'exercice précédent. Résultat, Raiffeisen a décidé de couper dans les emplois. Vous l'avez dit, hein, jusqu'à 180 postes pourraient disparaître d'ici à 2027, sur les près de 11 000 équivalents temps plein que compte le groupe.
1: Et Elio, qui dit suppression de postes, dit aussi employés licenciés?
3: Alors pas forcément. La banque estime que la moitié des suppressions de postes pourraient être obtenues grâce aux fluctuations naturelles. Elle compte notamment sur les départs non remplacés, la diminution du recours à du personnel externe et au départ à la retraite anticipée. Malgré ce plan d'économie, la banque voit l'avenir avec confiance. Elle anticipe une nouvelle croissance de ses activités au second semestre.
1: Elio Sotas de notre rubrique économique. Le canton de Berne au secours de ses paysans malmenés par la canicule et la sécheresse. Il va anticiper une partie des paiements directs pour améliorer la trésorerie des exploitations et celles qui sont en danger pourront demander un crédit relais sans intérêt. Une coulée de boue survenue ce matin au Népal a fait de nombreuses victimes et disparus de l'autre côté de la frontière, au Tibet. Mais au Népal, ce sont des villages qui ont été emportés, des routes et des ponts endommagés. Et à cette heure, on parle déjà de 8 dépouilles retrouvées. Le Grand Conseil argovien interdit le port du voile à l'école pour les filles de moins de 16 ans. Décision prise hier contre l'avis de son gouvernement qui doit désormais élaborer un projet de loi. Stéphane Delerie, c'est la majorité bourgeoise qui a fait la différence.
4: Oui, la motion qui demande l'interdiction du voile pour les élèves à l'école obligatoire émane d'un député PLR. Le Centre, l'UDC, l'UDF ont suivi. L'un des arguments principaux avancés lors du débat, aucun enfant ne porte le voile volontairement. L'opposition, elle est venue de la gauche qui pointe du doigt la symbolique et l'aspect discriminatoire du texte. Les Verts libéraux ont estimé qu'il était tourné uniquement contre l'islam, l'équipage juive restant par exemple autorisé pour les garçons. Au final, les députés ont adopté cette motion par 78 voix contre 54. L'Argovie devient le premier canton à voter l'interdiction du voile pour les filles à l'école. Le Conseil d'État ne voulait pas de cette motion pour des raisons juridiques. En 2015, dans une affaire saint-galloise, le tribunal fédéral avait jugé qu'une interdiction générale du voile pour les écolières allait à l'encontre de la liberté religieuse, liberté garantie par la Constitution fédérale.
1: Merci Stéphane Delery. La police du Jura nous met en garde contre la dernière arnaque à la mode dans le canton. 4 cas déjà. Des personnes sont approchées pour conclure en leur nom des contrats de leasing pour des véhicules qui sont ensuite remis à des tiers. Alors attention, cette pratique qui cible avant tout les jeunes adultes peut entraîner de lourdes conséquences financières et pénales. Le preneur de leasing reste contraint de payer même si le véhicule s'est envolé loin de la Suisse. Et les voitures peuvent aussi être utilisées dans des activités criminelles. Et puis c'est une nouvelle qui va attrister beaucoup de fans. Le groupe bernois de musique populaire Hoesch die Dritten avec Mélanie Hoesch, c'est bientôt fini. Après 3 décennies passées sur les scènes, le groupe de l'Oberland bernois a décidé que sa tournée Merci Tour 2027-2028 serait sa dernière tournée. Une tournée d'adieu donc qui va débuter à Yverdon en février prochain. Beau et chaud, malgré des voiles de nuages et des cumulus inoffensifs sur les crêtes. 28 degrés cet après-midi, 30 demain avec un ciel assez similaire et avec en plus du feu dans les vallées alpines.
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11: Et je suis très très heureux pour ceux qui sont à domicile d'être votre personnel de maison pour l'animation jusqu'à 13h avec Youpi Midi, une émission capable de rendre jaloux ceux et celles qui ne l'écoutent pas. Si vous aimez l'humour et que vous avez encore des dents pour rire, plus loin, plus tard, The Radio, la séquence très très bête, et plus près, plus tôt, 2 minutes inside proposé par Franck Mater.
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0: Kaleo avec No Good. Kaleo, groupe de blues rock islandais. Ils ont débuté très modestement comme groupe de reprise avant de faire leur propre production. Et vous pouvez déjà ajouter à votre liste de bonnes résolutions pour l'année 2027 d'aller les voir en concert. Ce sera le mardi 23 mars 2027, donc à Zurich.
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2: Aujourd'hui, Thierry Henry. Né le 17 août 1977 aux Ulysses dans l'Essonne, Thierry Henry est un ancien footballeur international français ayant joué pour les plus grands clubs du monde, dont le Barça et Arsenal. C'est aussi un homme capable de se transformer en n'importe quel aliment. Si, si, je vous jure. En fait, si vous lui demandez ça poliment, un magicien peut tout à fait transformer Thierry Henry.
3: Moi, je vois bien que le riz, c'est nourrissant, mais enfin, c'est jamais que du riz. C'est pas du jambon.
2: Fils de Thierry Lafronde, un arbalétrier, et de Henri Krasucki, un politicien français, Thierry Henry passe une enfance heureuse aux Ulysses, en compagnie de son jeune frère Dark Vador. Deux frères qui s'entendent à merveille jusqu'à ce que Thierry prenne du sel et en saupoudre son pauvre frangin. En effet, quand il s'ennuie, Henri sale Vador. Mais à l'âge de 11 ans, il se découvre une passion pour le football et intègre rapidement les juniors de son équipe locale. Après un travail acharné, il se hisse au rang des plus grands et remporte même la Coupe du Monde en 1998. Une carrière entachée par un épisode de tricherie lors du match France-Irlande en 2009. Heureusement pour lui, tout est maintenant oublié. Et quand on lui rappelle le malheureux épisode de sa main contre l'Irlande, Thierry Henry... Désormais riche et célèbre, Thierry Henry s'est reconverti dans l'industrie automobile. Un nouveau parcours florissant, puisqu'en 2025, il collabore avec la marque Mercedes pour sortir son propre modèle de véhicule pour enfants, la fameuse Henry Dess. Petit fun fact avant de se quitter, c'est pas parce qu'il aime le cul que Thierry Henry a joué pendant longtemps pour Ars Anal.

C'est avec un pull moche et un bonnet, ou alors peut-être même avec le Père Noël, que vous irez voir Soft Loft en concert, puisqu'ils seront le samedi 19 décembre au Dynamo de Zurich. La suite, c'est Because I Got High d'Afroman. C'est lors de la sortie de ce titre à l'été 2001 qu'on a inventé l'expression « Il n'y a pas de fumée sans bœuf ».

0: Bonjour, pour Couleur 3, vous dormez combien d'heures par nuit?
1: Je suis une grosse dormeuse.
0: C'est-à-dire?
1: Au moins 10 heures.
0: Ouais, vous rêvez parfois que vous dormez?
1: Non, rarement.
0: Il paraît que c'est la porte du vortex tridimensionnel.
1: D'accord.
0: Merci beaucoup.
1: De rien.
0: Au revoir.

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0: La Genevoise, la CNAS Zerbo avec le titre que j'ai un petit peu modifié pour faire moins grossier, parce qu'il y a des gens de moins de 35 ans qui nous écoutent. Ce sera donc Fichtre, mon ex, qu'on vient d'écouter. La suite, c'est une expérience sonore profonde et instructive qui s'appelle Zo Radio.
1: On y va. Zo Radio. Radio.
2: Eh bien, après la pause publicitaire, nous revenons avec Thérèse Gendron-Frappier, qui a lu pour nous les mémoires de Pierre Elliott Trudeau. À tout de suite.
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C'est, je crois, la première fois que j'ai l'impression qu'il se soit passé quelque chose vraiment d'intéressant pendant mon enfance. New Radicals avec You Get What You Give. Je vous donne l'année de sortie, c'est 1998, comme ça avec ces deux indices, 1998 et adolescence. Vous pouvez en déduire que j'ai donc en effet 69 ans cette année.

0: C'était No Doubt. Alors le titre, pas le groupe, car c'est un morceau en fait de Hank the Architect, rappeur de Brooklyn. Brooklyn, c'est pas très loin, il paraît, de Maputo.
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0: Surtout des 13h. Alors sur le présentoir repérage, aujourd'hui le quatuor No Phase avec le titre In Between. Ils se sont dit oui et on l'espère pour la vie en 2021. Je cite, entre un pont d'autoroute et un dépôt de bus à Berne. Alors pour le plaisir de partager avec vous une nouveauté, In Between dans Youpi Midi, No Phase.
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Comme vos oreilles peuvent voir aussi dans le passé, Weezer avec Buddy Holly. Ils viennent de sortir la semaine passée leur 20e album qui semble-t-il est déjà disque d'or puisqu'il s'appelle The Gold Album. À ce sujet, il est l'or de bientôt nous quitter. 13h, 16h, Brooklyn Maputo pour vous prouver que la terre et la musique ne sont pas plates. Et puis demain, dans Youpi Midi, c'est Anne Flamont qui va reprendre le flambeau, voire le flammeau. C'est déconcertant comme animation, j'espère qu'elle n'écoute pas. Ce sera dès 11h. Je vous souhaite une belle journée satisfaite ou remboursée et nous on se retrouve très très vite, comme par exemple vendredi.

0: Quentin Frey.
1: Au moins 8 personnes ont perdu la vie dans des inondations massives dans le nord du Népal, près de la frontière chinoise. Les opérations de sauvetage se poursuivent et l'armée népalaise a déjà secouru 21 personnes. Ces inondations ont probablement été causées par une avalanche de glace dans la rivière Lend, dans le district de Razuwa. De nombreux bâtiments ont déjà été détruits et des coupures d'électricité sont attendues, alors que des experts craignent une possible seconde vague d'inondations. Et les perspectives d'un accord entre Israël et l'Iran s'éloignent. Benjamin Netanyahou a déclaré qu'aucun accord diplomatique n'est possible avec les dirigeants iraniens, qu'il a qualifié de sauvages. Et de fait, le premier ministre israélien soutient la nouvelle campagne de pression économique lancée par le président américain Donald Trump contre l'Iran. Et une arrestation presque digne du comte de Monte Cristo. La police espagnole a mis la main sur un fugitif surnommé le maître des évasions. Il était recherché en Italie après s'être échappé d'une prison de haute sécurité en décembre dernier. Sa 4e évasion après des fuites spectaculaires en Italie et en Belgique. L'homme considéré comme dangereux a résisté à son interpellation et un de ses complices a blessé 2 policiers. Une nouvelle arnaque est en vogue dans le canton du Jura. La police annonce déjà 4 cas. Des personnes sont approchées dans le canton pour conclure des contrats de leasing automobile en leur nom. Des véhicules qui sont ensuite remis à des tiers. Une pratique qui cible avant tout les jeunes adultes et qui peut entraîner de lourdes conséquences financières et pénales. Car oui, le titulaire du leasing reste contraint de payer même si le véhicule n'est plus en Suisse. La voiture peut aussi être utilisée dans des activités criminelles. Une commission du National veut compliquer l'accès aux soins psy, celle de la santé, qui veut restreindre l'accès au remboursement des psychothérapies. Elle propose de revenir au modèle d'avant 2022 où seul un psychiatre pouvait prescrire ses traitements. Selon le PLR, ce changement de pratique a fait exploser les coûts de 500 millions à plus de 900 millions de francs en 3 ans. Du côté de la Fédération Suisse des Psychologues, on rappelle que les suivis remboursés concernent des patients souffrant de troubles psychiatriques et non des thérapies de confort. Les spécialistes craignent une telle restriction entraîne des retards de prise en charge, des traitements plus lourds et un coût plus élevé pour la société. Le Conseil fédéral veut renforcer la sécurité dans les trains et dans les bus. Le gouvernement veut équiper la police des transports de taser et de caméras corporelles. Ces modifications d'ordonnance ont été mises en consultation ce matin. Et en plus de ça, le Conseil fédéral veut permettre aux entreprises de transport d'activer la vidéosurveillance dans des cas bien précis et en informant les voyageurs. Un premier semestre exceptionnel pour la Raiffeisen. La banque enregistre un bénéfice net en forte hausse de près de 19% sur les 6 premiers mois et un afflux élevé d'argent nouveau. Et pourtant, cela n'empêche pas la Raiffeisen de vouloir gagner encore plus en réduisant ses coûts. Elle veut économiser 60 millions de francs en 2027. Elle va donc sabrer ses effectifs. 180 postes. La Raiffeisen espère toutefois des fluctuations naturelles, départ à la retraite anticipé, diminution des externes ou suppression de postes non pourvus. Et en Amérique centrale, le Panama et El Salvador décrètent l'état d'urgence pour faire face au phénomène climatique El Niño. Les températures moyennes de l'eau ont en effet grimpé de 2,7 degrés au-dessus de la moyenne climatique, combinée au réchauffement d'origine humaine. 2027 pourrait être l'année la plus chaude jamais enregistrée. Et un temps bien ensoleillé aujourd'hui malgré quelques voiles nuageux et des cumulus qui pourraient apparaître en montagne, surtout dans le Jura. Mais il fera au maximum aujourd'hui 28 degrés au meilleur de la journée.
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2: Quentin Fray.
3: Une gigantesque coulée de boue a fait au moins 19 morts dans le nord du Népal, près de la frontière chinoise. Les autorités parlent de plus de 384 touristes toujours portés disparus. Parmi eux, une grande majorité d'étrangers. De son côté, l'armée népalaise a déjà secouru 21 personnes. Ces inondations ont probablement été causées par une avalanche de glace dans la rivière Lande, dans le district de Rasdawa. De nombreux bâtiments ont déjà été détruits et plusieurs zones sont actuellement privées d'électricité. Alors que des experts craignent de leur côté une possible seconde vague d'inondation. Puis en parallèle, les médias chinois annoncent aussi de nombreuses victimes de leur côté de la frontière, cette fois-ci côté tibétain. Et en Amérique centrale, le Panama et El Salvador décrètent l'état d'urgence pour faire face au phénomène climatique El Niño. Le but, mieux surveiller les cultures et les ressources en eau et aussi accélérer les procédures administratives. La sécheresse provoquée par El Niño menace de famine une partie de la population. Le manque d'eau a déjà poussé le canal de Panama à réduire son trafic. Et les températures moyennes de l'eau ont grimpé de 2,7 degrés au-dessus de la moyenne climatique. Combiné au réchauffement d'origine humaine, 2025. Cette pourrait être l'année la plus chaude jamais enregistrée. En Suisse, le canton de Berne vole au secours de ses paysans. Ceux-ci ont été malmenés par la canicule et la sécheresse de cet été. Dans les faits, l'État va anticiper une partie des paiements directs afin d'améliorer la trésorerie des exploitations. Et celles qui sont en danger pourront demander un crédit relais sans intérêt. Une commission du national veut compliquer l'accès aux soins psy. La commission de la santé veut restreindre l'accès au remboursement des psychothérapies. Elle propose de revenir au modèle d'avant 2022 où seul un psychiatre pouvait prescrire ses traitements. Selon le PLR, ce changement de pratique a fait exploser les coûts de 500 millions à plus de 900 millions de francs en 3 ans. Du côté de la Fédération Suisse des psychologues, on rappelle que les suivis remboursés concernent des patients souffrant de troubles psychiatriques et non des thérapies de confort. Les spécialistes eux craignent qu'une telle restriction n'entraîne des retards de prise en charge, des traitements plus lourds et un coût plus élevé pour la société. Des militants d'Extinction Rebellion condamnés pour contrainte. Le verdict est tombé pour ceux qui avaient bloqué des rues du centre-ville de Zurich en juin 2020 et en octobre 2021. Le tribunal fédéral a rejeté leur recours parce que, selon lui, l'objectif était de perturber la circulation et la vie quotidienne dans une ampleur qui dépasse la simple conséquence secondaire inhérente à toute manifestation. Il s'agissait ici d'une atteinte aux droits des usagers de la route, selon le TF. Et le Conseil fédéral veut renforcer la sécurité dans les trains et dans les bus. Le gouvernement veut équiper la police des transports de tasers et de caméras corporelles. Ces modifications d'ordonnances ont été mises en consultation ce matin et jusqu'au 16 novembre. Et en plus de ça, le Conseil fédéral veut permettre aux entreprises de transport d'activer la vidéosurveillance dans des cas bien précis et en informant les voyageurs, et notamment lors de l'utilisation de tasers. Et c'est une nouvelle qui va attrister beaucoup de fans de Yodel. Hush Did Written, c'est bientôt fini. Après 3 décennies passées sur les scènes, le groupe de l'Oberland bernois a décidé que sa tournée Merci Tour 2027-2028 sera sa dernière. Il y aura quelques dates, notamment à l'Auditorium Stravinsky de Montreux en mai 2028. Et la tournée, elle, commencera à Yverdon, dans le canton de Vaud. Et un temps bien ensoleillé aujourd'hui malgré quelques voiles nuageux. Des cumulus vont aussi se former en montagne dans la journée, surtout dans le Jura. Une météo changeante et des températures fluctuantes, mais un maximum autour des 28 degrés au meilleur de la journée.
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1: Amis du shoegaze et du big beat, approchez, approchez, car voici dans notre ligne de mire un groupe formé en janvier 2024 dans la ville industrielle suédoise de Göteborg, un groupe qui connaît ses classiques, puisque son nom, Sylvie's Head, vient d'un EP de My Bloody Valentine. Guitare franche ultra saturée et breakbeat de folie, avec leur single Frankie, notre nouveau repérage, on est un pied en rave et un pied en club garage. Si vous aimez ce titre, Frankie, vous serez ravis d'apprendre que les Sylvie's Head ont sorti leur premier album en mai dernier. Il s'intitule Everything is Free et se place sous l'influence, sous la divine influence de groupes comme Primal Scream ou encore les Happy Mondays. Sylvie's Head carbure donc au mélange acid house, rock'n'roll et dub reggae. Et sinon les gars, comment vous pourriez décrire ce single Frankie ? C'est un morceau qui capture le moment précis où l'euphorie devient électrique et irréversible.
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3: Une gigantesque coulée de boue a fait au moins 19 morts dans le nord du Népal, près de la frontière chinoise. Les autorités parlent de plus de 384 touristes toujours portés disparus, parmi eux une grande majorité d'étrangers. L'armée népalaise, elle, dit avoir déjà secouru 21 personnes. Et de l'autre côté de la frontière, les médias chinois annoncent eux aussi de nombreuses victimes côté tibétain. Et ces inondations ont probablement été causées par une avalanche de glace dans la rivière Lande, dans le district de Razuwa. De nombreux bâtiments sont détruits et plusieurs zones sont actuellement privées d'électricité. Et aux États-Unis, des dizaines de sénateurs démocrates demandent à Benjamin Netanyahou de contenir les violences des colons israéliens en Cisjordanie et aussi à limiter les arrestations massives de Palestiniens. Dans une lettre, il dénonce une recrudescence des violences meurtrières et appelle à des enquêtes sur la mort de 9 Américains tués depuis 2022. Les 45 élus demandent aussi l'arrêt de la construction de nouvelles colonies et le démantèlement des avant-postes illégaux. Depuis l'attaque du Hamas contre Israël le 7 octobre, les violences se multiplient en Cisjordanie avec des affrontements entre colons et palestiniens. Plus de 73 000 Palestiniens ont déjà été tués dans le conflit selon les autorités de Gaza. Et puis c'est une arrestation digne du comte de Monte Cristo. La police espagnole a mis la main sur un fugitif surnommé le maître des évasions. Il était recherché en Italie après s'être échappé d'une prison de haute sécurité en décembre dernier. Sa 4e évasion après des fuites spectaculaires là aussi en Italie et en Belgique. Et une nouvelle arnaque est en vogue dans le canton du Jura. La police annonce déjà 4 cas recensés. Des personnes sont approchées dans le canton pour conclure des contrats de leasing automobile en leur nom. Des véhicules qui sont ensuite remis à des tiers. Une pratique qui cible avant tout les jeunes adultes et qui peut entraîner de lourdes conséquences financières et pénales. Car oui, le titulaire du leasing reste contraint de payer même si le véhicule n'est plus en Suisse. Et la voiture peut aussi, dans le pire des cas, être utilisée dans des activités criminelles. Plus de 70 millions débloqués à la suite de la sécheresse et de la canicule. Dans le détail, le Conseil fédéral libère 17,5 millions de francs pour les forêts et leur adaptation au changement climatique. Une enveloppe de 54 millions servira, elle, à soutenir les exploitations agricoles. Cet été, la Suisse a enregistré des précipitations historiquement faibles jusqu'à mi-août. Le gouvernement a donc jugé urgent d'agir avec notamment et exceptionnellement cette année une aide aux paysans sous forme de prêts sans intérêt. Le Conseil fédéral prévoit aussi d'examiner d'autres mesures d'ici octobre. Et dans la même dynamique, le canton de Berne, cette fois-ci, aide aussi ses paysans. Dans les faits, l'État va anticiper une partie des paiements directs afin d'améliorer la trésorerie des exploitations. Celles qui sont en danger pourront demander un crédit relais sans intérêt. Et un premier semestre d'exception pour la Raiffeisen. La banque enregistre un bénéfice net en forte hausse de près de 19% sur les 6 premiers mois et un afflux élevé d'argent nouveau. Et pourtant, cela n'empêche pas la Raiffeisen de vouloir gagner encore plus en réduisant ses coûts. Elle va économiser 60 millions de francs. En 2027, elle va donc sabrer ses effectifs, 180 postes. La Raiffeisen qui espère toutefois des fluctuations naturelles avec des départs à la retraite anticipés, des diminutions d'externes ou encore la suppression de postes non pourvus. Un temps bien ensoleillé aujourd'hui, malgré quelques voiles nuageux. Des cumulus vont aussi se former en montagne dans la journée et surtout dans le Jura. Une météo changeante avec des températures qui le sont tout autant, avec un maximum autour des 28 degrés au meilleur de la journée.
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1: Et au moins 19 morts dans la gigantesque coulée de boue qui s'est produite dans le nord du Népal, près de la frontière chinoise. Et de nombreux disparus, selon les autorités. L'armée népalaise a déjà secouru 21 personnes, mais au moins 384 touristes, dont une grande majorité d'étrangers, sont toujours portés disparus. De l'autre côté de la frontière, les médias chinois annoncent aussi de nombreuses victimes, côté tibétain cette fois-ci. De nombreux bâtiments ont déjà été détruits et plusieurs zones sont actuellement privées d'électricité. Et en Amérique centrale, le Panama et le Salvador décrètent l'état d'urgence pour faire face au phénomène climatique El Niño. Le but ici est de mieux surveiller les cultures et les ressources en eau et aussi accélérer les procédures administratives. Les températures moyennes de l'eau ont grimpé de 2,7 degrés au-dessus de la moyenne climatique. Et combiné au réchauffement d'origine humaine, 2027 pourrait être l'année la plus chaude jamais enregistrée. Et Fribourg fait un pas pour mieux gérer les risques climatiques. Justement, le Conseil d'État a adopté 23 mesures à mettre en place dès l'an prochain et jusqu'en 2032 au moins. Ce plan climat deuxième génération s'accompagne d'une demande de crédit de 31 millions de francs au Grand Conseil. Puis en France, une assemblée citoyenne s'est constituée, 150 personnes tirées au sort pour réfléchir aux choix majeurs liés au réchauffement climatique. Là encore, cette initiative vient de l'expert en transition climatique Jean-Marc Jancovici. Baptisée un commun accord, elle se veut non partisane et soutenue par des personnalités comme Thierry Lhermitte ou encore le prix Nobel Alain Aspect. En Suisse, plus de 70 millions débloqués à la suite de la sécheresse et de la canicule. Dans le détail, le Conseil fédéral libère 17,5 millions de francs pour les forêts et leur adaptation au changement climatique. Une enveloppe de 54 millions servira à soutenir les exploitations agricoles. Cet été, la Suisse a enregistré des précipitations historiquement faibles jusqu'à mi-août. Et puis, le gouvernement a donc jugé urgent d'agir avec notamment et exceptionnellement cette année une aide aux paysans sous forme de prêts sans intérêt. Et une commission du national veut compliquer l'accès aux soins psy, la commission de la santé qui veut restreindre l'accès au remboursement des psychothérapies. Elle propose de revenir au modèle d'avant 2022 où seul un psychiatre pouvait prescrire ses traitements. Mais du côté de la Fédération Suisse des psychologues, on rappelle que les suivis remboursés concernent des patients souffrant de troubles psychiatriques et non des thérapies de confort, alors que les spécialistes craignent qu'une telle restriction n'entraîne des retards de prise en charge, des traitements plus lourds et un coût plus élevé pour la société. Et c'est un retour au bercail qui fait couler beaucoup d'encre au Royaume-Uni. Le prince Harry et son épouse Meghan sont arrivés aujourd'hui en Angleterre et ils comptent bien y rester. Le couple avait quitté le Royaume-Uni en 2020 pour s'installer en Californie. Mais selon les médias britanniques, leurs enfants sont inscrits dans une école pour la rentrée de septembre. Et pour beaucoup, ce retour est une surprise tant le couple s'est montré critique envers la famille royale ces derniers temps. Le roi Charles III a toutefois exprimé sa joie à l'idée de les voir davantage tout en confirmant leur statut de simple particulier. Un temps bien ensoleillé aujourd'hui, malgré quelques voiles nuageux, des cumulus vont aussi se former en montagne dans la journée et surtout dans le Jura. Une météo changeante et des températures fluctuantes amènent un maximum qui se situe autour des 28 degrés au meilleur de la journée.
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9: Bonjour et bienvenue dans Les Bras Cassés, une émission qui dorénavant commence le mercredi, parce que le mercredi, c'est ravioli.

0: Out Loud, c'était Interpol sur la 3.
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0: Madame, mademoiselle, monsieur, bonjour et bienvenue dans cette nouvelle formule des bras. Oui, cet été, on a perdu un bras à Ibiza. Celui du mardi qui ne reviendra pas.
3: Oh, oh.
0: Mais plus une chose est rare, plus elle est convoitée. Donc bienvenue dans le club des bonjours de la semaine. Ceux qui se rapprochent des brunchs, des grasses matinées et des casual Friday. Donc notez-le sur un coin de cerveau. Dorénavant, les bras, c'est mercredi, jeudi, vendredi ou tous les jours de la semaine si vous écoutez les podcast hein, en 9 ans d'émission. Il y a de quoi se faire une petite rétrospective. D'ailleurs, fun fact, nous étions ouverts pendant le Covid. Alexandre Cominac était pauvre, Blaise Bersinger avait 12 ans et j'avais encore presque toutes mes dents. Et donc, avant d'accueillir Blaise Bersinger qui sera notre invité de la rentrée, de rien, une petite présentation de l'équipe du jour. Alors, en régie, c'est la fabuleuse Jessica Ammar.
4: Salut!
0: Chapeautée par assistée par Martine, le nouveau. Et en studio, le Tony Truon, Robin Chessé,
5: ah,
0: bonjour petit
5: bonjour,
0: chat.
5: Bonjour, comment ça va?
0: Ben ça va, écoute, on fait des petits tests micro, on reprend les choses là où on les avait laissées. J'ai l'impression de parler dans une casserole, mais c'est peut-être parce que j'ai pas eu un casque sur les oreilles pendant 2 mois, voilà.
5: Je pense que ça fait longtemps que t'as pas été dans une cuisine surtout.
0: Aussi. Hein? Bonjour Blaise.
6: Bonjour.
0: Oh, Blaise.
5: Ah, Blaise.
0: Voilà une bonne nouvelle Blaise pour cette rentrée des bras. Dans quelques instants, on aura le temps de parler avec Blaise puisque nous sommes là jusqu'à 23h30. Je vous ai eu,
6: oui.
0: Tous les deux.
5: J'avais peur alors, aussi merde.

0: C'était NICAP. NICAP, bonjour Blaise Bersinger.
1: Bonjour Valérie Paco.
0: Bonjour, aujourd'hui on va parler de toi et rien que de toi, mais d'abord une séquence ben, rien que sur toi, c'est le portrait de l'invité.
2: Yes.
0: Signé Robin Chédès, ce cadeau.
2: Robin Chédès.
0: Chasse, pardon.
2: Thomas César. Il faut que tu l'écrives.
0: Pas boire de café avec cette chaleur.
2: Il faut pas boire de café tout court, c'est très mal. De l'eau.
0: Allez, c'est parti. Générique.
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2: Blaise Bersinger, je dois faire ton portrait aujourd'hui.
1: Oui.
2: La dernière fois, c'était Nathaniel Roche. J'aurais bientôt fait tous les copes. La semaine prochaine, j'aurai qui? Mon père. Que dire sur toi, Blaise Bersinger? Je pourrais commencer par la même chose que 80% des présentations qui sont faites de toi. Un humour complètement décalé, un univers ouais, un peu absurde, quoi. Avec des gens qui rient quand ils le disent parce que c'est drôle. C'est tout toi, ça. C'est vraiment, t'es vraiment décalé. T'es décalé. Hein? Il est décalé, Blaise. Il est vraiment décalé. On a appris à se connaître surtout à l'époque où nous travaillions ensemble sur l'émission Mauvaise Langue.
1: Oui.
2: Émission qui est restée dans toutes les mémoires. Ouais, c'est un show TV avec très peu de budget qui passait le vendredi à 23h, c'est-à-dire trop tard pour les gamins et les vieux, puis trop tôt pour les gars qui rentrent de soirée. Puis on arrivait quand même à nous dire « Ouais, vous faites moins d'audience que les Vincent. »
1: C'est vrai.
2: Et puis on a vécu des choses, plein de choses. Tous ces matchs, toutes ces bonnes blagues, toutes ces soirées quand les établissements étaient fermés à cause du Covid, période où on écrivait « Bon bah voilà », et qu'on se retrouvait toute l'équipe dans ma minuscule cuisine où toi Blaise tu étais le seul non-fumeur.
1: Oui.
2: C'était vraiment un petit saumon dans un fumoir en Norvège, le pauvre. Toutes ces couleuvres que tu as dû, que je t'ai vu avaler au cours des années, comme ce mec à la Pontaise une fois qui te dit « C'est pas pour te jeter des fleurs, mais c'est vrai que la revue c'est un peu nul. » Quel fléau ce canton de Vaud. Tous ces mauvais choix que nous avons fait en commun. D'ailleurs, as-tu toujours cette ceinture à ultrasons qui fait fondre la graisse abdominale?
1: Oui.
2: Je crois que je l'ai plus. Pas trop marché cette histoire.
0: Vous avez acheté ça tous les deux.
1: J'ai même dû la déménager.
2: Non, alors parenthèse, une fois Blaise, il me dit ah, t'es couru avec ma ceinture abdominale, c'est un énorme truc. Il dit je croise des gens, puis ils ont voulu faire une photo avec moi. Ouais, il y aurait plein d'anecdotes. Ouais. Mais pourtant, cette année, moi, il y en a une qui reste choyée dans mon cœur. Est-ce que tu vois laquelle?
1: Est-ce que le tapis musique, enfin ce qu'on entend en
2: c'est
1: fond...
2: C'est possible, ouais. C'est le fameux après-midi à Edimbourg avec Wiz Scotty.
1: Ah non.

0: Alors, je pense que pour toi, ça a été long avec Wiz Scotty.
1: Oui.
0: Le récit de ce moment est l'une des choses vraiment qui m'a fait le plus rire de toute mon existence. Faut imaginer ce pauvre Blaise seul avec Wiz Scotty, essayant de créer de la conversation avec des questions sur le foot ou l'Écosse, en recevant 9 fois sur 10 la réponse I don't know. Wiz Scotty, en plus, il connaît rien au foot. Non. Alors, il regardait le match les deux, mais il pouvait même pas en parler. Mais quelle belle technique, Blaise, que j'ai découvert grâce à toi, qui s'avérera très pratique dans ma vie future. Faire plusieurs fois semblant d'aller dans l'après-midi faire caca pour passer un peu moins de temps avec Wiz Scotty.
1: Oui.
0: Ce brave Wiz Scotty. Wiz Scotty qui devait sans doute être un peu embêté aussi, parce que la majorité de sa vie sociale a pour fondement l'alcool. Ce qui n'est pas la passion ultime de toi, Blaise.
1: Non.
0: D'ailleurs, à la fin de la journée, je demande à Wiz Scotty. Ça a été avec Blaise. Puis Wiz Scotty me dit... Oh, Hero Blaise is a nice guy. He's very sensitive, but he doesn't drink. Ah, ce brave Wiz Scotty. Voilà, c'était mon plus gros souvenir. Il y aurait plein d'autres choses à dire. Outre le fait, détail que j'ai omis, que tu sois un génie.
1: Non, merci.
0: Voilà, c'est bien de se rappeler, ouais. Alors, continue comme ça. Et la vie aura plein de merveilles. Il y aura aussi des moments difficiles, il y aura des épreuves.
1: Non.
0: Mais dorénavant, tu sais qu'à chaque coup dur de la vie, chaque événement pénible, tu pourras toujours aller faire semblant de faire caca.
2: Voilà, donc un petit peu de vie privée.
1: Ouais, mais c'est bien parce que tôt ou tard, il fallait que j'en parle de cette histoire, donc c'est bien, ça a ouvert les...
0: De Wiz Scotty.
1: Oui, bah oui.
0: Ah, moi, je pense que c'est une histoire qui est narrable, alors, vraiment. J'oublie des détails, malheureusement.
2: Voilà, puis donc là, j'imagine que tu te sens bien, tu te sens à la maison, puisque tu ne demandes pas si tu peux aller aux toilettes.
1: Non, pour l'instant, ça va.
0: Il n'est pas obligé de faire... Non, qu'est-ce qu'il faisait avec Wiz Scotty aussi? Il cherchait un truc. C'était quoi, vous, quand vous aviez une question à laquelle vous n'aviez pas de réponse?
1: Ouais, on allait chercher. Puis du coup, on prenait bien le temps d'aller chercher sur nos téléphones.
0: 5 heures comme ça, quand même.
1: Mais lui, il a joué dans quel club avant? Je sais pas, je vais regarder.
2: Ah, des longs moments comme Fort ça de Hampton. Solitude.
0: Ouais. Wiz Scotty.
2: Bon, bah, si vous aimez Blaise Bersinger, si vous espérez voir son nouveau spectacle, restez avec nous. Où est-ce qu'il va le jouer en intégralité?
0: Ah!
1: Ouais.
2: Okay. Il est trop sympa, Blaise.
1: Trop cool,
2: il
1: ouais.
2: Il est content de rester jusqu'à 21h30, il nous le fait comme ça.
0: Dommage qu'il ait des billets à vendre encore.
1: Pas tant que ça, figure-toi.
2: Pas tant que ça, justement. Allez, musique.

0: voilà, nous avons discuté hors antenne, ouais. Mais on n'a rien, on n'a encore rien.
1: On n'a rien spoilé. Hein.
0: Rien
2: spoilé. Remets mon pantalon.
0: Donc voilà, aujourd'hui on reçoit Blaise Bersinger ou Blaise Rigolo dans mon répertoire téléphonique. Blaise Rigolo, parce que le soir où j'ai fait ta connaissance, tu m'as fait rire, beaucoup rire. Et tu n'étais pas sur scène, mais dans une pizzeria. Et comme
3: c'est
0: plein d'autres gens, je me suis dit, ouais, c'était chez Da Carlo.
3: Mais non,
1: oh, oui. Da Carlo.
0: Et comme de plein de gens, je me suis dit, ben celui-là, il ne faut pas le laisser passer. Donc j'ai pris ton numéro, mais je n'ai pas compris ton nom, je ne te connaissais pas. Donc Blaise Rigolo. Et 10 ans après, tu es toujours Blaise Rigolo. Ah. C'était un rêve d'enfance d'être rigolo professionnel. Quand t'avais genre le petit Blaise de 9 ans, il voulait faire quoi?
2: Ouais, il voulait faire ça. Parce que, attends, est-ce qu'à 9 ans, c'est possible que j'écoute déjà La Soupe est pleine à la radio? Je crois que j'écoutais La Soupe est pleine.
0: C'est fort probable.
2: Et puis je voulais faire ça, je voulais, c'était fou. Ouais. J'étais avec mon papa, on mangeait les croissants dimanche au Studio 15, paix à son âme. Ouais. Le Studio 15,
0: oui.
2: Pas
0: ouais, ouais.
2: Et puis voilà, ouais, je voulais faire ça, ouais.
1: Ah, vous alliez voir?
2: Ouais.
1: Ah.
0: C'est tu étais génial. Cet enfant différent dans le public.
2: Ouais.
1: T'étais l'enfant qu'aime Lady Coder.
2: Oui, Lady Coder, j'étais giga fan. Et je suis même allé à la fin de La Soupe pleine vers Thierry Meury et Laurent Flutsch parce qu'ils imprimaient leurs textes sur du papier. Puis des fois, ils les laissaient traîner. Puis je disais, peux avoir vos textes?
0: Oh.
2: Puis ils me les donnaient.
1: Oh, c'est chaud.
2: Il avait fait tout un texte sur les selles. Mais avec des jeux de mots sur le sel.
1: Oui, j'imagine bien, ouais. Les selles de Guérande.
2: Je crois d'ailleurs que c'était que sur le sel, en fait. Et moi, j'avais dit, je peux avoir votre texte sur les selles. Puis évidemment, qu'un enfant de 9 ans qui vient demander un texte sur les selles, ça les a fait pisser de rire.
1: Ouais. Et puis voilà. Oh, c'est chou.
0: Et peut-être que dans cette pissade de rire, c'était un baptême. Un peu comme des bonnes fées qui sont penchées sur ton berceau.
2: Ouais, c'est possible.
0: Tu te souviens de la première blague que tu faisais quand tu étais petit à l'école?
2: Oui, elle est même filmée. Il y a une vidéo, ouais, parce qu'un jour, à l'école enfantine, on faisait le marché. Alors, il y avait ceux qui devaient faire la vente, puis ceux qui devaient faire les clients. Puis moi, j'arrive vers Sylvie, que je salue.
0: Là, on a un petit Blaise de 6 ans.
2: Ouais, 5 ans. Ou 5 ou 6 ans, ouais.
0: Ouais.
2: Et puis, il y avait donc Sylvie, que je salue, qui faisait la maraîchère. Puis moi, qui arrivais, je la vois. Puis ma blague, c'était de faire bonjour, bonjour monsieur.
0: Oh.
2: Et j'ai 5 ans et je ris énormément à ma propre blague avec juste Sylvie qui dit mais je suis une dame. Enfin voilà. C'était ma première blague. Et aujourd'hui ce serait juste mais j'enrais quelqu'un.
0: Oui, voilà. Alors 23 septembre, théâtre du passage de Neuchâtel après peinture sur chevaux 2 et pain surprise. Voilà donc un nouveau spectacle au titre énigmatique et mystérieux chouchou.mp3.
2: Ouais, mais je peux l'expliquer.
0: Qu'a voulu dire l'artiste avec ce titre?
2: Ouais, contrairement à mes autres titres de spectacle, là, je peux plus l'expliquer. Non, c'est juste qu'il y a 2 ans, j'ai été égérie CFF.
0: Oui.
2: Et puis il y avait ma gueule dans toute la Suisse romande pour promouvoir le nouvel horaire qui a d'ailleurs énervé beaucoup de gens. Donc je parle essentiellement de cette expérience dans mon spectacle et des trains en général, parce que vu que j'ai grandi dans une famille sans bagnole, ma vie c'était les trains. Et puis .mp3 parce que je fais de la musique dans le spectacle, mais c'est pas de la musique d'excellente qualité, alors j'ai mis mp3 et pas .wave ou .flac si vraiment on veut du fichier lourd, voilà.
0: .flac, ça, ouais. Ça sera pour l'Olympia, quoi.
2: Ouais, ça c'est voilà. Quand j'aurai bien rodé le truc.
0: Chouchou.mp3, peinture sur chevaux 2. J'étais venue voir aussi ton tout premier spectacle dans une mini-salle au caveau. Non, petit théâtre,
2: ouais,
0: à Lausanne.
2: Ouais, c'est possible, au vide-poche, non?
0: Oui,
2: est-ce que
0: voilà,
2: j'avais
0: au vide-poche.
2: C'est possible, ouais.
0: C'était au vide-poche, genre, il y a quoi? Il y a 12 personnes.
2: Ouais.
0: Et tu as fait rire mon Danois, qui ne rit jamais à gorge déployée.
2: Un chien?
0: Ouais, c'est une sorte de fidèle.
2: Non, mais j'ai fait rire un homme scandinave.
0: Oui.
2: Ah ouais, c'est pas mal,
0: j'ai
2: ça.
0: J'ai fait rire un homme scandinave. Donc ça, c'était ton premier spectacle, effectivement, de l'absurde.
2: Ouais.
0: Très. Très absurde.
2: Ça l'est moins maintenant.
0: C'est vrai?
2: Bah ouais, je crois que j'ai un peu compris que l'absurde c'était cool, mais que si on racontait quelque chose en même temps, c'était doublement cool, je crois.
0: Oui, mais c'était très, t'étais jeune à ton premier spectacle.
2: Ouais.
0: Et c'était déjà très en place, c'était très précis surtout.
2: Ah ouais, merci. Ouais, c'est possible, mais parce que je l'ai joué une razza patoclée deux fois ce matin.
1: Mais c'était peinture sur chevaux.
2: Ouais.
0: Ah oui, ouais. T'es un peu un control freak quand même.
2: Bonne question. Je sais pas. Je crois que j'aime. Non. Enfin, sur scène, non. Je sais pas comment dire. J'aime bien les accidents, je crois. Mais c'est vrai que les accidents, s'ils arrivent dans quelque chose de contrôlé, c'est mieux. Je pense que je suis les deux.
0: Alors, contrairement à Peinture sur chevaux, qui était très écrit, et contrairement à Pain surprise, qui était très improvisé,
2: ouais.
0: Chouchou.mp3 contient tout ça, avec en plus un peu de stand-up. Tu t'es mis tard au stand-up,
2: ouais.
0: Pourquoi?
2: Ben, je sais pas. Au bout d'un moment, quand tous mes collègues le faisaient, je me suis dit « Bon, ben, je vais essayer !» Puis en fait, ça a marché. Puis quand j'ai réalisé que je savais le faire, ben du coup, j'ai pris goût. Mais ça reste toujours pas mon secteur principal. J'aime bien le rappeler parce que des fois moi-même j'oublie. Puis en fait, j'aime bien penser que quand on fait quelque chose sur scène, c'est pas forcément ça. Et aujourd'hui, c'est un peu le réflexe principal de faire humour, stand-up. Puis j'aime bien me dire non, attends, je peux aussi incarner une curleuse, ce que je fais dans chouchou.mp3. Et ça change.
0: Oui, ça change.
2: Ouais. Mais si vous voulez me voir balayer déguisé en curleuse, il faut venir voir chouchou.mp3.
0: Oh, il y a du costume.
2: Ouais, il y a une perruque.
1: Et puis il y a même des décors. Il y a un super décor.
2: Il y a un super décor. Ouais. Ouais.
0: Alors toi, Robin, on va le garder pour plus tard. Tu vas faire la critique du spectacle de Blaise Bersinghère, puisque tu l'as vu.
1: Oh, mais j'étais bourré. Je m'en fous de rien.
2: C'est vrai ?
1: Non, c'est pas vrai.
0: T'as trois minutes.
2: Pour des cuvées, donc.
1: Ah oui.

0: David.
1: Je remets pas le caleçon, pardon.
0: Bon oui, voilà, pendant que Robin remet son caleçon en place, il fait chaud hein, dans ses studios.
1: Il fait horriblement chaud.
2: Qu'est-ce qu'il dit, bon oui, à la fin, là?
0: Suffragettes, je sais pas.
2: Parce que moi, j'ai toujours compris, il s'offre un jet stylé, mais c'est pas ça.
3: S'offre un jet stylé.
2: Ouais, j'ai toujours compris ça.
0: Ah oui, peut-être.
3: Ouais, c'est ça.
0: Vous l'avez compris, nous sommes toujours en compagnie de Blaise Bersinger qui vient nous parler de son nouveau spectacle chouchou.mp3. On
2: tout
0: l'a compris, donc on reçoit aussi l'égérie CFF et le bout en train. Et le génie comme...
1: Oh, le bout en train
0: oui, j'aime bien bout en train.
2: Oui, mais en plus, le train, pourquoi j'y ai pas pensé?
0: Ben oui,
1: bah,
0: ouais.
1: Bout en train, toi, renomme ce spectacle.
2: Chouchou bout en train.
1: Non, tu le renommes bout en train l'année prochaine, puis tu le revends.
2: Parce que j'ai déjà des noms de projet, mais j'ai pas le projet. J'ai à toute berzingue, parce que ça semble à mon nom.
0: Pas mal.
2: Et puis Blaise en ville.
0: Oh.
2: Mais je sais pas quoi faire avec encore.
1: C'est bien Blaise
0: en ville. Ouais, il y a...
2: Ça pourrait être le nom de la tournée, en fait.
0: Oui, oui, très bien, Blaise-en-Ville.
1: Blaise-en-Ville.
0: Par exemple,
1: ou ton inadaptation à être urbain, parce que tu supportes pas les gens.
0: Blaise-en-Ville, par exemple, le 23 septembre au théâtre du Passage de Neuchâtel.
2: Ouais.
0: C'est complet ou pas, alors?
2: Oui, je crois, depuis ce matin.
0: Oh, mais
2: à bientôt.
0: T'en fais une deuxième ou pas?
2: Bah, on est en train de regarder pour, mais le problème, c'est que le lendemain et la veille, je joue ailleurs, donc je suis emmerdé.
0: Ah oui, oui. Bon.
2: Mais je vais voir, je vais leur dire, écoutez, c'est blindos, on en refait une à un autre moment de la saison.
0: Les gens t'aiment.
2: Peut-être. Hein.
0: C'est ouais, dingue.
2: Alors, pas en Valais pour l'instant.
0: Ah bon?
2: Parce que le spot à Sion, je crois qu'il y a deux dates d'ouvert et il y a 10 réservations cumulées.
0: Ah ouais. Oui, parce qu'il a fait trop chaud pour aller...
2: Mais oui, puis c'est en mai 27, les gens
0: oui,
2: y vont.
0: Oui, alors bon,
2: on
0: reviendra, mais à mon avis, ça sera déjà à Noël, ça sera liquidé cette histoire.
2: Ouais, c'est vrai que c'est un bon cadeau de Noël.
0: Alors bon, tu es sur Couleur 3, hein, Blaise.
2: Oui.
0: Donc on va pas te présenter. Tu fais partie de cette chaîne avec tes vocaux, foutaise, ta marionnette qui n'a pas pu venir.
2: Non, elle est décédée. Non, non.
0: Oh non.
2: Non, non, elle est par là.
0: Ah
2: elle est non, elle va bien. Elle va bien.
0: Non.
1: Je l'ai vue dans les bureaux. Il y a un petit écriteau. Ne pas toucher. Très fragile.
2: Mais c'est vrai, c'est fragile,
0: oui. Bah oui, c'est fragile. On te connaît aussi par tes téléphones. Donc parlons plutôt de ce que les gens ne savent pas de toi.
2: Ah.
0: Donc on va le dire, tu es une personne âgée. Voilà. Tu aimes manger des œufs durs dans le train.
2: C'est vrai.
0: Tu aimes te coucher tôt.
2: Ouais.
0: Tu aimes lire le télétexte.
2: Oui, c'est vrai.
0: Tu aimes la Suisse alémanique.
2: Oh, oui, oui.
0: Tu aimes le jus de pomme.
2: Ça dépend.
0: Ça dépend.
2: Trop sucré.
0: Trop sucré.
2: Ouais.
0: C'est quoi alors ta boisson préférée? Le thé, la tisane?
2: Non, pire, je pense. Je peux prendre du jus de pomme, mais mettre un peu d'eau.
0: Ah, voilà.
1: Un chorlet, quoi.
0: Donc, si tu es une personne qui coupe son jus de pomme avec de l'eau, gazeuse ou plate?
2: Oh, si, celle qu'il y a, mais gazeuse, c'est mieux.
0: Froide ou tempérée?
2: Froide, si c'est froide.
0: Tu aimes les soirées chalet?
2: Oui, c'est
0: les
2: vrai.
0: Les jeux de société?
2: Oui.
0: Voilà, les bricoles loisirs.
2: Ah, qu'est-ce que je suis chiant.
0: Les revues?
2: Oui, alors ça,
0: oui.
2: C'est un peu plus fun.
0: Après, tu les écris, mais voilà, tu
2: oui,
0: aimes quand même
2: les autres,
0: revues.
2: Sont nuls.
0: Donc, hormis la scène, c'est quoi une soirée idéale pour Blaise Bersinger?
2: Ouais, mais parce qu'en fait, je réalise, en même temps que tu dis ça, que tous mes loisirs sont des loisirs de quelqu'un qui a besoin de se reposer.
0: Oui.
2: Donc, en fait, je crois que quand je j'ai pas de spectacle, j'ai besoin de me reposer. Et puis, ben voilà, ça me fait comprendre qu'en fait, dans ma life, il faudrait que je travaille moins pour pouvoir redécouvrir ce que c'est que les loisirs. J'ai acheté tout ce qu'il faut pour peindre.
0: Ah, peindre quoi?
2: Des toiles.
0: Ah, des toiles.
2: Ouais,
0: mais tu fais aussi des petits dessins. Sur,
2: ouais, mais j'ai jamais sorti le matériel pour l'instant.
1: Mmh.
2: Ça fait un an et demi.
0: Ah oui, donc, puis bon, vu la tournée, là.
2: Ouais, non, je vais pas peindre dans le train. Ouais, non, je sais pas quand je vais faire ça.
0: Oui, parce que, il faut le savoir, Blaise Bersinger écrit dans le train. C'est donc ouais. Un âgé.
2: Oui.
0: Et j'ai trouvé ça génial la première fois que tu m'as raconté ça. Tu
2: ouais.
0: Te poses dans un train et tu vas écrire.
2: Ouais. Pour les gens qui ont l'âgé, le meilleur trajet, bon, c'est si vous habitez dans une de ces trois régions, c'est de faire Lausanne-Viège, Viège-Berne par le tunnel du Lutschberg et après Berne-Lausanne. Ça fait un triangle comme ça. Ça fait 2 heures, petite pause, 2 heures, petite pause. 2 heures, petite pause. C'est parfait pour une journée de travail d'écriture, ouais. Si jamais.
0: Tu écris dans le sens de la marche?
2: Ouais, je préfère. Enfin, c'est un peu égal, mais... Des fois, il y a des trains où ils ont un compartiment business, où il y a un peu des tables.
1: En première classe, ça.
2: Ouais, ça, il
1: d'accord.
2: Faut...
1: Blaise Bersinger voyage en première classe.
2: Bah oui, j'ai
0: géré CFF, quand
2: j'ai
0: même.
2: J'ai pas payé.
1: Mais c'était à vie.
0: Il a été payé
2: non.
0: en
2: non, j'ai mon âgé qui échoua ce mois, d'ailleurs.
1: Oh.
2: Retour en deuxième classe. Ouais.
0: Donc, il faut vendre plein
2: de billets
0: de spectacle.
2: Ouais.
0: Donc on l'a dit, hein, tu écris des revues, des tonnes de chroniques pour Couleur 3 et puis avant ailleurs, hein, des sketchs pour la télé et le web, des spectacles, des soirées d'impro, des dessins, tu fais encore des stories en plus,
2: ouais.
0: Juste pour le fun. Tu as même eu un stand de rien au QI Jazz,
2: ouais, ouais.
0: Même quand tu pourrais être tranquillou, tu vas quand même faire quelque chose. Est-ce que l'inactivité te fait peur, Blaise?
2: C'est une bonne question. En tout cas, je pense que je la gère pas bien, ça c'est sûr. Je sais que quand je pars en vacances, plus de 10 jours, c'est le 10e jour où je fais « Ah mais attends, je suis en vacances en fait !» Et généralement, c'est l'heure de rentrer. Donc oui, j'ai beaucoup de peine à m'empêcher de travailler. Mais parce qu'aussi, mon travail, c'est d'être créatif. Puis des fois, on est créatif sans le vouloir. Enfin, je sais pas comment dire. Des fois, ça vient comme ça.
0: Oui, mais toi, c'est plutôt un exercice. Hein. Quand je t'ai engagé, tu te souviens, pour la matinale gratuitement.
2: Oui. Oui.
0: Donc tu m'avais dit à l'époque que tu, chaque jour que Dieu fait,
2: oui.
0: Tu écrivais une petite chanson.
2: Oui, j'essaie de faire, parce que j'avais lu un bouquin qui s'appelait Creative Habits, ou comment travailler sa créativité comme un muscle, et il fallait se forcer tous les jours à pondre quelque chose. Moi, je me suis dit, si je fais une chanson de 10 secondes par jour, c'est super. Mais en fait, 10 secondes de chanson, c'est vite une heure de travail, donc j'ai assez vite arrêté. mais ça, j'ai laissé tomber, parce que je crois que maintenant, j'ai plus besoin de me forcer, j'ai tout le temps du job, donc j'ai pas besoin de chercher, moi, là, quand être créatif, je suis obligé de l'être. Mais ouais, mais parce que c'est important, c'est un muscle.
0: Oui,
2: tout
0: c'est
2: monde,
0: un muscle.
2: Tout le monde doit se muscler. Robin, c'est les bras.
1: Ouais.
2: Moi, c'est le cerveau. Bon.
0: Voilà, après, tu peux aussi mettre ta ceinture électrique sur le cerveau.
1: Non, ça marche pas, on a vu que ça marchait pas,
0: cette merde.
1: Non.
2: Il y a un ultrason, je pense.
0: Évidemment, Robin a essayé, quoi.
1: Avec le gel, il fallait mettre du gel, c'était dégueulasse
2: en
1: plus.
2: C'est un entretien trop chiant.
1: T'avais l'air con.
0: Donc, ouais. Blaise Bersinger, une année sabbatique, ça fait pas partie de tes rêves.
2: Ça aussi.
0: Ah, quand même.
2: Ouais. Pour faire de la musique, apprendre une langue, tout ça. J'aimerais bien. Mais
0: pourtant,
2: je sais pas quand.
0: Tu parles anglais, allemand,
2: ouais.
0: Italien.
2: Ouais, j'ai commencé italien. Ouais. Je suis à mon 1200e jour sur Duolingo. C'est
0: oh,
2: pas mal.
0: Bravo.
2: Ouais. Grazie mille.
1: Oh, trop bien.
2: Sono bientôt bilingue. Ouais, j'aimerais bien. Ouais.
0: Mais... Ouais, une année vraiment hors du monde du spectacle, tu partirais vraiment apprendre une langue.
2: Je crois que j'aimerais bien faire ça, ouais. Mais j'ai trop d'attaches ici pour partir comme ça. Mais souvent, on m'a dit, t'as qu'à faire un gosse, puis tu prends un congé paternité d'un an, puis je peux te dire, tu vas pas bosser. Je fais, ah, c'est vrai. Mais j'ai pas envie de faire un gosse pour cette raison-là, disons.
0: Tu veux des gosses ?
1: T'apprendras pas une langue, hein.
2: Non. Bah, je sais pas. Ça, non, parlons-en pas.
0: D'accord,
2: ça,
0: on n'en parle pas.
1: Valérie Pacou, c'est le genre de questions qu'on pose à l'antenne.
2: Mais oui, il faut.
1: Bah. Tu veux des gosses ?
2: Ça dépend lesquels.
0: Pourquoi pas ? Il peut. Non, mais après, c'est Blaise, il peut répondre ce qu'il veut, quoi.
2: Mais si c'est une invitation, Valérie, on peut discuter. Hein.
0: Tu parles très peu de toi sur scène.
2: C'est vrai?
0: Voilà, bah comme là maintenant ou à la radio. Ta vie privée, c'est sacré ou tu gardes ça pour plus tard?
2: Non, je crois que j'en parle un peu plus dans ce spectacle-là, mais je le fais assez peu parce que j'ai l'impression que tout le monde le fait. Je sais pas pourquoi, des fois, c'est juste mon envie de vouloir être différent.
0: C'est vraiment ça?
2: Ouais, je crois. Puis, non, mais surtout... J'ai pas une vie folle non plus, parce que les gens ils parlent toujours de... Moi souvent quand je regarde des humoristes qui racontent des anecdotes folles de soirée ou d'autres trucs, moi je suis là, mais moi je vis pas du tout ça, donc si je faisais un spectacle sur ma vie, ce serait un peu, alors je regardais la télévision l'autre soir et le modem il lâche. Alors je vais redémarrer la box, je pense qu'on se ferait chier.
0: Oui, mais peut-être parler de ta famille, de ton enfance.
2: Oui, la famille je le ferais, mais j'attends qu'ils soient tous morts. Ce sera ma manière de rendre hommage.
0: Voilà ma réponse. Allez. Musique.
2: Qu'est-ce que c'est ?

0: Lola Young, on est toujours avec Blaise Bersinger. Donc, si vous voulez voir chouchou.mp3, il reste quand même des places ici et là. Par exemple, à Épalinges le 30 octobre, à la salle communale d'Épalinges le 30 octobre, à Genève, la magnifique, le 24 septembre, donc ça c'est au théâtre La Madeleine. Et puis, si vous n'avez pas vu Pain Surprise, qui là est un spectacle complètement improvisé, ça se passera le 7 octobre à la salle Métropole de Lausanne.
1: Ouais. Et je crois, mais j'ai pas vérifié parce que je trouve cool de pas savoir, qu'il n'y a jamais eu quelqu'un qui a improvisé tout seul un spectacle complet à la salle Métropole, devant 1200 personnes.
0: 1200 personnes.
1: Venez assister à cette première mondiale.
0: Oui, clairement.
1: Parce qu'il reste à peu près 1200 places. Donc, n'hésitez pas à venir.
0: Voilà, pain surprise.
1: Et ça, sinon, il y a des dates sur mon site. Enfin, on est en train de changer le site. Mais sur blaisebersinger.com, il y a mes dates. Et on a fait un truc. Le curseur de la souris, quand tu vas sur mon site, c'est ma tête.
0: Mais tais-toi.
1: Et quand tu cliques, je cligne des yeux.
0: Mais tais-toi.
1: Oui.
0: Tu vois qu'il est rigolo.
1: C'est très rigolo, ça.
0: Blaise rigolo.
2: J'aime
0: bon,
2: bien.
0: Allez, on va faire un Blaise interdit.
1: Oh.
0: Ouais, c'est comme le mot interdit, mais sans avoir le droit de dire Blaise. T'es prêt?
1: Vas-y.
0: Comment tu t'appelles?
1: Monsieur Bersinger.
0: Si tes parents avaient eu un enfant, ils le rappelaient comment?
1: Cornelia.
0: C'est Cornelia.
2: Vrai. Oh, mon Dieu.
0: Qui gagne les droits d'auteur pour chouchou.mp3?
1: Essentiellement moi.
0: Voilà. Qui tu vois dans ton miroir le matin dans ta salle de bain?
1: Un caïd, quelqu'un de fier, un type fort, un type qui supporte pas qu'on se fasse marcher sur les pieds.
0: Qui paye ton loyer?
1: Je suis propriétaire.
0: Oh. Quand ta mère te perdait dans un supermarché, qu'est-ce qu'elle criait?
1: Ça peut ressembler à mon prénom ou pas?
0: Ouais.
1: Parce qu'elle criait Blaisounet, pour de vrai.
0: Oh, ouais. Blaisounet. Ouais. Puis tranquille, ouais, c'est que tu vas retrouver ton chemin, quoi. Blaisounet, t'es où?
1: Ouais, c'est ça.
0: Comment t'aurais voulu t'appeler?
1: Ah, bonne question. Nigel.
0: Nigel.
1: Ouais, j'aime bien.
0: Si t'avais une gourmette, tu aurais quoi écrit dessus?
1: Carpe diem.
0: Bravo, c'est un sans faute,
1: yes.
0: Blaise Bersinger. Voilà, merci. Tu as dit 3 fois bonne question. Tu m'as fait ma journée.
1: C'est vrai?
0: Oui.
1: Ah, j'ai même pas remarqué. Elle pose des bonnes questions, Valérie.
2: C'est des bonnes questions.
0: C'est des bonnes questions.
2: Ouais.
0: Tu veux un enfant?
1: Ah, bonne question. Ouais.
0: Ah, bonne question.
2: Moi, ma mère, quand elle me perdait à la Migros, elle se barrait, quoi.
1: Elle disait yes.
2: Elle m'attachait au stand des légumes.
0: Elle te perdait pas, elle t'abandonnait,
2: ouais,
0: à la Migros.
2: Elle marchait beaucoup plus vite. Elle disait, mais maman, je suis là.
0: Alors, Blaise, et ben voilà, si vous entendez moins Blaise ces jours sur la radio, c'est parce qu'il est partout.
1: Parce qu'il est en tournée.
0: Oui, en tournée. Donc la prochaine, c'est donc c'est complet. Donc on le dit, Épalinges 30 octobre pour chouchou.mp3. Et puis Genève 24 septembre. Non, ça c'est la prochaine.
1: Ouais,
0: là, il reste de la place
1: vite.
0: Au théâtre de la Madeleine. Merci Blaise.
1: Merci à
0: d'avoir
1: vous.
0: Fait cette rentrée des bras avec nous.
1: Avec plaisir.
0: Bisous.
1: Bisous.

0: À l'époque, c'était encore Snoop Doggy Dogg. Il est rentré comme ça dans la vieille, la vieille base de données de la 3 qui a bientôt plus de 40 ans. Enfin, qui a plus de 40 ans. Est-ce que tu as envie de jouer à la réplique, Robin ?
1: Ah, la réplique, oui.
0: Tu te souviens ?
1: Je me souviens, ouais.
0: Voilà, tu donnes la réplique à quelqu'un de connu.
1: D'accord.
0: C'est parti.
2: La réplique. Vous voulez un whisky ?
3: Coche-cate, nous !
2: Vous voulez pas un whisky d'abord ?
4: La réplique. La réplique.
0: Voilà, donc quelqu'un va te parler, tu lui réponds ce que tu veux et puis il te reparlera.
1: D'accord, enfin, peut-être que c'est...
0: Ouais.
1: C'est un dialogue.
0: Ouais, c'est un dialogue. Okay, allez, c'est parti.
5: Oh, je vais faire de vous une star, Simon. Une vraie star.
1: Ouais, écoute-moi, ma star, c'est toi. C'est toi-même, Valérie. J'ai pas besoin de, d'être une star moi-même.
0: C'est pas moi qui parle, hein.
1: Je sais, mais je te regarde toi, je parle pas à cette femme.
0: D'accord.
5: Va falloir faire des photos, faites. Hein. Vous faites des photos, Simon ?
1: Je fais pas mal de photos, ouais. Je fais pas mal de photos. Je fais de la photo. Je fais pas des photos. C'est parce que je suis pas un touriste, je suis un voyageur.
5: Voilà. Ils ont toujours eu beaucoup de goût, les Allemands, c'est vrai, hein. Les Danois aussi, d'ailleurs. Vous savez parler le danois, Simon ?
1: Je maîtrise quelques mots, ouais. Bronst.
0: Bronst.
1: Bronst, ouais.
5: Skål auf ein Strü.
1: Ah ouais.
5: Répétez après moi. Skål auf ein Strü.
1: Skål auf ein Strü. Skål auf ein Strü.
5: Oh, mais non, je suis ça, tu dis suédois. Vous connaissez le Martinez, Simon ?
0: Allô ? Le Martinez.
1: Le Martinez, donc le mec de Montel, là. Je connais, ouais, ouais, il fait des bonnes pizzas. Ouais, je connais bien. Martinez.
5: Simon, vous me direz, vous voulez dîner ce soir ?
1: Je vais aller manger au Da Carlo, je pense. Excellente idée, si vous m'invitez, madame. Ah, bah c'était mes chaussures, ça. Mince. Bon bah j'irai ailleurs, alors voilà. Merci.
0: Au revoir.
1: Au revoir.
0: Waf.
1: C'était dur.
0: Ouais, c'était dur. C'est la rentrée.
1: Ouais, c'est la rentrée.
0: Faut se remettre dedans.
1: Ouais, faut se remettre dedans, ouais. Ouais. Oh là là.
0: T'as sué.
1: Mais je suis parce qu'il fait une chaleur monumentale ici.
0: Oui, c'est vrai.
1: J'en peux plus.
0: C'est tous ces spots, c'est ça d'être sur le devant de la scène.
1: Ouais, c'est ça. Moi, je veux pas être une star du tout alors.
0: On est brillants, mais pas parce qu'on dit des choses incroyables. C'est juste parce qu'on sointe.
1: Oui, on sointe. Ouais.
0: Allez.

0: Voici la famille.
1: Wesh ma gueule.
0: Attendez. Me prenez pas pour un vieux tonton has-been qui se croit encore dans le coup.
2: Oh, dans un petit bigoudi.
0: Je m'explique.
3: Ah oui.
0: La famille, c'est le thème de la 10e édition de la Biennale Images Vevey, Festival Suisse des Arts Visuels. Du 5 au 27 septembre 2026, We Are Family débarque à Vevey avec plus de 50 expositions et installations photographiques créées spécialement pour l'occasion. Les œuvres sont à découvrir en plein air et en intérieur, partout dans la ville.
2: Mets-toi là.
0: Clic-clac.
2: Contre ce rocher.
0: Vevey se transforme en véritable terrain de jeu pour la photographie contemporaine.
2: Pose ton ombre sur cette pierre blanche.
0: Programme complet, images au pluriel.ch. 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Ça vous dit ? 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

0: Good love, c'était Isaac Hayes, good love, parce que du bad love, franchement, qui n'en
1: veut ? Personne n'en veut.
0: Mais personne.
1: Surtout pas Isaac Hayes qui sait faire l'amour.
0: Comme un dieu.
1: Isaac Hayes, il est mort d'ailleurs.
0: En te faisant l'amour.
1: Non, alors non, je passe entre les gouttes, moi.
0: Les bras cassés, vous écoutez les bras cassés sur la radio-télévision ouais, suisse.
1: La radio-télévision.
0: Ouais. Oui, la radio-télévision.
1: Ouais. Radio Lausanne.
0: Radio-télévision, c'est-à-dire que c'est de la radio, puis aussi des caméras. Donc voilà, ouais. on est assez cohérent avec notre nom. Les bras cassés, la boîte mail existe toujours, hein, puisque on revient après 2 mois. En plus, on fait une rentrée un mercredi. Mais quoi, oui, dorénavant, les bras cassés démarrent le vendredi. Mais il y a 3 heures de bras cassés.
1: Démarre le mercredi.
0: Oui, le mercredi. J'ai dit quoi ?
1: Le vendredi.
0: Le vendredi, voilà. Ouais,
1: c'est déjà assez compliqué pour que tu...
0: Donc, les bras cassés, @couleur3.ch, ça c'est la petite adresse qui va bien pour tout à l'heure, hein, par exemple, pour jouer au jeu des 3 erreurs. Oui, il y aura du cinéma encore dans l'heure prochaine.
2: Yes !
0: Voilà, Renaud qui arrive pile poil à l'heure, c'est parfait. T'as failli rater les infos.
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4: 17h, Quentin Frey.
5: Un arrangement d'ampleur a été noué par Meta et plusieurs États américains. La maison mère de Facebook et Instagram a conclu un accord à l'amiable via lequel elle accepte de verser plus de 16 milliards de dollars. Meta était accusé d'avoir favorisé l'addiction des mineurs à ses plateformes et menti sur leurs effets. L'accord prévoit aussi des changements importants comme un mode nuit par défaut. Celui-ci bloque automatiquement l'accès aux réseaux sociaux entre minuit et 6h du matin pour les jeunes utilisateurs. Et le bilan s'alourdit au Népal. Ce sont maintenant au moins 95 personnes qui ont perdu la vie dans l'immense coulée de boue qui a frappé le nord du pays, près de la frontière avec la Chine. Et toujours plus de 400 touristes portés disparus, dont une majorité d'étrangers. Une trentaine de policiers impliqués dans les recherches également. Et puis de l'autre côté de la frontière, en Chine, les autorités parlent pour l'heure d'au moins 3 morts et d'environ 265 blessés. Et 9 morts dans une frappe ukrainienne sur un bus dans la région de Lugansk, une région occupée par la Russie. Le bus transportait 15 passagers, une femme de 20 ans est décédée à l'hôpital et 2 autres passagères ont été blessés. Alors que les frappes ukrainiennes se multiplient, les efforts diplomatiques pour mettre fin au conflit restent dans la passe. Et pendant ce temps, le Kremlin maintient ses exigences territoriales. Un incident s'est produit aujourd'hui lors de l'ouverture des fêtes de San Miguel en Espagne. Une explosion de feux d'artifice a fait au moins 50 blessés à Noaine, en Navarre. 3 hommes souffrant de brûlures ont été hospitalisés, tandis que 47 autres personnes ont été soignées pour des douleurs aux oreilles et des brûlures légères. Les étincelles d'une fusée ont déclenché une réaction en chaîne sur d'autres feux d'artifice, les faisant exploser dans la foule rassemblée devant la mairie. Et les barbecues en extérieur à nouveau autorisés dans le canton de Vaud. Grâce aux récentes précipitations et à la baisse des températures, le Conseil d'État autorise à nouveau les feux en plein air, l'utilisation des grilles et la vente d'engins pyrotechniques. Le canton précise que le danger d'incendie reste marqué dans les zones boisées. Les feux de forêt ou à moins de 10 mètres des lisières restent interdits, sauf dans les places de feu officielles. Et le canton de Berne vole au secours de ses paysans. Ceux-ci ont été malmenés par la canicule et la sécheresse de cet été. Dans les faits, l'État va anticiper une partie des paiements directs afin d'améliorer la trésorerie d'exploitation. Celles qui sont en danger pourront demander un crédit relais sans intérêt. Et une commission du national veut compliquer l'accès aux soins psy. La commission de la santé veut restreindre l'accès au remboursement des psychothérapies. Elle propose de revenir au modèle d'avant 2022 où seul un psychiatre pouvait prescrire ses traitements. Selon le PLR, ce changement de pratique a fait exploser les coûts de 500 millions à plus de 900 millions de francs en 3 ans. Du côté de la Fédération suisse des psychologues, on rappelle que les suivis remboursés concernent des patients souffrant de troubles psychiatriques et non des simples thérapies de confort. Les spécialistes craignent qu'une telle restriction entraîne des retards de prise en charge, des traitements plus lourds et un coût plus élevé pour la société. Un temps bien ensoleillé aujourd'hui, malgré quelques voiles nuageux, des cumulus qui vont aussi se former en montagne dans la journée, principalement dans le Jura. La météo, elle, sera changeante avec des températures allant de 16 à 28 degrés au meilleur de la journée.
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0: Bonjour et bienvenue au cœur des bras cassés, là où on range le moins de neurones. C'est parti pour la deuxième heure.

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1: Ça vous est déjà arrivé? Vous êtes au bord du lac, vous avez fait un monstre pique-nique, mais la nuit tombe. Donc, faut tout ranger dans le noir. C'est chiant, non?
2: Ouais, c'est chiant.
1: Et ça vous est déjà arrivé? Vous êtes perdu en pleine nuit dans une forêt bavaroise et un serial killer crie votre nom, mais vous ne pouvez pas le voir parce qu'il fait noir.
3: Ouais. Non.
1: C'est chiant aussi, ça, chiant, non?
4: Ouais, ça doit être trop chiant, en tout cas.
1: Renaud!
4: Ah, l'enfer. Hein, ouais, ça me fait un peu flipper, là.
1: Mais grâce à Elon Musk, tout ça, c'est bientôt terminé parce que Elon Musk a déclaré la guerre contre le noir. Enfin, pas les noirs, non. Le noir.
4: Ah.
1: Oui, pendant qu'on était en train d'acheter des climatiseurs, l'entreprise californienne Reflex Orbital a obtenu l'autorisation de la Commission fédérale des communications américaines pour envoyer son premier satellite anti-noir, enfin anti-nuit, dans l'espace. Donc en gros, le projet, c'est de catapulter un satellite via une fusée SpaceX et donc de déployer un miroir de 18 mètres carrés pour pouvoir refléter la lumière du soleil qui se cache en pleine nuit. Et grâce à ce méga miroir, ces apprentis sorciers pourraient envoyer sur Terre un faisceau lumineux de 5 km de diamètre en pleine nuit. Autrement dit, allumer le jour de tout un centre-ville parce que Trump a perdu ses clés, par exemple. Alors oui, pour aider à trouver des victimes dans un tremblement de terre en pleine nuit, c'est un plus. Mais pour tout le reste, c'est une connerie plus grosse encore que l'ego d'Elon Musk. Oui, parce que si les États-Unis dépensent des milliards de dollars dans cette lampe de poche géante, ce n'est évidemment pas pour chercher des victimes dans un tremblement de terre, mais pour booster la pousse de leur maïs transgénique de jour comme de nuit. En fait, faire du indoor-outdoor. Voilà. Aussi pour éclairer des opérations militaires. Hein, la guerre en plein jour, c'est quand même plus simple pour connaître les gentils des méchants, surtout que les méchants ils se déguisent en gentils et vice-versa. Mais c'est aussi pour faire fonctionner des panneaux solaires 24 heures sur 24. Mais évidemment, tout ça, c'est de la théorie. On ne sait toujours pas comment ce miroir géant se comportera dans le ciel, sans parler de la catastrophe écologique sur la faune et la flore qui s'en retrouverait tout déréglé avec ces jours sans fin. Oui, parce que le premier miroir sera envoyé à la fin de l'année, mais la FCC compte en envoyer 50 000 autres d'ici 2035.
4: Allez.
1: 50 000. Et moi, 50 000 satellites équipés de 50 000 miroirs de 18 mètres carrés, ça me fait un petit peu peur.
4: Je comprends. Hein,
1: surtout quand on sait à quel point les États-Unis sont dirigés par des bras cassés et des IA. Alors oui, ça fait une jolie boule à facettes, c'est vrai. Mais cette boule à facettes hors contrôle pourrait vite de se retrouver à faire n'importe quoi et surtout à accélérer le réchauffement climatique et les incendies de forêt. Enfin bref, la nuit porte conseil. Mais s'il n'y a plus de nuit, ouais, là on est définitivement tous dans la merde. Sur ce, les bras du jour vont se présenter avec une invention qui devrait exister, elle, Robin Chesset.
5: Je pense qu'on devrait inventer un truc. J'ai pas encore trouvé la solution, mais je pense qu'il faut vraiment qu'on fasse quelque chose avec toutes les rognures d'ongles. C'est une ressource qu'on a en quantité astronomique sur cette planète, on n'en fait rien. Je sais pas, de l'isolant, peut-être.
1: Ouais, de l'isolant.
5: Ou de la bouffe.
1: Ouais, ou des sabots de rechange pour les chevaux.
4: Ah ouais.
1: Hein, plutôt que de mettre des fers à cheval.
5: Exactement. La bonne rognure d'ongle.
1: C'est la kératine.
5: Tu réduis ça à une espèce de pâte.
1: Ouais.
5: Et puis, je pense que tu peux
1: des
5: faire
1: perruques.
5: Un truc super.
4: Ou du mastoc.
5: Des perruques, du maquillage.
1: Des lasagnes.
5: Des lasagnes. des trucs pour emballer les cahiers à la rentrée.
1: Oui, mais...
5: C'est tout emballé avec... c'est fourré avec les rognures d'ongle de maman.
1: Super. Merci de réfléchir au futur.
5: C'est pas plus con qu'un miroir dans l'espace.
1: Non,
5: hein.
1: D'ailleurs, ils font ça avec des coquilles de moules. D'ailleurs, je sais plus ce qu'ils ont.
5: Des coquilles de moules,
1: oui,
5: décidément.
1: Ils ont essayé de transformer ce matériau, mais je crois justement en isolant.
5: Mais c'est moi qui bosse là-bas. D'accord, ok.
1: Voilà.
5: Bientôt les rognures d'ongles. Je pense. Ongles de pied, hein. Ils sont plus gros.
1: Ouais. Arrête, dégueulasse. Renaud de Vargas.
4: Comme Robin. J'ai la même idée que lui, j'aimerais vraiment faire tout pareil.
3: Même idée,
4: j'ai eu la même idée. Non, moi j'ai pensé à...
5: C'est évidente.
4: Alors ça coule de source, effectivement. Mais moi, si je peux me permettre, Robin, j'avais pensé à enfin mettre sur pied l'Ethal Crème, qui consiste à pouvoir se mettre de la crème solaire tout seul ou toute seule dans le dos.
1: Ah, quand on n'a pas d'amis.
4: Ouais, quand on n'a pas d'amis, ou notamment pour aller par exemple à la plage. Nous, avec nos horaires de chômeurs et de chômeuses, un mardi du plein mois de juillet, il n'y a personne pour te mettre l'Ethal et la crème dans le dos alors.
1: C'est vrai.
4: Merde.
1: T'as jamais essayé d'imbiber une... une éponge qui te frotte comme ça, tu la fixes. Parce que j'ai vu ça, il y a quand même des gars, ils ont inventé une espèce de truc collant pour te frotter le dos dans la douche. Donc c'est un peu comme un tapis anti-glisse, mais que tu mets sur la paroi.
5: Oh, mais je veux ça.
1: Avec des petits picots comme pour faire la vaisselle, puis tu peux te laver le dos. Comme les ours, c'est qui se grattent sur un arbre.
4: C'est ça, c'est le produit pionnier, je pense.
1: Ouais, c'est ça.
4: Super, c'est trop bien.
1: Non, mais des bonnes idées, quoi, vraiment.
4: On est bien.
1: On va terminer avec le cerveau de l'émission, Nina Cachelin.
0: Oh, wow, la pression. Je sais pas, un truc, tu sais, quand t'as pas envie de te réveiller le matin, qui t'emmène tranquillement à ta douche, qui t'habille, qui fait pour toi et tu peux dormir jusqu'à que t'arrives sur ton lieu de travail.
1: Ouais.
5: Ça
1: oui,
5: existe,
1: c'est,
5: hein.
1: C'est plus compliqué
5: c'est
1: que le gratte d'eau, quoi.
0: Ça existe.
5: Bah, là, je pense que si t'es très plein de fric, tu peux te faire un tapis roulant. Avec.
4: Depuis qu'il a eu son projet de rognon d'ongles, tout est possible.
1: Rognon d'ongles.
5: J'aime dans ta douche.
0: Ouais.
5: Tout ça, c'est possible. J'ai vu ça sur YouTube.
4: Et moi aussi.
5: Donc, voilà, c'est gros mythe, je crois.
1: Ok, donc un verre, un chômeur et une flemmarde.
0: Ah, voilà.
1: Voilà.
4: Ça. Ça va bien. Et toi, t'es quoi là-dedans, dans cette Dream Team
1: Moi, j'ai pas fait de proposition sur qu'est-ce qui devrait. Qu'est-ce qu'il devrait inventer? Je pense vraiment tout simplement
4: C'est maintenant les
1: téléporteurs, quoi.
4: Ah ouais, d'accord. Oui, le téléporteur.
1: Il y aurait plus de parking.
5: Non. Les téléporteurs.
1: Oui, tu te téléportes.
5: Ah d'accord, ouais.
1: Voilà, il y a
5: les
1: plus de bus.
5: Tu veux dire.
4: Parce que Romain connaît là aussi bien la diff entre les deux.
5: Excuse-moi, j'ai fait scientifique. Non, c'est pas vrai.
1: Ok. Bon, bah voilà, vous êtes en place. Dans quelques instants, c'est les plaisirs partagés. C'est ce petit moment où on découvre ce que vous aimez vraiment écouter comme musique. Pour l'heure, c'est la musique de la 3. Couleur 3. Merci Jessica.

0: feeling me? Let's do something. Let's make a bet. Justin Timberlake Clément.
1: Oh, yes. Oh, elle est là. C'est pour ça que tu fais ce métier, Valérie.
0: Et alors, c'est qui la patronne?
1: Wow. Heureusement qu'elle vous a partagé maintenant, parce que oui, c'est vraiment toi la patronne. Hein. Oh là là.
0: Bah oui, je suis pas folle.
2: Ah bah ça, c'est énorme.
1: C'est vrai que tu peux tout te permettre juste avant l'épisode partagé.
0: C'est mon petit moment. 17h18, c'est mon petit moment. Non, mais
2: obligé ça, c'est énorme.
3: C'est énorme.
4: Quelle non, championne. Mais,
2: la Clément, t'as
3: ouais.
2: compris?
3: Ouais, ouais, moi je l'ai eu, je l'ai eu.
2: Non, mais.
3: Mais oui.
2: Mais tu vas mais chercher rire. Où ça?
0: Mais je sais pas, quoi, vers le bord du lac.
2: Oh
0: quoi.
2: Ouais.
3: Justine, ou bien
0: oui,
3: voilà. Notamment.
0: Voilà. Notamment.
3: Aïe, aïe, aïe.
0: À vous de dégayer cette fin d'après-midi. Ça va être difficile de faire mieux que cette fin.
2: Oh ah ouais,
0: je
2: alors.
0: Sais que je mets un peu de pression.
4: Tu fais bien.
0: Mais c'est bien, il faut se lancer des défis
2: ah
0: dans
2: bah
0: la
2: là,
0: vie.
2: Là, faut jeter le micro, là.
0: Allez, les plaisirs partagés.
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0: Les plaisirs partagés, c'est un double plaisir. Vous avez carte blanche pour parler du sujet qui vous fait envie.
3: Ouais.
0: Voilà, vraiment, vous avez le droit de parler de ce que vous voulez. Et en plus, vous avez peut-être le droit d'écouter une chanson que vous avez apportée.
3: Tout
0: je
3: ça.
0: Dis peut-être parce qu'il n'y aura qu'une personne qui sera choisie.
3: Ça, c'est rude.
0: Dur, ça, c'est rude, mais en même temps, s'il n'y avait pas d'enjeu.
3: Ah ouais, moi je suis là pour la gagne.
0: On se ferait chier.
3: Bien sûr.
0: Alors on y va, on commence. Petit chat.
3: C'est pas vrai, mais c'est pas vrai.
2: Et pour cette excellente blague de Justin Timberlake Clément.
0: Hein, franchement.
2: Ouais. Ça c'était vraiment bien alors.
0: Tu regrettes
2: sur
0: pas.
2: Sur mon lit de mort, je serais là. Et quand elle a dit Timberlake Clément, je dirais.
0: J'aurais pu dire lac des quatre cantons.
2: Ouais, ah, bah, y a oh, putain, ça aurait été très très fort ça. Oh, ça aurait été, mais ça aurait été très très ouais. fort alors.
0: Ouais, je suis trop l'émanocentré quoi.
3: Ouais, mais c'est normal, on respire avec ça.
4: Ça veut dire que t'en as plein sous le pied encore. Il te reste encore une marge énorme.
2: Ouais. Non, puis en plus, il y a d'autres lacs.
0: Ouais. ouais, Titi Caca par exemple.
2: Oh, oh là là. En plus, ça ressemble à caca. Oh
0: on passe ah, non, vraiment...
3: moi, j'étais sur Titi moi, putain,
2: oh,
3: pardon, je l'avais
2: oh,
3: pas.
2: Oh les seins, oui.
3: Non, non, l'oiseau.
2: Ah, l'oiseau, ouais. ouais.
0: On écoute Nina ou pas?
2: Oui, oui,
4: c'est moi.
0: Oui, tu commences.
4: Okay. Valérie.
0: Oui, c'est moi.
4: Tu m'as trop manqué.
0: Oh, toi aussi.
4: Tu m'as trop manqué. Pour la rentrée, je me suis dit que je pouvais pas juste faire un plaisir partagé normal.
0: Ah non?
4: Non. Bah non, du coup, je voulais te faire une petite surprise, voilà, oh trois fois rien, mais j'ai contacté tes proches en juin dernier pour savoir ce qui te ferait vraiment le plus plaisir selon eux. Et ensuite, j'ai travaillé sans relâche tout l'été pour préparer cette émission, voilà. Donc, Valérie, pour toi... J'ai appris le yodel. Alors, faut savoir que le yodel, c'est pas forcément facile. Voilà, mais je suis partie à Appenzell tout juillet, dans une formation de yodeleur. Voilà, joli. Professionnelle, ouais. Donc, déjà, juste que tu saches, yodeleur, c'est pas quelque chose que tu fais, c'est quelque chose que tu es. Voilà. Mm. Donc, dorénavant, je suis yodel. J'espère que ça va te plaire.
0: Ouais.
4: Ok, ça va.
0: Oh, mon Dieu.
3: Allez.
4: J'ai visité la Suisse un jour pour voir ce beau pays. C'est là que j'ai entendu de la Kitty.

0: Attention.
1: Il y a de la Valérie, il y a de la I, il y a de la I, c'est pour toi Valérie, il y a de la I, il y a de la I.

0: C'est là qu'on se rend compte à quel point t'as placé la barre haut avec Timberlake, Clément. Ouais. C'est dans ce genre de moment.
1: Ouais, alors merci vraiment. C'est, franchement, si jamais c'est presque rien. Voilà, c'est juste un mois de travail. Et sache que si ça t'a plu, je l'ai pas fait pour que tu me choisisses particulièrement. Je l'ai juste fait pour te faire plaisir.
2: Non, mais ça se voit le mois de travail vraiment.
1: Il est là. Hein. Non, je pensais pas le faire si bien. Franchement, je suis surprise.
2: Franchement, voilà. À la recherche de la nouvelle star, ouais. Là, faut que tu te lances.
3: Non, mais cette belle vraiment, carrière en Bavière qui t'attend.
1: Tu crois, ouais.
0: C'est sublime.
1: J'ai pas mis le costume, mais enfin, tu peux projeter.
0: Le cœur y est.
1: Ouais, voilà.
3: Ah non, mais ça va être extraordinaire. Wow. La nouvelle Mélanie Hush, elle là.
1: Ouais. Ouais, mais c'est pas pour que tu choisisses ma chanson qui, si jamais, n'est pas du yodel, comme ça tu le sais, mais ça n'a rien à voir.
2: Pas trop de yodel. Yodel, c'est comme la double crème, de temps en temps.
1: De temps,
0: trop de yodel, tu yodel.
2: Voilà. Robin, c'est ton tour.
3: Alors Valérie, hier soir, moi j'étais mangé avec un copain et à un moment il me dit « Mec, ton talk show, la télévision après Suisse-Argentine, c'était juste pas possible, on s'est envoyé des captures d'écran pendant des semaines avec les autres. » Puis il m'a fallu un petit moment pour me rappeler de quoi il parlait, alors ça m'est revenu alors. Retour en arrière, juillet passé en pleine Coupe du Monde. Elodie, une personne que j'apprécie beaucoup mais dont je tairai le nom de famille pour protéger la sphère privée, mais faut savoir que c'est la sœur d'Jérémy Croza, me contacte car elle travaille pour une chaîne privée de sport très connue dans ce pays dont je tairai le nom. Mais il faut savoir qu'il y a le mot sport et que c'est bleu en anglais aussi. Voilà. Elle me dit, viens participer à un talk show en direct après le match Suisse-Argentine, ce sera vers 6h du matin.
2: Oh mon dieu.
3: Sachant que le match était à 3h du matin la nuit de samedi à dimanche et que samedi j'avais un mariage après une semaine de Montreux Jazz Festival. Sachant dans quel état je peux me mettre devant un match de la Suisse à la Coupe du Monde. Sachant en outre qu'il était prévu d'aller voir ce match dans la grande buvette de plage, mon copain appuie, et de s'arroser de bière. Participer après tout ça à une émission TV à 6h du matin, je me suis dit... C'est peut-être pas la meilleure des idées.
2: Non.
3: Alors j'ai dit oui.
2: Bah évidemment.
3: Et alors figurez-vous que contre toute attente, bah c'était pas du tout une bonne idée.
2: Non.
3: C'était une catastrophe. Je pense une idée aussi médiocre, enfin que le dernier mec qui a mis du tabasco sur un tiramisu. Vraiment, je pense fallait pas me proposer ça. J'étais dans un état. C'était catastrophique. C'est le présentateur, il ouvre l'émission puis il dit « Alors votre sentiment après cette défaite, Romain Chessé ?» Moi je fais « Mais mec, c'est horrible !» Horrible! Tout le long, comme ça, tout le long. Et ce talk show passait en boucle sur la chaîne toute la semaine. Je recevais des dizaines de messages de gens qui étaient tombés dessus et qui commençaient par Mon Dieu, Robin.
2: Mais ça, c'est pas sympa de le passer en boucle.
3: Ah oui, ils ont pas arrêté, ouais. Palme à Blaise Berzinger qui m'a envoyé ce vocal.
4: Je suis en train de regarder ton houblon 2000 de ce matin sur Bluesport. Toi, t'es complètement chié. Du coup, elle anime cette émission. Comme on animerait un stand de dégustation de yogourt à l'aveugle dans un rallye d'entreprise au milieu de l'été.
3: Voilà, bravo Robin. Encore un bel été de plus. Donc pour me remercier de pouvoir faire dire aux gens « Ah bah moi ça va encore !» Diffuse ma chanson Valérie.
2: C'est vrai, tu es d'utilité publique.
3: Je suis d'utilité publique, je vais être remboursé par les assurances maladie,
2: c'est
3: je
2: vrai.
3: Pense.
2: Hein Renaud de Vargas.
3: Ce petit concentré de bonheur en tube.
0: Oui. Valérie, j'en ai marre de ces bras qui, excuse-moi le terme, te lèchent le fion. J'en ai marre, je suis désolé. Ces gens qui... Non mais oui, Nina, à un moment donné, ces gens qui mentent pour faire passer leur titre à deux balles, qui passent leur temps à te dire que t'es la meilleure, la plus belle, qu'ils t'aiment, alors que tout ça, pour moi, c'est vrai. C'est vrai depuis le début, Valérie. La première fois que je t'ai rencontré, tu m'as demandé comment j'allais, je t'ai répondu... Ouais. Et je le pensais vraiment. C'était pareil dans ma tête. Moi, je t'aime. Je me suis demandé si tes cheveux en feu n'étaient pas la cause des incendies de cet été. Valérie, j'ai tellement d'estime pour toi que quand on me demande si je préfère ma mère ou mon père, je réponds Valérie Paco. Je suis sûr que tu pourrais réaliser d'autres grands projets, Valérie. Lance ton propre parfum, par exemple. Après, je connais aussi ta grande humilité, donc tu lui donnerais sans doute un nom plutôt sobre du genre Paco Rabais. Voilà, un truc un peu qui coûte moins cher que les autres. Et si je t'ai pas convaincu avec ce jeu de mots, je sais que je peux toujours te surprendre avec des sons inattendus originaux qui tombent de... Voilà, je sais que là-dessus je peux t'avoir. Je t'aime Valérie, danse l'amour avec moi.
2: Franchement, Paco Rabais, ça
3: Paco
2: vaut
3: Rabais.
2: Justin Timberlake Clément.
3: Timberlake Clément, c'est au-dessus.
2: On n'est pas loin.
0: Ah, c'est au-dessus, tu dis.
3: Et j'ai pensé à un autre truc. Justin Timberlake de Neuchâtel.
2: Oh.
3: C'est un autre lac.
2: Oui.
0: Ah, putain.
2: C'est bien, faudrait avec l'accent quand même.
1: Ouais.
3: de Deuchâtel.
2: Voilà.
3: Timberlac. Timberlac. Voilà, ça va, ils vont tous m'écrire, je suis un connard.
2: Ok, donc maintenant, c'est là où je regrette d'être Valérie Paco, parce que je dois vous départager. J'ai envie de vous choisir tous les trois. À la rentrée, j'ai toujours envie. Non, pas toujours, mais à la rentrée, j'ai envie de vous choisir tous les trois. Il y a eu ce manque. Ouais. Et puis là, il y a beaucoup de.
1: Travail, Valérie.
2: Il y a beaucoup de travail. Un mois en Appenzell. Une carrière brisée pour Robin Chesset. Et le petit.
0: Ça fait 4 ans que je le fais sur Couleur 3, il y a cette réaction à chaque fois.
1: Refait. C'est vrai, c'est exceptionnel.
0: Bah écoute, c'est voilà.
2: Défense réveille. Renaud.
0: Ça s'est joué sur la toute fin de mon texte. Putain, heureusement que je t'ai fait oublier.
2: Mais juste des bruits, quoi.
0: Mais oui. Mais putain, mais ça, c'est très Couleur 3 à brander. Alors, ma chanson, c'est l'œuvre de June Freedom, qui a fait un titre qui s'appelle Mélanine, très estival, en cette fin d'été. Si on venait un peu nostalgique du bordu, moi, je pense que ça passe bien. Un petit mojite. Bref, la bonne ambiance.
2: J'ai cru que cette phrase allait jamais se terminer.
0: Non, t'inquiète. Je te refais un petit bruit juste avant que ça démarre. Ok. Juste avant l'instru, ça part. Yo.

0: Alors, ce n'était pas Justin Timberlake pour les cheveux.
1: Oh putain, lac pour les cheveux.
2: Mais ça m'arrête jamais.
0: Adrien Laplana vient de m'écrire cette blague parce que voilà, j'avoue, j'ai des auteurs.
1: Oui, c'est ça, il y a du monde derrière. Ça sentait bien que c'était bossé.
0: Pour des blagues de qualité comme ça, oui, j'ai des auteurs, Adrien Laplana, donc Justin Timberlake, les cheveux.
3: C'est fort,
0: c'est
3: ça.
0: C'est pas mal, hein.
3: Ouais. Ouais. Si tu veux, c'est marrant parce qu'on pourrait confondre avec un lac où il y a de l'eau dedans.
0: Oui. Et en fait, non, c'est un spray.
1: Il est là, le gag.
0: Ouais.
3: Mais ça reste liquide. Ça reste du liquide quand on réfléchit.
0: On a l'impression que tout est improvisé, mais non.
2: Non,
0: c'est écrit. C'est comme le yodel pendant un mois.
1: Bien sûr.
0: Voilà, donc bravo à Renaud de Vargas qui gagne ce soir avec sa chanson, donc qui n'est pas.
1: Non, qui n'est pas. Justin Timberlake de Léman, mais Mélanine de June Freedom. Joie, liberté.
0: Maintenant, Nina, qu'est-ce que tu avais apporté ?
2: Moi, j'avais été avec toi d'Adèle Castillon.

0: rire quand j'entends ces petites chansonnettes un peu chou, ouais. Imaginez avec un gros accent suisse allemand.
1: Ouais.
0: Krites ne krites.
2: L'inter avec toi.
3: Aucune bonne note.
0: Et Robin, alors est-ce que c'était une chanson sur la défaite de la Suisse?
4: Non,
0: ou pas
4: c'était
0: du tout
4: une chanson que je trouve rigolote.
0: Rigolo,
3: c'est pas un prénom de vieille tante.
0: Denise
3: Rigolo, je les ai vus au Tea Room.
4: Non, c'est une chanson que je trouve marrante de Anna Erhardt's Botanical Garden. Je trouve qu'elle est drôle.
0: Vas-y, vas-y.
3: C'est très couleur 3 ça. C'est un compliment.
4: C'est une dame qui n'est pas chez Coutrin.
0: C'est vrai que c'est entraînant. Bah, tous les trois, vous aviez un très bon choix, mais voilà, c'est le jeu. Un seul gagnant ce soir, c'est Renaud de Vergas grâce à.
1: Bon, bébé.

0: Alors voilà, on a perdu déjà un bras cassé dans la bagarre. Je ne sais pas où il est parti.
1: Il est allé pleurer parce qu'il a perdu le plaisir partagé.
0: Oh, tu crois?
2: Bah ouais, bien sûr, c'est tout Robin, ça.
1: Il va revenir, il va faire comme si de rien, vous verrez.
0: On fait quoi? On lui passe sa chanson quand même?
2: Mais non, c'est lui donner raison, Valérie.
1: Ouais,
2: c'est pas un enfant, quoi.
1: C'est pas comme ça qu'on éduque.
2: Bah non, le côté la récompense, il a rien réalisé, faut qu'il apprenne.
1: Ouais.
0: D'accord.
2: Ah, connard.
0: Voilà, le petit Robin est demandé à couleur 3, je répète, le petit Robin est attendu à la caisse numéro 3. Je vais prendre vraiment ma voix de caissière. Cher client, le petit Robin, 1m2, blondinet rougeant, est attendu au studio couleur 3, s'il vous plaît.
1: C'était hyper bien fait.
2: C'était très bien.
0: Non, toujours pas.
2: Non. Je peux essayer l'appel piscine.
0: Ok. Oh.
2: Le petit Robin est attendu à la caisse pour la suite de l'émission. Sion.
1: Moi, je peux essayer l'appel parental. Si
0: vas-y.
2: Vas-y.
1: Robin à table.
0: Ah, bah ça marche.
1: Ça a hyper bien marché.
2: Excusez-moi, voilà.
3: Ouais, il passait un coup de fil, petit café.
2: Ça te dérange pas?
3: C'était avec un gros pipi.
0: Ah, voilà, on a perdu assez de temps. Le blabla.
2: C'est le blabla.
0: Ah oui, c'est le blabla.
2: C'est le blabla, oui.
0: Le blabla est un jeu avec la participation de l'humanité. Je vous lis des commentaires d'internautes glanés ici et là. Et d'après ces commentaires, vous devinez à quelle actualité ils sont liés. Si vous ne trouvez pas au premier commentaire, je vous en lis un deuxième, puis un troisième. Donc voilà mon premier blabla. L'actu se passe à Lausanne. Premier blabla, un vrai, d'un internaute. Franchement, les gens sont devenus des moutons.
2: Ça marche sous tellement d'articles.
3: Ça marche sur beaucoup, beaucoup.
0: Franchement, les gens sont devenus des moutons.
3: C'est quoi, une histoire d'achat de gens qui sont venus acheter tous le même truc?
0: Alors, exactement. Ah, bah,
2: c'est
0: la
2: les lunettes pour l'éclipse.
0: Non, c'est pas ça, parce que ça il fallait des lunettes pour l'éclipse. Là, c'est la seule fois où tu as besoin d'un truc, si tu voulais voir l'éclipse.
2: Oui, mais...
0: Sinon, tu dis au revoir à ta cornée.
2: Mais je l'ai quand même lu, vous êtes des moutons à aller vous faire chier à acheter des lunettes.
0: Deuxième, il est au premier degré. Les pauvres sont incroyables.
2: Quoi? Les pauvres sont incroyables.
0: Les pauvres sont incroyables. Ce qu'ils sont prêts à faire pour économiser un peu d'argent. Les pauvres.
3: Mais quelle horreur.
1: Oui. J'adore comment tu le joues, par contre.
2: C'est super. Ah, pour croire que t'es blindé, Valérie.
0: Ouais. Les pauvres sont incroyables. Donc ça vous met sur la piste. Donc des gens effectivement qui allaient acheter quelque chose.
1: Ils l'achètent en action, du coup, en réduction.
0: Voilà, en réduction.
3: Des ventilateurs.
0: Non, pas des ventilateurs. Vous voulez le troisième?
1: Oui.
2: Ouais.
0: Ça veut dire qu'ils vendent à perte pendant 2 jours ou qu'ils s'en mettent plein les poches le reste du temps?
2: T'arrives à redire le début, s'il te plaît?
0: Ça veut dire qu'ils vendent à perte pendant 2 jours ou qu'ils s'en mettent plein les poches le reste de l'année?
1: Donc il y a eu 2 jours de solde sur un truc que tout le monde a acheté.
0: À Lausanne, ça s'est passé à Lausanne.
2: Des pizzas.
0: Voilà. Ces gens réagissaient à une queue incroyable qui s'est formée lundi soir devant une pizzeria lausannoise qui fêtait ses 68 ans. Et donc pour marquer le coup, la pizzeria offrait pendant 2 jours des margaritas à 2,50 € et des napolitaines à 3 €. Donc évidemment, ça a attiré les foules, d'autant plus que la pizzeria est juste en face d'un McDo. Oui. Donc le McDo, le seul resto capable de vendre un casse-dalle à 3 €. Donc plutôt qu'un vieux burger ce soir-là, c'est pendant 2 jours, les Lausannois ont eu le droit à une pizza au four. Et ça déplace les foules.
3: Ils sont drôles, ces pauvres, quand même.
1: Je comprends. Ah oui, le truc sur
0: donc
1: les pauvres.
0: Donc là, maintenant, les pauvres sont incroyables.
3: Ils sont incroyables, ces pauvres.
0: Pour aller attendre pendant 10 heures pour manger une pizza à 2,50 €.
3: Alors qu'ailleurs, tu payes un peu plus, mais tu as tout de suite ta pizza.
2: Elle coûte 50 balles, alors.
0: Et alors...
3: en plus, une pizza prix de revient, je peux te dire que c'est pas cher, alors. Hein. Si tu t'as fait toi-même, en fait. Faut que les gens, ils apprennent à faire. Je crois que.
0: Oui,
2: c'est vrai, Valérie, c'est côté Fanny Ardant. Ouais.
0: C'est mon côté Fanny Ardant.
2: Ouais.
0: Les pauvres. Les pauvres, pauvres.
2: Pauvres, pauvres.
0: Allez, deuxième blabla, ça se passe en Belgique cette fois-ci. Voici mon premier commentaire, toujours écrit par un internaute ou une internaute, va savoir. Il manque une personne à sa succession.
2: Gianni Infantino.
0: Non.
3: C'est en Belgique, c'est une histoire de royauté.
0: Ça se passe en Belgique, oui, mais c'est pas une histoire de royauté.
3: Okay.
0: Il manque quelqu'un, enfin il manque une personne à sa succession.
3: D'accord. Un autre?
0: Un autre. Panthéon pour ce monsieur, s'il vous plaît. Donc, Panthéon pour ce monsieur, Panthéon, s'il vous plaît.
2: C'est sûrement celui ou celle qui a écrit « Ah là là, les pauvres » sur l'article d'avant.
3: Ah mais,
0: non, alors pas du tout. De... Pour ce monsieur.
3: Mais Bouvard n'était pas belge.
0: Non, alors c'est pas Bouvard, effectivement. Ah. Bouvard nous a quittés aussi cette semaine. Mais c'est pas Bouvard.
1: Mais c'est quelqu'un qui est décédé.
0: Oui, c'est quelqu'un qui est décédé. Vous en voulez un troisième ?
3: C'est Tintin. Oui.
0: J'aurais préféré que BHL parte en premier. J'aurais préféré que BHL...
3: Ah, j'ai cru DHL, je croyais qu'il avait une livraison qui l'attendait.
0: Mais... Non, okay. J'aurais préféré que BHL parte en premier. Ça, c'est pas très sympa, on peut pas souhaiter la mort des
3: non,
0: gens.
3: Non, ça, c'est non, pas très
2: qu'il a demandé
3: c'est
2: BHL, sympa. Là-dessus.
0: Mais il y a un lien avec BHL, c'est pour ça que cette personne fait ce bon mot. Et j'en ai un quatrième.
1: Ah bah alors.
3: Il y a un lien avec BHL.
0: Ouais.
3: C'est quoi? Parce que c'est aussi un mec qui a des abréviations.
0: Non, rien à voir. J'en ai un quatrième. Exceptionnellement.
3: Vas-y.
0: Gloup, gloup, gloup, gloup, gloup.
3: Noël Godin.
0: Voilà.
3: Gloup, gloup, en
0: ces gens réagissaient à la mort de Noël Godin, célèbre entarteur belge qui nous a quitté lui aussi à l'âge de 80 ans. Noël Godin, non, Bouvard avait 96 ans.
3: Ouais.
0: Belle carrière. Mm-hmm. Ouais. Donc lui, il est mort à l'âge de 80 ans. Noël Godin était un anarchiste provocateur qui s'est spécialisé dans l'entartage des pompeux cornichons, comme il le disait lui-même, des crapules décideuses.
3: Oui.
0: Voilà.
3: Oh là,
0: et dans ces gens, dans les gens entartés, hein, qu'il a entartés lui ou ses complices, on a un petit peu de tout. On a par exemple Patrick Poivre d'Arvor, Patrick Bruel, Nicolas Sarkozy, Bill Gates, mais surtout BHL qui était sa victime préférée. Il se l'est fait plein de fois.
3: Ah oui,
0: pour Noël Godin, BHL personnifiait le nombrilisme arrogant. C'était la victime idyllique, je cite donc Noël Godin. Il se l'est d'ailleurs fait plusieurs fois, donc aujourd'hui c'est toutes les tartes à la crème qui sont en deuil. Et oui, il faut trouver la relève, c'est urgent, parce qu'on n'a jamais eu autant de gens à entarter actuellement.
3: Ah bah là. Je pense qu'il faut expliquer à vos gens pourquoi, quand tu as dit gloup gloup, j'ai deviné. Parce que c'est un peu deep. T'es.
0: C'était son cri de
3: d'attaque. Oui, parce qu'il faisait gloup gloup quand il entartait les gens. Gloup gloup gloup
0: gloup gloup gloup gloup. Faut imaginer un belge un petit peu...
2: De dindon sur pattes.
3: Non mais c'est parce que en fait, le gars il se mettait en boule parce que les gens après ils se faisaient arrêter puis ils faisaient gloup gloup gloup.
2: Ah waouh.
0: Oui.
2: Je vais regarder une compile tout à l'heure.
0: Oui, oui. C'est un peu dadaïste, mais voilà, alors après, quand il s'est fait Bill Gates, c'était encore à une époque où ces mecs-là se baladaient avec beaucoup de, enfin moins de garde du corps. Mais voilà, il s'est fait énormément de gens, et puis c'était un peu pour remettre, ces cornichons pompeux, comme il disait lui-même, à leur place.
2: C'est nous insultes, c'est enculé de taras, fils de pute, lui, c'est vraiment un truc tout en vert.
0: Crapule décideux, il y en a plein. Il avait un langage très fleuri, donc bon vent à Noël Godin.
2: Mais oui.
0: Repose en paix sur des nuages de chantilly.
1: Oh, les bras cassés. Allez.

0: Likili à l'instant et le petit Lekerli que voici, c'est Nina Cashlan.
1: Ça alors. Putain, Justin Timberlake d'Annecy. Oh, pardon, elle vient de m'arriver. Elle vient de me venir.
2: Ça, c'est pas mal aussi. C'est un autre lac.
3: Faut bien avoir attendu.
1: Ouais. Mais tu sais, des fois, ça vient. Fait.
3: Ouais.
2: Ah, sympa. Le lac comme le lac d'Annecy.
1: Ouais, Justin Timberlake d'Annecy.
2: C'est hyper fort aussi, ça.
1: Bah oui.
0: C'est un festival. Vraiment, je passe la meilleure émission de toute ma vie.
1: C'est mon meilleur moment de radio, c'est mon meilleur moment de vie.
2: Il s'est placé, on peut dire qu'il s'est passé quelque chose.
1: Ouais. Aujourd'hui, il y a un avant et un après.
2: Il s'est passé quelque chose.
0: Best of, quoi. Direct.
2: Ouais. Que des numéros 10.
1: Oh là là. 10 primes.
0: Sur ce, Nina Cashlan.
4: Oui. Le dernier papier.
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0: Bah non, c'est pas le dernier.
3: C'est quand que vous devenez la meilleure version de vous-même, vous ? Parce que tant que vous n'êtes pas la meilleure version de vous-même, bah vous êtes la version la plus nulle, quoi. Donc c'est quand vous voulez, hein. Mais faudrait peut-être s'y mettre à un moment, non ? Enfin, bon, après, rassurez-vous, aujourd'hui, tout se coach. Voilà. Un article dans Le Temps cette semaine l'explique, le coaching est un marché en pleine expansion. C'est plus juste un coach de sport ou d'entreprise, c'est coach budgétaire, coach rangement, coach retraite, coach charge mentale, coach fertilité, coach canin et même coach divorce. La définition d'un coach, c'est quand même que c'est un professionnel. Comment tu peux être professionnel en divorce ? Je veux dire, à partir de combien c'est professionnel ?
6: Bah, je pense que c'est 8. À partir de 8, tu es professionnel. Alors, moi, c'est sûr que moralement, c'est difficile. Mais au moins, maintenant, j'ai un métier, quoi. Prends ça, Christine.
3: Et la question se pose, est-ce que les coachs de vie sont la meilleure version d'eux-mêmes ? Et qui coach les coachs ?
0: Mmh. Ouais.
3: Et qui coach les coachs qui coach ? Et qui coach les coachs qui coach les coachs ? Et qui coach les coachs qui coach les coachs qui coach les coachs ? Et qui coach les coachs qui coach les coachs qui coach les coachs qui coach ? Oui, c'est un cours de russe qui a débuté, si jamais. Mais moi, je suis pas sûre qu'il faille être le meilleur en tout. Est-ce que ça vaut pas le coup de pas être la meilleure version de soi-même quand, par exemple, ton taf, c'est de tuer des gens en série ?
1: Oui.
3: La question se pose. Et en plus, apparemment, on serait la moyenne des 10 personnes qu'on côtoie le plus. Mais quel enfer ! Moi, il y a des gens que je côtoie, c'est pas voulu. Moi, j'ai pas envie d'être la moyenne des 10 personnes que je côtoie plus. Ah bah, je vous le dis direct, de vous trois, déjà, je ne garde que Valérie. Hein.
1: Bah, bien sûr.
3: Ah non, bah désolé, mais allergique au blé et à passer la moitié de sa vie à faire des accents problématiques. Ouais.
1: Un peu moins de la moitié, le cas.
3: Ça va pas me tirer vers le haut non plus, quoi. Non, mais il faut faire attention. Voilà, c'est juste ça que je dis. Moi, je la connaissais pas, cette règle, mais ça veut dire que, par exemple, un coach qui côtoie que des nullos, il devient lui-même nullos. Faut faire attention.
0: Ouais.
3: Et que le vétérinaire qui côtoie que des chiens, il devient un chien. Après, peut-être la meilleure version chien, mais chien quand même. Donc soyez vigilants. Voilà, c'est tout ce que je dis. Et j'ai découvert pire. Voilà, sur le site 33 petites habitudes pour devenir la meilleure version de soi-même, il y a une citation d'Aristote qui dit « Nous sommes ce que nous faisons à plusieurs reprises. L'excellence n'est donc pas un acte, mais une habitude. »
2: Oh wow. Wow.
3: Bah moi, ça fait deux jours que j'ai arrêté de chier. Hein. Je vais pas devenir une merde, attends, non. La pression de la performance est immense. Voilà. Alors moi, je pense qu'on ferait toutes et toutes mieux d'accepter d'être une version moyenne de nous-mêmes. Moi, je suis OK d'être une version provisoire de moi, sans objectif de devenir mieux. J'accepte d'être une humaine ordinaire, mais un chien génial. Oh.

0: C'était Texas.
1: Salut Texas.
0: Un état qui chante.
2: Ah, ça c'est marrant.
1: Ça fait ça. Du monde à l'unisson. Hein.
3: Oui. Déjà qu'on avait des lacs qui chantaient.
0: Maintenant on a carrément des états. Non mais plus on avance, plus c'est waouh.
3: C'est quoi la suite? Fribourg, la nouvelle chanson.
0: Non, la suite c'est le jeu des trois erreurs.
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0: Un extrait de film dans lequel se sont glissées trois erreurs. Mm-hmm. Donc papier, crayon, cerveau, mémoire, comme
1: Natel,
0: vous voulez.
1: Natel
0: aussi, ouais. Scarification, tatouage,
1: super.
0: Tout ce que vous avez sous la main pour...
1: Okay. Bon, bah, je reviendrai plus.
0: Vos souvenirs des trois erreurs. On y va, on écoute.
8: Ah, salut, j'ai eu une partouze où t'étais.
9: Alors comme ça, t'aimes la moule, toi, j'en savais rien.
8: Je veux pas ça. Ma vieille, ouvre bien tes oreilles. Le gars, la Lotus. Je suis à son hôtel, dans sa chambre à Beverly Hills, la part terrasse. Rien que la salle de bain, c'est plus grand que le Blue Banana. Et je suis obligée d'écouter ça. Kit, il m'a demandé de rester toute la semaine. Et tu sais combien elle me file?
10: Tu trouveras jamais. $3,000.
11: Tu crois pas que ça peut être les joints?
8: Je te le jure, et aussi du fric pour acheter des fringues. Oh, bonjour, les boules, hein. Y a un mec qui passe, je te laisse 3,000. Bravo, il est tordu. Non.
10: Moche.
8: Joli garçon.
10: Et qu'est-ce qu'il a qui cloche?
8: Rien du tout. Il t'a déjà filé l'argent.
10: À la fin de la semaine.
8: Ah bah voilà, c'est ça le truc qui cloche. Il m'a déjà filé les 300 pour hier soir. Et quitte...
11: Mon piège appelle pas ça rendu l'âme.
8: Ah, encore un petit truc. Où je peux aller pour m'acheter des fringues? Des trucs classe, c'est lui qui paie.
12: À Beverly Hills?
10: Ouais.
12: Sur Rodeo Drive, ma poule.
0: Voilà, vous avez écouté une première fois cette bande-annonce.
3: C'est ce jeu, ce fameux jeu, je peux pas jouer.
0: Oui.
3: Ah oui, d'accord.
0: Mais tu peux me l'envoyer en perso.
3: Ah d'accord.
1: Ouais.
0: Ouais, ou à nous.
1: À nous, oui.
0: Il y a le micro des ordres qui est coincé.
1: Oui, c'est vrai.
0: Enlève-le, voilà, parce que comme ça, merci.
1: Ah, oui. Oui, c'est vrai, voilà. J'avais trois voix dans la tête, pas six du coup.
0: C'est, parfois, il reste coincé du côté de la régie,
1: merde.
0: Voilà. Donc on a juste l'impression d'être...
1: Vivement qu'on déménage.
0: On décale.
1: Vivement ce nouveau bâtiment. Hein. Putain.
3: Ça va tout changer, ça, c'est bien.
1: Mec,
3: ça,
1: sur la lune, on sera.
0: Les bras cassés, @couleur3.ca, si vous êtes rentrés de vacances, si vous nous écoutez, si vous n'êtes pas en train de vous baigner dans le Justin Timberlake majeur.
1: Oh, putain, ça fonctionne toujours. Purée.
0: Voilà, 3 heures, tu les as?
3: Pardon?
0: Tu les as, les 3 heures?
3: Ouais.
0: Ok. Alors, à tout de suite.
3: Trop fort.
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0: Au revoir à Dimé, à Chili Gonzalez et puis à Robin Chesset.
1: Bah oui.
2: Qui a produit ce morceau.
1: Oui, absolument.
0: Robin Chesset qui revient vendredi.
1: Apparemment.
0: Oui.
1: Je viens de l'apprendre.
0: Voilà. Merci.
1: Bah écoute, on se
2: t'es super.
1: Je vais venir avec une série de lacs, je peux te dire.
0: Ah oui. On fera les rivières vendredi.
1: Ah bah trop bien.
0: Allez, les infos. 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
3: 18h. Quentin Fray. Le bilan de la crue dévastatrice qui s'est produite au Népal est déjà lourd. Au moins 95 personnes ont perdu la vie dans l'immense coulée de boue qui a frappé le nord du pays, près de la frontière avec la Chine. Et toujours plus de 400 touristes disparus, dont une majorité d'étrangers et une trentaine de policiers impliqués dans les recherches. Et de l'autre côté de la frontière, en Chine, les autorités parlent pour l'ordre d'au moins 3 morts et d'environ 265 blessés côté tibétain. Et Meta va passer à la caisse. La maison mère de Facebook et Instagram va verser plus de 16 milliards de dollars. Le montant, compris dans un accord à l'amiable, sera versé aux 29 États américains qui ont porté plainte contre Meta. La firme était accusée d'avoir favorisé l'addiction des mineurs à ces plateformes et menti sur leurs effets. L'accord conclu prévoit des changements importants comme un mode nuit par défaut. Celui-ci bloque automatiquement l'accès aux réseaux sociaux entre minuit et 6 heures du matin pour les jeunes utilisateurs. Oman et l'Iran discutent d'un couloir temporaire et d'un déminage pour relancer le trafic maritime dans le détroit d'Ormuz. Il est bloqué depuis février. L'Iran exige la fin du conflit avec les États-Unis et la levée des sanctions pour une réouverture complète, tandis qu'Oman cherche à séparer la navigation de ce bras de fer géopolitique. Les barbecues en extérieur à nouveau autorisés dans le canton de Vaud. Grâce aux récentes précipitations et à la baisse des températures, le Conseil d'État autorise à nouveau les feux en plein air, l'utilisation de grilles et la vente d'engins pyrotechniques. Le canton précise que le danger d'incendie reste marqué toutefois dans les zones boisées. Et une nouvelle arnaque est en vogue dans le canton du Jura. La police annonce déjà 4 cas. Des personnes sont approchées dans le canton pour conclure des contrats de leasing automobile à leur nom. Des véhicules qui sont ensuite remis à des tiers. Une pratique qui cible avant tout les jeunes adultes et qui entraîne de lourdes conséquences financières et pénales. Car oui, le titulaire du leasing reste contraint de payer même si le véhicule n'est plus en Suisse. Et un mot de vélo, Matthew Brennan remporte sa deuxième victoire sur le Tour d'Espagne et comme lors de la deuxième étape, c'est au sprint que le Britannique a laissé parler son talent. Mais malgré la victoire, peu de mouvement au niveau du classement général puisque c'est toujours Tadej Pogacar qui porte le maillot rouge de leader de cette Vuelta. Et puis un forfait de poids pour l'UTMB alors que le coup d'envoi du célèbre ultra-trail du Mont-Blanc sera donné ce vendredi. Hoodcroft a déclaré forfait. La trailleuse néo-zélandaise avait remporté l'édition 2025 et faisait office de grande favorite dans les rangs des féminines. Sur Instagram, l'athlète de 37 ans explique son abandon et ce n'est pas la forme physique qui coince mais son cœur et son esprit qui veulent être ailleurs. Il s'agit d'un nouveau forfait qui fait mal à la course de quartier puisque chez les hommes, le quadruple vainqueur de l'épreuve, l'Espagnol Kilian Jornet et l'Américain Jim Ramsay ont eux aussi jeté l'éponge pour cause de blessures. Un temps bien ensoleillé aujourd'hui malgré quelques voiles nuageux, des cumulus qui vont aussi se former en montagne dans la journée et surtout dans le Jura. Une météo changeante et des températures fluctuantes mais un maximum qui se situera autour des 28 degrés au meilleur de la journée. 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
0: Et oui, c'est parti pour la troisième heure des bras cassés, hein, puisque comme avant les grandes vacances d'été, on a changé la formule, nous sommes là pendant 3 heures. Bah, peut-être que vous débarquez et que vous ne savez pas que ça commence à 16h, mais voilà, ouais. Sachez-le. Et c'est à ce moment-là où le trio se transforme en
10: trio
0: duel.
10: Ah,
2: oh. Ah. Oui. Je crois que c'est une espèce de quatuor à trio, genre on est toutes et tous ensemble.
0: Je
2: mais
0: parle
2: non,
0: que
2: en fait.
0: De vous, que des bras.
2: D'accord.
0: Et toujours autour de la table, donc ouais. Renaud de Vargas.
2: En l'occurrence, on utilise en l'occurrence toujours en disant en l'occurrence, alors que occurrence c'est un mot, puisqu'il y a un L apostrophe, on devrait pouvoir dire une occurrence. Maintenant je sais pas comment la placer, mais c'est une info qui me fait péter un câble. On utilise un mot juste pour le dire en l'occurrence.
0: Écoute, c'est ça aussi le service public, c'est parce que forcément sur les millions de personnes qui nous écoutent, il y a une personne qui pense comme toi.
2: Ouais.
0: Et cette personne est représentée
9: ouais.
0: ici,
2: par moi.
0: Aujourd'hui.
2: C'en est une sur 12 000 ou 100
0: oui,
2: 000. Ou même 6 millions. Eh, hey, ouais. 2 milliards, c'est déjà ça.
0: C'est important.
2: Même 6 milliards 5 en vrai.
0: Merci. Vraiment. Merci d'exister.
9: Ouais.
0: Merci d'être si naturel.
2: Moi, je fais ce que je peux, tu sais. Ça se travaille.
0: Et Nina Cachelin.
9: Alors, vous saviez que si c'est très mal fait, la pisse à la bière, ça a le goût de pisse à la bière. si c'est fait avec de la pisse et de la bière, par exemple.
2: Ouais, ça se tient, ouais.
9: C'est très mal fait.
2: Ouais, voilà. Tout à coup, ouais, ça...
0: C'est,
2: ouais.
0: C'est quoi une pisse à la bière, d'ailleurs?
9: Bah, c'est un repas...
0: Oui, mais
9: c'est
0: avec
9: un
0: quoi
9: peu
0: dedans
9: du sud,
0: ah,
9: avec,
0: du sud.
9: Bah, j'imagine des poivrons, quoi. Hein.
0: Voilà,
9: poivrons.
0: Voilà, les deux bras cassés, ils ont choisi un mot qu'ils aimaient bien.
9: Ouais.
2: En l'occurrence, pisse à la bière.
9: Et on a vraiment décidé de rien vous apprendre ce soir, c'est ça aussi.
2: Si ce n'est qu'il y a des trucs qui nous font tiquer, c'est une thérapie, cette émission.
9: Ouais, c'est ça.
0: La pauvre Jessica Amar en régie pour mettre en nom de tout ça, assistée par Martine qui débarque à Couleur 3. Ah. Bienvenue.
11: Bonsoir à toutes, bonsoir à tous, c'est magique, c'est sublime.
0: Oui, alors il est chez la concurrence maintenant, oui. Notre ami
2: Jean-Marc.
0: Voilà, Jean-Marc, à qui on souhaite une belle fin de carrière.
2: Oui.
0: Bah oui, parce qu'il est à la retraite, du coup là c'est plus, c'est du plus.
2: C'est du bonus quoi.
0: C'est du bonus.
2: Bien sûr,
0: c'est du bonus.
2: Plaisir. C'est là qu'on voit que c'est un vrai passionné cet homme.
0: Bah.
2: Oh là là.
0: Jusqu'au bout, quoi.
2: Ouh là là, il nous lâchera pas.
0: Jusqu'au bout.
2: Il nous
0: quoi.
2: Enterrera toutes et tous.
0: Clairement. Voilà, donc encore un tour de cadran avec un mot interdit.
2: Ah, oh, c'est bien
0: rien
2: ça.
0: Pour vous deux.
2: Ouais.
0: Et puis, la libération donc, de ce jeu des trois erreurs.
9: Ah ouais, oui, oh là, oui, bah oui.
0: Et puis ton papier.
2: Là, mon papier.
0: Et puis un blind test.
2: Ah.
0: Ah non, il y a encore des trucs.
2: Il y a de quoi faire.
0: À se mettre dans l'oreille. C'est parti.
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0: Merci Mary J. Mary J. Vous vous souvenez, c'était, je crois, une de nos toutes premières invitées dans la formule 3 heures de bras cassés. J'avais dit, alors tu rejoues à Montreux. Elle a dit non, pas du tout. Puis en fait, si. Elle aura quand même fait ses 3 Montreux cette année.
1: Ouais. Ah ouais.
0: 3e Montreux, donc ça va bien pour elle. Ça
2: on n'a pas trop de soucis à se faire.
0: Non, ça va plutôt bien. Le jeu des 3 erreurs pour voir si vous avez trouvé ces 3 erreurs.
2: Ah oui,
0: simplement.
2: Oui.
0: Ah oui. Allez, on la réécoute. Générique.
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0: Le jeu des trois erreurs, c'est un peu comme le fond derrière moi et ma robe.
2: Oui.
0: On dirait vraiment que j'essaye de me fondre dans le décor.
1: Ouais, il y a un petit bug. Ah, oui. C'est vrai, il y a un petit bug.
0: Il y a un petit bug. Demain, je mettrai du vert.
2: Oui, il y a quelque chose.
0: Pour voir. On réécoute cette bande-annonce, cet extrait. Donc, vous avez le film quand même.
1: Oui.
2: Oui, oui,
0: oui. Oui, vous pouvez le dire.
1: Pretty Woman.
0: Pretty Woman. Donc, soyez attentifs parce que c'est effectivement une discussion entre les deux actrices.
1: Ouais.
0: Enfin, les deux péripapéticiennes dans le film.
2: Péripatait. T'as dit péripapait, je crois. Qui est une spécialité locale.
1: Oui,
2: qui a servi sur le trottoir.
0: À l'époque, dans les pages roses du matin, c'était écrit, je ne sais plus son prénom, mais c'était massage vaudois.
2: Oh, non. C'est drôle.
0: Donc j'ai toujours imaginé qu'il y avait un peu de papet là-dedans.
2: Allez, inspire. Oh là là, la méthode du gros de veau pour masser, c'est super.
0: Massage vaudois.
2: C'est bien.
0: Il en faut pour tous les goûts.
1: Oui.
2: Complètement.
0: Donc on écoute donc ces deux.
2: Ces deux péripatéticiennes.
0: Merci.
2: Je vous apprendrai.
6: Ah, salut. J'ai eu une partouze où t'étais.
7: Alors comme ça, t'aimes la moule, toi? J'en savais rien.
6: J'aime pas ça. Ma vieille, ouvre bien tes oreilles. Le gars, la Lotus. Je suis à son hôtel, dans sa chambre à Beverly Hills, la part terrasse. Rien que la salle de bain, c'est plus grand que le Blue Banana.
8: Et je suis obligée d'écouter ça.
6: Kit, il m'a demandé de rester toute la semaine. Et tu sais combien il me file?
9: Tu trouveras jamais. $3,000.
8: Tu crois pas que ça peut être les joints?
6: Je te le jure, et aussi du fric pour acheter des fringues.
10: Oh, bonjour, les boules, hein. Y a un mec qui passe, je te laisse 3,000, bravo. Il est tordu.
6: Non.
9: Moche.
6: Joli garçon.
9: Qu'est-ce qu'il a qui cloche?
6: Rien du tout. Il t'a déjà filé l'argent.
9: À la fin de la semaine.
6: Ah bah voilà, c'est ça le truc qui cloche. Il m'a déjà filé les 300 pour hier soir. Et quitte...
11: Mon piège à pétasse a rendu l'âme.
6: Encore un petit truc. Où je peux aller pour m'acheter des fringues? Des trucs classe, c'est lui qui paie.
12: À Beverly Hills?
9: Ouais.
12: Sur Rodeo Drive, ma poule.
0: Alors, j'ai des réponses, et puis j'ai aussi des gens qui participent à notre jeu, quoi.
1: Ah.
0: Quentin nous demande ça, à quel goût un Justin Timberlake-Curly?
2: Ah! C'est assez liquide. C'est ça, voilà. Ça se conserve pas très longtemps, quoi.
0: Sinon, j'ai pas vraiment. C'est pas très précis ce que vous envoyez là, les auditeurs. Bon, allez, il faut se remettre dedans, évidemment, après 2 mois. Donc, il y a des propositions de films, mais là, il faut trouver les phrases plutôt. Quelles sont les phrases qui n'ont rien à faire dans ce dialogue entre Julia Roberts et j'ai oublié le nom de l'autre comédienne qui a disparu
2: pauvre.
0: Ouais, la pauvre.
2: C'est vraiment Federer, c'est qui l'autre Suisse? Stan, comment déjà? La pauvre.
1: Ouais. Ouais.
2: On peut dégainer là?
1: Ouais.
2: Vas-y, Anina.
1: J'ai l'impression que la première, c'est lié à ce moment avec la paille. Elle dit non, j'aime pas ça. Il n'y a pas ça.
0: Alors, effectivement, il y a une erreur qui arrive très très vite. Ouais. Juste derrière le téléphone où elle dit je sors d'une partouze.
2: Attends, il y en a une qui dit je suis obligée d'écouter ça. Est-ce que ça c'est...
0: Non, ça c'est dans le film.
2: Ok.
0: Non, elle dit je savais pas que t'aimais la moule. Donc ça vient d'un autre film.
1: Ah, okay. Voilà. La moule. Ok, voilà. Ça je l'avais pas.
0: Puisque voilà, c'était partout, elle s'est dit je vais rajouter une couche un peu grasse, Jessica.
1: Ouais, bien sûr.
0: Et puis vous avez rien vu, voilà,
1: non.
0: Vous êtes tombé dedans.
2: Aïe.
1: Totalement.
0: Deuxième erreur.
2: Tu crois pas que ça peut être les joints?
0: Exactement.
2: Yes. Bam.
0: Voilà. Et la troisième erreur, c'est aussi un téléphone.
13: Mon piège à pétasse a rendu l'âme.
0: Oui, je suis fière de vous. Ça vient de Kill Bill. C'est dans Kill Bill, donc un autre téléphone. Elle était vicieuse aujourd'hui, Jessica. Elle vous a mis des téléphones.
2: Ouais, elle vous a eu.
0: Ouais, elle vous a eu. Mais voilà, vous vous êtes pas fait avoir. Donc vous gagnez contre les auditeurs et les auditrices.
2: Bang.
0: Bien joué.

0: 7, 65.
1: Cette star a produit 65 trucs.
2: Des films.
1: Pas des films.
0: 65, guerre, Donald Trump.
1: Non, une star, j'ai dit.
2: Des CD.
1: Pas toujours, mais oui, il y avait des CD parce que c'est une longue carrière.
2: C'est de la musique.
0: 65 albums.
1: 65 albums. Et qui, d'après vous, a pondu 65? C'est pas rien, 65 albums.
0: 65, c'est Louis XIV.
1: C'est pas loin, c'est plutôt Marie-Antoinette dans ce cas-là. Okay. Au niveau des cheveux, allez, je vous la donne. 65, c'est le nombre d'albums que la chanteuse Dolly Parton a publié durant sa longue carrière, ce qui représente plus de 3000 chansons. Et un nombre incalculable de concerts et de shows télé et radio. Elle a d'ailleurs commencé à la radio. Dolly Parton nous a quittés hier à l'âge de 80 ans, après une longue carrière commencée à l'âge de 8 ans.
0: Ouais,
1: durant laquelle elle aura vendu plus de 100 millions d'albums à travers le monde. Dolly Parton était et sera toujours la reine de la country. Une reine féministe et philanthropique, sans enfants et avec un solide sens des affaires. Voilà. On y retourne. Ça se passe toujours aux États-Unis. 7 jours. À quoi correspond ce laps de temps? 7 jours.
0: Le reste à vivre de Donald Trump.
1: Non, il va nous enterrer lui aussi.
0: Ouais,
1: quoi.
0: C'est clair.
1: Et en pleine forme. Quoique j'ai vu dans un article qu'il devenait un petit peu obèse et que ses médecins s'inquiétaient.
0: Ouais, obèse, sénile. C'est mal fait.
2: Trop dommage.
0: Ouais.
1: 7 jours. Qu'est-ce qui se passe aux États-Unis actuellement qui va durer 7 jours?
2: Une grande fête.
1: C'est pas une grande fête, c'est plutôt le contraire d'une fête.
0: Une semaine jusqu'à mercredi prochain.
1: Ouais. C'est le contraire d'une fête, Nina.
2: C'est un deuil.
1: Mais 7 jours, à quoi correspond ce 7 jours?
0: Attends, on est quoi?
1: Effectivement, un deuil. Mais là, c'est très rare que ça arrive pendant 7 jours.
0: Ils prennent pas de l'avance sur le 11 septembre ou un truc comme ça?
1: Non.
0: Ok. C'est un gros drame historique américain.
1: C'est pas un drame, c'est une disparition, mais c'est rare que ce soit à ce point-là suivi pendant 7 jours.
2: Quelqu'un a disparu? Quelqu'un a disparu.
1: Voilà.
2: Ça fait 7 jours que cette personne a disparu.
1: Une chanteuse qui s'appelle Dolly Parton. Mais donc, qu'est-ce qui va se passer pendant 7 jours?
0: Que de la country à la radio.
1: Non. C'est une décision politique. Qu'est-ce qui va se passer pendant 7 jours aux États-Unis? Ça arrive assez rarement.
2: On ouvre les frontières.
1: Non. Ça concerne le drapeau des États-Unis.
0: Ah purée, il va changer?
1: Non, il va pas changer.
2: Il va être...
0: Il va flotter comme d'hab.
1: Ben non, justement pas.
0: Ils vont le mettre en berne.
1: Voilà. Hier, le président Trump a ordonné la mise en berne de tous les drapeaux américains sur l'ensemble du territoire et dans toutes les ambassades pour une durée d'une semaine pour honorer donc la disparition de la chanteuse Dolly Parton. Et c'est bien la première fois qu'il fait quelque chose de sensé en deux mandats.
0: Ouais.
1: Faut aussi dire que Dolly Parton était la personnalité préférée des Américains, qu'elle réunissait les démocrates et les républicains en étant apolitique et qu'elle n'a pas fait que chanter. Elle a aussi fondé 4 services hospitaliers, créé un fonds pour les victimes de l'ouragan Helene en 2024. Elle a aussi donné $1 million pour financer un vaccin contre le Covid. C'était la première à donner.
0: Tout l'inverse de ce que
1: elle
0: ferait Trump jusqu'à maintenant.
1: Elle a également créé et financé une fondation pour offrir des livres à des enfants dans des écoles américaines, australiennes, irlandaises et anglaises. En plus, elle s'occupait au-delà de ses frontières. Elle a aussi implanté son parc d'attractions d'Hollywood dans la partie la plus pauvre du Tennessee, créant ainsi plus de 13 000 emplois. Aujourd'hui encore, ce parc réalise un chiffre d'affaires de presque $2 milliards par an, contre seulement 150 millions pour celui d'Elvis Presley. Alors c'est qui la patronne? Donc une semaine de mise en berne des drapeaux US, c'est la moindre des choses que pouvait faire le président Orange pour cette icône gay qui était aussi pour le mariage pour tous. Elle a également toujours refusé poliment les invitations de Trump. Bref, les États-Unis perdent une grande dame.
0: Mais ça lui va bien à Trump de devenir sénile parce qu'il commence à changer complètement d'idée.
1: Il est obligé. C'était vraiment la personnalité préférée des Américains. Oui, elle a une image un peu de bimbo ici en Europe, mais là-bas c'était quelque chose. Et voilà, du coup, réécouter 2-3 de ses chansons, je pense qu'ils ont dû en parler ce matin.
0: Ouais.
1: Et ailleurs et partout ailleurs.
0: J'allais dire, même en termes de popularité, bon, c'est peut-être une question de génération, mais moi je mets devant Beyoncé, Taylor Swift, et puis tu vois.
1: Elle a d'ailleurs participé à l'album Country de Beyoncé.
0: Ah oui, c'est vrai, elles ont un feat ensemble, ou deux.
1: Oui,
0: c'est vrai.
1: Voilà, donc 80 ans.
0: Ouais.
1: Salut Dolly.
0: La Queen.

0: Bruno de Vargas.
1: Bonjour Valérie Paco.
0: On t'a pas encore entendu?
1: Un petit peu,
0: mais pas.
1: Le caquet est ouvert, mais pas non plus.
0: Pas dans tes œuvres.
1: Trois pages.
0: C'est à toi.
2: Ne partez pas, il reste un papier.
3: Renaud de Vargas.
4: Riccione, Italie. Maria Clara est une touriste dans cette commune de la province de Rimini, en Émilie-Romagne. Émilie-Romagne, qui malgré les apparences Valérie, n'est pas un prénom composé d'enfants de parents bobos qui ont pour livre de chevet les quatre accords Toltec et qui, sous le coup de leur plus grosse colère, peuvent parfois se surprendre à lâcher un « Émilie-Romagne ! » Tu vois, là, par exemple, tu m'obliges à hausser la voix et je me sens frustrée. Toujours est-il que Maria Clara reçoit l'addition en fin de repas. Et là, ben, c'est de l'italien, quoi, c'est de la poésie. Un succo albicocca. Un espresso bio. Due spremuta. Un'uova strapazzate. Questa mi ha rotto il cazzo, azzi brucia le uova e sputacci dentro. Alors oui, tu as l'oreille fine Valérie, il y a effectivement un supplément ajouté par erreur sur cette addition et c'est pas une spécialité toscane. En parallèle, je tiens à rassurer celles et ceux auxquels le serveur a un jour proposé des spaghettis à la putanesca. C'était pas une insulte dans le cas de Maria Clara. On était sur une quasi menace de mort. Bon, je vais quand même faire la trad si la phrase n'était pas assez claire, même si, pardon, hein, mais l'italien c'est un petit peu la base. J'ai envie de vous dire hello, enfin ciao. En français, ça donne celle-là, elle m'a cassé les couilles. Laisse brûler les œufs et crache dedans. Ah, c'est de la haute voltige, Nina. Alta voltiga. C'est pas vrai, on dit pas ça comme ça. C'est terrible. Alors qu'elle avait simplement demandé sans salade, voilà, son plat sans salade, qu'on lui a amené d'ailleurs, donc elle fait un peu la remarque. Mais et du coup ça lui a quand même été servi. Mais c'est apparemment un très très bon moyen de communication entre serveur et cuisinier quoi. Je pense que ça peut être pratique. Ton ex t'a bloqué de partout, mais vous êtes collègues et votre seul moyen de communiquer c'est pendant le service. Alors deux tartares, une César, un burger à point sans tomate, reviens, je t'aime, une coupe Danemark et une deuxième chance. Allez, ça part. Alors le serveur s'est fait virer, mais le patron a fait un sondage sur Instagram en mode est-ce qu'on doit le reprendre ou pas. Une grosse confiance en ses actes apparemment à ce boss. Et si beaucoup de gens se sont indignés quand même des mots ajoutés sur cette quittance, d'autres ont réagi en affirmant avoir travaillé en cuisine et qui prétendent que cracher dans les assiettes des clients, c'est pas si inhabituel.
0: Oh non.
4: Ah mais alors ça va. Ça fait partie de la recette sans doute. Allora, penne carbonara senza crema con crasha. Un gros molar, mais parfait. Excusez-moi, j'avais demandé une gazeuse, pas plate. Ah, toutes mes excuses madame, le cuisinier a dû oublier de péter dans votre verre. Je reviens tout de suite. Non mais plus jamais je mange au resto au fait. Prochaine soirée couleur 3 à la casa, je vous le dis, je m'occupe des pâtes.

0: Six-sex.
1: Six-sex.
0: Non, pas six.
1: Non, d'accord.
0: Nous allons passer au jeu de la réplique. Alors, il y a déjà eu une réplique dans la première heure avec Robin Chesset qui a ouvert les festivités.
1: Ouais.
0: Il s'est laissé un petit peu avoir, hein, parce que ça va vite, vous allez voir. Donc, je vous explique.
2: Oui.
0: On a pris un bout d'un film et vous donnez la réplique à une comédienne.
1: D'accord.
0: Une comédienne qui s'adresse à vous. Qui veut commencer?
1: C'est d'Assiste Mireille.
2: Allez, j'y vais alors.
1: T'y vas, Nina?
0: Et donc, elle parlera, ce sera les deux fois le même son.
1: Ouais.
2: Ouais, ok.
0: Donc, on d'abord le chapeau et puis on se pose tranquillement.
2: Ouais.
3: La réplique. Vous voulez un whisky?
4: Coche-quatre, non!
3: Vous voulez pas un whisky d'abord?
2: La réplique.
0: D'ailleurs, un whisky, ça vient du même film. Voilà, petite indication. On y va, Nina, t'es prête?
2: Ouais.
0: C'est parti.
5: Ah, je vais faire de vous une star, Simon. Une vraie star.
2: Ouais, bah alors on peut... Ouais, bah alors moi, volontiers, j'ai toujours rêvé de faire de la trompette. Donc, avec plaisir.
5: Va falloir faire des photos, faites. Vous faites des photos, Simon?
2: Ah, bah, faites, moi, c'est plus je fais de la trompette. Mais si vous voulez que je prenne des gens en photo, je peux aussi. Mais c'est juste que moi, j'ai plus appris mes accords, en fait. C'est plus ça, mon truc.
5: Ils ont toujours eu beaucoup de goût, les Allemands, c'est vrai, hein. Les Danois aussi, d'ailleurs. Vous savez parler le danois, Simon?
2: I can speak Danish. It's not my spécialité, but I can't.
5: Skål au Fensru. Répétez après moi. Skål au Fensru.
2: Skål au Fensru. Écoutez, vous me troublez énormément. Je dois dire que moi, j'étais vraiment venue pour mon récital de trompette. Donc ça me perturbe.
5: Oh, mais non, je suis ça, tu dis suédois. Vous connaissez le Martinez, Simon?
2: Oh mon dieu, mais vous venez dans cette voiture, elle vient d'emporter un enfant! Est-ce que quelqu'un va faire quelque chose? Vous ne réagissez pas, bon sang, mais ce pauvre enfant vient de partir!
5: Simon, vous me direz, vous voulez dîner ce soir?
2: Oui, d'accord, on peut dîner, oui, ok, bah, alors on va dîner, d'accord, donc je suis engagée? Je suis désolée, quand je stresse, je bouillis. Ça m'a énormément stressée. Beaucoup de choses se sont passées, je suis navrée.
0: Voilà, et c'est terminé. Bravo, Nina.
1: Bien joué, Nina.
2: Wow.
0: Donc, ce son de vomi, c'est vraiment...
1: C'est vraiment dans le film.
0: Extrait du film, oui.
2: Ah ouais, ouais.
0: C'est pas juste pour se moquer.
2: Non, bah non, ça
0: c'est,
2: se
0: c'est
2: sent.
0: Presque une réplique dans le film.
2: Ouais. Hein.
1: Complètement.
0: On y va, c'est ton tour, Renaud. Donc tu vas avoir exactement les mêmes répliques. Donc à toi d'en faire autre chose.
1: Bien sûr.
0: Ou pas.
1: Ou pas, ouais, c'est ça. Ouais.
2: Ah bah refais la même chose.
1: Qu'à faire.
0: Non, fais autre chose.
1: Ouais, je vais essayer.
0: Allez, c'est parti.
5: Je vais faire de vous une star, Simon.
1: Bah,
5: une vraie star.
1: Bah, j'attends que ça, parce que moi j'essaye, je poste mes petites vidéos là sur internet, je dis coucou tout le monde. Et à chaque fois après, je stresse et j'éteins la caméra.
0: Ah, ok.
1: Mais après, il y a des fois où je fais d'autres vidéos. De temps en temps, c'est des vidéos de mon salon.
2: Est-ce que vous savez faire des photos, Simon? Vous savez faire des photos?
1: Oui, je me prends aussi en photo.
0: Voilà, donc...
5: Il va falloir faire des photos, en fait.
0: Ça y est, c'est revenu.
2: Il va falloir faire des photos.
0: Non, mais je crois qu'on a un petit souci avec la régie qui vient de planter. Il frise, il fait trop chaud, je sais pas. Donc,
1: qu'est-ce que ça aurait été pendant la canicule, hein?
0: Est-ce que...
1: Putain.
0: Est-ce qu'on reprend ou pas?
1: On recommence,
0: on recommence tout, parce que c'est bon, tu crois que ça va... Allez, on verra, advienne que pourra, mais Inch'Allah, comme disent les autres.
1: Voilà, c'est ça, mais c'est que de la radio, Valérie.
0: Oui.
5: Je vais faire de vous une star, Simon. Une vraie star.
1: Bah écoutez, ça tombe bien parce que c'est vrai que j'attends un petit peu ça depuis longtemps quand même. Ça m'arrive des fois de me filmer dans ma chambre et je dis bonjour tout le monde. Bah après j'éteins la caméra parce que ça me stresse.
5: Va falloir faire des photos, faites. Hein. Vous faites des photos, Simon?
1: Oui, mais je suis toujours extrêmement gêné quand je suis sur les photos. Je montre un peu mes dents de manière bizarre et souvent je fais plus peur au photographe ou à la photographe.
5: Ils ont toujours eu beaucoup de goût, les Allemands, c'est vrai, hein. Les Danois aussi, d'ailleurs.
1: Vous écoutez pas vraiment ce que
5: vous
1: je dis,
5: Sophie. Vous allez parler danois, Simon?
1: Bien sûr, je suis bilingue depuis toujours. Le danois, je l'ai pratiquement appris en même temps que le français, donc cette langue n'a aucun secret pour moi.
5: Skål au Fensru. Répétez après moi, Skål au Fensru.
1: Après, quand je dis bilingue, c'est pas totalement bilingue. Ça dépend de quel danois, si c'est le danois classique ou celui du début du 20e siècle.
5: Oh, mais non, je suis ça, tu dis suédois. Vous connaissez le Martinez, Simon?
1: le Martinet ou le Martinez, parce que le Martinez c'est mon voisin du dessous, et le Martinez c'est un oiseau qui passe sur le balcon de monsieur Martinez, que j'embrasse et que je salue, je sais qu'il nous écoute.
5: Simon ?
1: Oui ?
5: Vous me direz vous voulez dîner ce soir ?
1: Oh, moi, à la bonne franquette, hein. Franchement une petite pizzouille, hein, à 2,50, comme on rendait l'hommage tout à l'heure. Vous étiez là dans la deuxième heure des bras cassés, madame ?
0: Ouais. Non, elle a pas aimé la deuxième heure.
1: Elle a pas aimé la deuxième heure, bah non.
4: Elle a détesté la deuxième heure.
1: Bah c'est ça.
0: Waouh, c'était chaud dans tous les sens du terme.
1: Merci d'avoir essayé, Jess.
0: Bravo, et oui, bravo
1: d'avoir
0: à Jess
1: d'avoir relancé la machine.
0: Ouais. Allez.

0: Les Stooges à l'instant. Et je vous avais promis en début d'heure un mot interdit.
1: Ouais, et donc il va vraiment arriver.
0: Bah oui, maintenant par exemple.
1: C'est énorme.
2: Oh, trop
0: vous êtes prêtes?
1: Bah, c'est super,
0: allez,
1: on est prêtes, ouais.
3: Le mot interdit.
4: Vous avez une amende d'un crédit pour infraction au code de moralité du langage.
5: Le mot interdit.
6: Par exemple, si c'est citron, eh ben faut pas dire citron. Oh ben non, j'ai perdu.
1: Bah ouais, après tu te fais avoir.
0: Bah oui, c'est ça, c'est ballot.
1: Non, c'est dommage.
0: Renaud. Renaud, oh bah maintenant t'as plus de micro, oh, non mais bon alors...
1: Ça c'est bête, ah!
0: Ah c'est toi qui as appuyé sur...
1: Non,
0: oui, c'est lui, c'est lui.
1: Parce que... Je sais que c'est ma faute.
0: Là c'était une erreur humaine.
1: C'est mon ordi qui a roulé sur un bouton.
0: Ça m'est déjà arrivé, oui parce qu'ils nous ont mis des boutons sur la table.
1: Oui c'est ça, oui.
0: Quand tu déplaces ton ordi, t'appuies dessus.
1: C'est
0: voilà.
1: Ça,
2: moi
1: excusez-moi.
2: Ça m'est jamais arrivé mais bref.
1: Moi j'ai pas d'ordi d'ailleurs, j'ai même pas d'ordinateur.
0: Oui mais Renaud il est un peu foufou.
1: Mais j'ai ce côté zinzin.
0: Renaud, tu te souviens comment ça fonctionne? Le mot interdit.
1: Ouais.
0: Tu dois deviner le mot et ne jamais le dire.
1: C'est tout à fait ça.
0: Et si t'as la même réponse que moi, tu doubles ton point.
1: Oui, je double mon nombre de points.
0: Oui, exactement.
1: Génial.
0: Alors on y va.
1: Bravo. Bah merci, c'est fini.
0: C'est mieux quand elles ont des roulettes.
1: Les trottinettes.
0: Oui. Ou les planches, parce que les planches à roulettes, sans roulettes, ça devient...
1: En fait, je pensais dire ça, mais j'avais peur que ce soit le mot...
0: Non, c'est pas le mot. C'est un objet qu'on range à la fin des vacances.
1: Le padel.
0: Ouais. Ou sa libido.
1: Ah bien.
0: Ouais. Parfois, elles sont trop lourdes.
1: Les boules de pétanque.
0: Ouais, ou les blagues. Mais pas là, ça c'est bien, je trouve que ça se tient.
1: Ouais.
0: On peut y ranger un cadavre si vraiment.
1: Un coffre.
0: Ouais. On peut en avoir sous les yeux.
1: Des poches.
0: Oui. Ou un gros pif. C'est chiant, ça te fait un peu.
1: Bah oui, c'est vrai que ça prend de la place.
0: Elle peut être diplomatique. Elle peut être diplomatique.
1: Dolly Parton.
0: Allez, je la donne.
1: Merci.
0: C'est un sans faute, 6 points. Bon, pas la même réponse que moi.
1: Non.
0: Et c'était donc.
1: Bah, figure-toi que justement, je l'ai
2: même pas moi non plus.
0: La valise.
1: Ah.
0: C'est mieux quand elles ont des roulettes.
1: Ouais.
0: Un objet qu'on range à la fin des vacances.
2: Ah, ouais.
0: Bah oui. Parfois elles sont trop lourdes, tu dois payer un supplément.
1: Ranger le cadavre.
0: Un cadavre.
1: Je veux juste dans les jambes dépassées de quelqu'un de très grand.
0: On peut en avoir sous les yeux des valises.
2: Ouais, j'étais en stress pour toi tout du long, je trouvais pas le mot.
0: Et la valise diplomatique, la fameuse.
1: Bah oui, bien sûr.
0: Ok, Nina, c'est à toi.
2: Allez.
0: C'est une corvée qui sent bon.
2: C'est une corvée qui sent bon.
0: Mon Dieu, c'est pas facile, mais
2: c'est une corvée qui sent bon faire le ménage. C'était ça.
0: Non, c'était. Moi, j'ai mis la douche. C'est vrai, c'est chiant de se laver tous les jours, mais ça sent bon.
1: Ouais, c'est ça.
2: C'est vrai.
0: Des fois, si on se lavait pas, on gagnerait beaucoup de temps, quoi.
2: Ouais,
0: quand même.
2: Ouais.
0: Quand on revient de vacances, on en a beaucoup.
2: Des souvenirs.
0: Ouais, j'ai mis des regrets, tu vois. Donato.
1: Ouais, ouais.
0: Pourquoi je me suis donné à lui?
1: À Rimini, sur une vieille plage de Rimini, putain.
0: Sur un bon public.
1: Oh là là, l'enfer. En vomissant ma tequila boum boum.
0: Parce qu'il y avait des puces de canard dans le sable.
1: Oui.
0: En général, c'est une fois par semaine.
2: Le cul. Ouais.
0: Allez, elle double son point. Moi j'ai mis le sexe, hein, mais.
2: Ouais.
0: C'est une activité que les enfants ne font jamais.
2: Conduire des voitures.
0: Ouais, ou acheter des bitcoins.
2: Ouais.
0: Jamais.
2: Ouais.
0: Ça gâche des soirées.
2: Les karaokés.
0: Ouais, ou le nazisme.
2: C'est vrai.
0: Franchement, combien de soirées gâchées par
1: ça
0: le nazisme.
1: Fout un gros moral, à chaque fois qu'il y en a un qui.
0: Ouais. En plus, dans un karaoké en plus.
1: Bien sûr.
0: Aujourd'hui je peux pas, c'est mon jour de.
2: Chagrin.
1: De deuil.
0: Aujourd'hui, je peux pas, c'est mon jour de chagrin.
1: C'est vraiment...
0: Je me prends un jour dans la semaine pour pleurer sur...
2: C'est mon petit jour de chagrin.
1: Elle a bien
0: chagriné. Ouais, j'ai mis Ragnagna, il était facile, celui-là.
2: Oui.
0: Mais tu gagnes quand même avec 7 points grâce... En général, c'est une fois par semaine. Voilà, bravo à
2: c'était
0: tous les deux.
2: C'était donc la lessive.
0: Oui, la lessive, mon jour de lessive.
1: Bah, bien sûr. Ouais. D'ailleurs, faut que je regarde.
0: Parce que j'ai eu ma lessive en même temps que j'écrivais l'émission.
1: Ça aide. Tu t'inspires de ta vie et ça, c'est beau.
2: Donatello.
0: Allez.
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0: Ouais, les bras cassés.

0: Love, c'était Léane et on va pas se quitter sans un petit blind test.
1: Ce serait dommage.
0: Alors, les fondamentaux, s'il vous plaît, c'est parti.
2: On ferme les yeux.
3: Pas bouger, là.
2: Blind test.
0: Alors Renaud est emmerdé parce que s'il gagne, on va le traiter de tricheur.
3: Tricheur.
0: S'il perd,
3: c'est la honte.
0: Ouais. Puisque pendant le morceau qu'on écoutait de Léane, lui, il avait deux écrans avec les réponses sous les yeux.
1: Mais j'ai même pas remarqué que c'était.
0: Du coup, on va faire un blind test. Blind test, il va fermer les yeux.
1: Ok, très bien. Alors là, mes écrans sont éteints. Ah. Et si je peux me permettre, j'avais le seul truc que j'ai lu, c'est ce qu'on entend là maintenant, à savoir Explosive Dr. Dre.
3: D'accord. C'est le seul truc. Pourtant, t'avais dit, je n'ai absolument rien vu. Donc t'avais rien vu.
1: Et bah, tu vois, je deviens honnête quand je m'adresse à toute la Suisse romande. J'ai décidé.
0: Alors, Nina, Renaud, c'est un duel.
1: Ouais.
0: On y va, premier extrait.
1: Je vais largement remporter. Pas du tout.
3: Profite.
1: Oui.
3: C'est de la batterie.
0: Oui.
1: Lenny Kravitz.
0: Non.
1: Oh, Gorillaz.
0: Oui. Il a pas triché, Renaud.
1: Ouais.
0: Premier point pour Renaud, qui est un bon type, il a pas regardé.
1: Il a pas regardé, mais heureusement mon écran s'est rallumé, donc je... Non, c'est pas vrai. C'est surtout un acteur.
0: Jazzy, ouais, c'est surtout un acteur, un bon comédien.
1: Une belle merde, comme on dit dans le milieu.
3: Exactement. Ouais.
0: Allez, deuxième extrait.
3: Sous le soleil.
0: Non, c'est pas Gilbert Montagnier.
1: Cyndi Lauper.
0: Non.
3: Ah.
1: Cool and the Gang.
0: Yes.
3: Ah ouais.
0: Voilà la chanson de tous les anniversaires, de toutes les fêtes.
1: Oh là là. Nouvel an aussi.
0: Oui.
3: Moi aussi j'aurais toutes les réponses si j'avais tout lu sur l'écran.
1: C'est la plus défilée avec ma souris.
0: Que vous changiez de place au milieu,
3: ouais.
0: Après le troisième.
1: D'accord.
3: Okay, d'accord. Okay.
0: C'est reparti.
1: Zao de Sagazan.
0: Pas du tout, mais c'est français effectivement.
3: Oh.
1: J'entends quelqu'un dire noir sur
3: Daft
1: bleu.
3: Punk.
0: Une voix un petit peu plus.
1: Clara Luciani.
0: Non, un homme.
3: Mika.
0: Un groupe.
3: Melchior.
1: Un groupe d'hommes.
0: Un groupe très aimé en Suisse.
3: Ah.
0: Ils font l'Arena bientôt, enfin en décembre, je crois.
1: Oh purée.
3: Oh là là, bravo, bravo.
1: Un nom de scotch, nous dit Jess.
3: Tape.
0: C'était Feu Chatterton.
1: Oh purée,
3: oh,
1: mais non,
3: oh
1: mais
3: là.
1: Pourquoi je vais chercher loin?
3: Oh oui.
1: Ah.
3: Un nom de scotch. Feu Chatterton.
0: Le Chatterton nous dit. Mais on boit pas d'alcool de ce côté-ci, regarde.
1: Elle parlait du scotch,
0: du scotch
1: là, du laban adhésif, je crois.
0: Ah, ça, tu connais la marque des scotch.
1: Ça, c'est très très niche. Hein.
3: Ça, c'est très
0: je suis technicienne, c'est vrai quoi. Ils ont toujours trois roues de scotch, bah, du gaffeur, des
1: cailloux
0: quoi. S'il faut vite.
1: Elle dit pas du scotch de
0: câble.
1: Elle dit pas du scotch de carrosserie, elle dit du scotch de Tolstoy, tel un mot technique un peu. Bien sûr, bien sûr.
0: Ok. Ah, du Chatterton, c'est donc du scotch.
1: Bah voilà.
0: Ok.
1: On le saura.
0: On le saura. Merci, merci. Allez, un autre.
4: On est sur one.
0: Oh.
1: Elvis.
0: Oui, Presley. Voilà. Elvis, on se souvient donc Graceland, 150
1: oh là là,
0: millions
1: encore, hein.
0: De dollars par année, alors que d'Hollywood, 2 milliards.
1: Ah, voilà. Wow, d'accord.
0: Ouais, il est un peu au perte de vitesse. Hein.
1: Oui, effectivement, ouais, le pauvre.
0: Eux, jamais. Ils ont jamais fait autant de thunes, même qu'ils n'existent plus.
1: Les Jackson 5.
0: Non.
3: La musique.
1: Donna
0: oh non,
1: Summer,
0: mais
1: c'est horrible,
0: plaît.
1: Mais Abba.
0: Oui.
3: Ah oui, c'est Abba.
0: Alors cet été, je suis tombée sur Mamma Mia à la télé. J'ai regardé.
3: Ouais.
0: Et c'est
3: bien, non? Ça se regarde.
1: Ça se laisse regarder.
0: J'étais épatée de me dire, ah ouais, d'accord, c'est ça.
3: C'est ça.
0: C'est ça.
3: Wow. Ouais.
0: Ah, que dire.
3: Le 1, le 2, le... t'as regardé
0: je
3: lequel?
0: Je crois que c'était le 1.
3: Ouais.
0: Ah, parce qu'il y en a eu d'autres.
3: Oh bah,
0: ah ouais, c'est dingue.
3: Faudrait pas s'arrêter sur un si beau chemin.
0: C'était long, hein. C'était
1: Mamma Mia, le 2, c'est quoi? C'est Mamma Mia, die.
0: Parce que tu dis, mais Mamma Mia, quoi. C'est
1: ouais.
0: Quoi cette histoire?
1: C'est, ouais, c'est un peu rocambolesque. Hein.
0: Ouais, alors complètement.
1: Ouais,
0: alors, rocambolesque,
1: bah, ça te transporte, tu sais pas où tu vas. C'est...
0: Écoute, c'était, voilà, c'est un truc à regarder quand tu vas pas bien.
3: Dans ton jour de chagrin.
1: Faut caler ton jour de chagrin, tu regardes ça. Ouais.
0: Allez, on y retourne. Putain, j'ai vraiment la fine fleur aujourd'hui de. Vas-y, rallume les écrans.
1: Les écrans, ouais. Attends.
0: Ouais, ils étaient jeunes, hein. Non, là, quand c'est sorti, ils étaient jeunes. C'était No Doubt.
1: Sans regret, je l'aurais pas eu.
0: Bon, là, vous étiez pas né pour le suivant, mais culture générale.
1: Bah, comme okay. Pour Abba avant, quoi. Elvis, j'avais 5 ans. À la garderie, mais on était comme des foufous, quoi.
3: Oh là là.
1: Ah là là, sur du Elvis.
0: C'est parti.
1: Stevie, Marvin Gaye, pardon.
0: Oui, Marvin Gaye.
1: Excusez-moi. Là, on t'imagine, là, si j'avais pas trouvé celle-ci.
3: Ça aurait été horrible. Moi, j'adore que Valérie continue de noter les points alors qu'on est vraiment à 10 à 0. Mais chaque point, elle te le note. Comme ça, si jamais il y a une remontada.
1: Ouais, mais oui, t'as gagné le mot interdit, Nina.
3: Ouais.
1: C'est un juste retour.
0: Allez, le dernier, il vaut. Non, c'est l'avant-dernier.
1: Il vaut 1000 points.
0: J'avais dit, mets un chiffre impair pour au cas où les départager.
3: Allez, c'est du million.
0: C'est vrai que là, on est 5 à 0. Mais bon, hein, on a vu des
1: on a vu des remontadas.
0: Tir au but, peut-être.
1: Qui sait.
3: Allez.
1: Ton tir au but vaut 1000.
3: Allez.
0: Oui. Il en reste 2. Okay. Celui-là, il vaut 100 points. Go.
3: Tu vas me mettre 100 points.
1: Allez, 111 à 0. 105 à 0. C'est récent, ça. Ça n'a pas plus de 3 ans.
0: Ouais, je sais pas, peut-être un peu plus.
1: C'est très couleur 3 aussi.
0: Ils étaient l'année dernière au Paléo.
1: Feu Chatterton, Rochani.
0: Français, effectivement.
1: Non, c'est pas eux. Vendredi sur mer. Ah non, c'est Suisse.
0: Ils sont souvent dans les tribunaux.
3: Tribunal Justice.
0: Voilà. 100 points pour Nina. 100 points pour Nina. Après, tu peux gagner avec 105 points si tu mets ce dernier.
1: Ok.
0: C'est parti.
1: Bob Marley.
0: Oui, 105 points.
1: Allez.
0: Renaud gagne 105 points. C'était serré.
1: Ah, c'était serré
0: Nina,
1: jusqu'au bout,
0: hein,
1: Nina.
0: Points.
1: Wow. Dommage, là.
3: Oh, l'ascenseur émotionnel.
1: Ouais, ouais. Ah, tu vois, quand tu t'accroches un peu de choses, et c'est pas fini. Jusqu'à ce que l'arbitre n'a pas sifflé.
0: C'est
1: pas fini, Nina.
0: Vous êtes bien battu. Vous êtes bien battu.
1: Tu peux tutoyer Nina.
0: On ne saura jamais si t'es un bon acteur ou un
1: excellent.
0: Un vrai triche. Mais voilà. Tout a été trouvé quand même, à part.
1: Non, on a bugué une ou deux fois quand
0: oui,
1: même.
0: Oui, hein. Voilà.
1: Ouais.
3: T'es remonté tellement vite, tes 100 points là, ça a été fou.
0: Voilà, on se finit avec Bob Marley ou.
1: On se finit sur du Bob Marley.
3: On se finit sur Bob Marley. Allez.
1: Oh, c'est cool.
3: Cool.
0: C'est franchement un petit reggae, c'est vraiment. Ça va avec la chaleur. Le palpitant, tranquillou.
1: Mais c'est le dernier truc auquel on aurait pensé, quand même, on va pas se le cacher. Rarement je me dis, allez, un petit reggae pour finir la journée.

0: suffit pour Bob Marley. C'était donc ce 105e point. On va revenir sur la programmation musicale de la 3. C'est donc un Lenny Kravitz.
1: Ah, cool! Ah.
2: On se termine sur Lenny
1: Kravitz. On se termine sur du Lenny.
0: On se termine sur Lenny, quoi.
2: Allez! Oh, wow.
0: Il est bien shapé, hein.
2: Oh, alors écoute...
1: Ça va, je vous dérange pas.
0: Allez, Lenny.

0: Renaud et Robin qu'on retrouve vendredi. Merci Jessica, Martine, Lina pour la musique.
1: Gros bec.
0: Et puis bah, nous demain on n'est pas là puisque Couleur 3 se déplace sur un festival.
1: Ah, tiens.
0: Oui. Et on revient vendredi, mais aussi avec un petit peu de franco-mania. Allez, bye bye.
1: Ciao.
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2: 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Philippe Nanzer.
4: Le département fédéral des affaires étrangères se dit profondément bouleversé, ce sont ces termes, par les inondations au Népal. En collaboration avec les organisations humanitaires des Nations Unies, la Suisse met dès ce jour à disposition une aide d'urgence de 500 000 francs. Le DFAE ajoute que pour l'instant, aucune information ne fait état de victimes suisses. Les ressortissants helvétiques présents sur place sont invités à suivre les consignes des autorités locales. De plus, la représentation suisse à Katmandou est en contact permanent avec les autorités compétentes sur place. Pour l'instant, cette crue dévastatrice qui a déferlé dans le nord du Népal, dans la région frontière avec le Tibet, a fait officiellement 95 morts, mais les autorités admettent que pour l'instant, 403 personnes sont toujours portées disparues. 403 personnes parmi lesquelles on dénombre 241 étrangers. Volodymyr Zelensky annonce la nomination de deux officiers considérés comme chevronnés à la tête de deux nouvelles unités sur le front de Donetsk. Selon le président ukrainien, il s'agit de renforcer la défense de cette région de l'est de l'Ukraine qui est constamment sous la menace des assauts des forces russes. Accord entre plusieurs États américains et Meta, un accord destiné à clore un procès sur l'addiction des jeunes à ces plateformes. Meta Platform accepte d'apporter des bonifications majeures à Facebook et à Instagram et l'entreprise versera près de 18 milliards de dollars pour clore définitivement ses poursuites judiciaires. En Valais, pose de la première pierre de la rénovation et de l'agrandissement du lycée collège de Saint-Maurice aujourd'hui. Le projet prévoit également la construction de deux salles de sport supplémentaires sur le site. Coût total des travaux, 85 millions de francs. Et une fois les travaux terminés, c'est-à-dire en 2032, l'établissement pourra accueillir 1250 étudiants contre 1100 actuellement. Du cyclisme avec le Tour d'Espagne, et c'est Matthew Brennan qui a remporté cet après-midi la cinquième étape de l'épreuve. L'anglais victorieux pour la deuxième fois sur cette Vuelta. Il s'est imposé au sprint à Roquetes au terme de 171 km de parcours. Aucun changement au niveau du classement général. Tadej Pogačar reste solidement en tête avec 3 minutes et 21 secondes d'avance sur son compatriote slovène Primož Roglič. Tennis. Stan Wawrinka a finalement reçu une invitation pour disputer l'US Open qui démarre dimanche. Le vétéran vaudois a bénéficié du retrait sur blessure de l'américain Patrick Kipson. À 41 ans, Stan Wawrinka pourra donc participer à ce qui sera son dernier tournoi du Grand Chelem. Le Suisse avait d'ailleurs remporté ce tournoi voici 10 ans, c'était en 2016. Wawrinka l'a déjà dit, il rangera sa raquette au terme de la saison. Et puis autre invité à l'US Open, Venus et Serena Williams qui ont reçu une invitation pour disputer le double dames. Les organisateurs du dernier tournoi du Grand Chelem de la saison l'ont annoncé cet après-midi. Au programme météo de demain, un temps bien ensoleillé comme aujourd'hui malgré quelques voiles nuageux, des cumulus qui vont aussi se former en montagne dans la journée et surtout dans le Jura, une météo changeante et des températures fluctuantes mais un maximum autour des 28 degrés au meilleur de la journée.
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0: 20h.
1: Philippe Nanzer.
2: L'aide internationale s'organise, une aide qui a commencé à être envoyée aujourd'hui au Népal. Je vous rappelle que ce pays a été touché par une crue dévastatrice dans une région frontalière avec le Tibet. Selon des travailleurs humanitaires, des localités entières ont été rayées de la carte. En collaboration avec les organisations humanitaires des Nations Unies, la Suisse, elle, a mis à disposition une aide d'urgence de 500 000 francs. Le DFAE ajoute que pour l'instant, aucune information ne fait état de victimes suisses. Les ressortissants suisses présents sur place sont invités à suivre les consignes des autorités locales. Et de plus, la représentation suisse à Katmandou est en contact permanent avec les autorités compétentes qui sont sur place. Pour l'instant, cette crue dévastatrice qui a déferlé dans le nord du Népal a fait officiellement 95 morts, mais les autorités l'admettent. Pour l'instant, 403 personnes sont toujours portées disparues. 403 personnes parmi lesquelles on dénombre 341 étrangers. En Suisse, la commission judiciaire a reporté à la session d'hiver la réélection des juges du tribunal fédéral. Après avoir auditionné deux juges fédéraux au sujet de leur relation amoureuse, la commission judiciaire déclare souhaiter se donner plus de temps pour procéder à des clarifications, dit-elle. Selon la loi, je vous rappelle que le tribunal fédéral ne peut pas compter parmi ses membres des juges qui font, je cite, « durablement ménage commun ». L'Agence américaine du médicament annonce ce soir l'approbation d'un traitement prometteur contre le cancer du pancréas. Un traitement qui ouvre une nouvelle ère dans la prise en charge d'un des cancers les plus mortels. Durant la période des essais cliniques, ce traitement nommé Razonke a doublé la durée de survie des patients. Et un résultat qui, à l'air de rien, constitue la première avancée notable contre ce cancer depuis plusieurs décennies. Athlétisme, Angelika Moser a pris la deuxième place du concours de saut à la perche du Weltklasse ce soir dans le hall de la gare de Zurich. La championne d'Europe a franchi la barre à 4,85 m, une hauteur qui constitue un nouveau record de Suisse en salle, mais Angelika Moser a voulu tenter de passer à 4,90 m, une volonté qui s'est traduite par 3 tentatives, mais aucun succès. Et comme vendredi à Athletissima, la victoire est revenue à l'américaine Anna Moll, qui justement a franchi 4,90 m. Au programme météo de demain, eh bien, nous aurons un temps bien ensoleillé, comme aujourd'hui, avec quand même de nombreux voiles nuageux. En cours de journée, des cumulus vont se former en montagne, surtout au niveau du Jura. Et au niveau des températures en plaine, le mercure pourra grimper jusqu'à 30 degrés au meilleur de la journée. Attention, en montagne, la visibilité sera probablement peu à peu réduite, et ceci en raison de l'arrivée de poussière de sable en provenance du Sahara. Voilà un peu d'exotisme.
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0: 21h. Philippe Nanzer.
1: Le bilan officiel s'aggrave au Népal. Je veux parler de la crue dévastatrice accompagnée d'un glissement de terrain dans le nord du pays, non loin de la frontière avec le Tibet. Selon les derniers chiffres communiqués par les autorités népalaises, on compte au moins 160 morts ce soir. Les autorités admettent que pour l'instant, 403 personnes sont toujours portées disparues, 403 personnes parmi lesquelles on dénombre 341 étrangers. Le DFAE, de son côté, indique que pour l'instant, aucune information ne fait état de victimes suisses. Les ressortissants suisses présents sur place sont invités à suivre les consignes des autorités locales. De plus, la représentation suisse à Katmandou est en contact avec les autorités compétentes qui sont sur place. Le DFAE qui ajoute qu'en collaboration avec les organisations humanitaires des Nations Unies, la Suisse a mis à disposition une aide d'urgence de 500 000 francs. La terre a encore tremblé en Colombie. Un séisme de magnitude de 5,1 sur l'échelle de Richter a frappé aujourd'hui Bogota et d'autres villes du pays. Pour l'instant, les autorités n'ont recensé aucune victime, mais cette secousse a permis aux Colombiens de se souvenir de cette secousse traumatisante d'il y a 15 jours et qui avait fait plus de 330 morts. Accord conclu entre plusieurs États américains et Meta, destiné à clore un procès sur l'addiction des jeunes à ces plateformes. Meta Platform accepte tout d'abord d'apporter des modifications majeures, tant à Facebook qu'à Instagram. Et puis l'entreprise accepte de verser près de 18 milliards de dollars pour clore définitivement ses poursuites judiciaires. Tim Curry n'est plus. Cet acteur anglais s'était rendu célèbre en interprétant le rôle du docteur Frankenfurter dans le film culte The Rocky Horror Picture Show. Tim Curry avait 80 ans. Football, avec l'équipe féminine du Servette chinois qui garde toutes ses chances de jouer la phase de Ligue de la Ligue des Champions d'âme. Ce soir, en play-off aller, les championnes de Suisse ont perdu 3-2 à Prague contre le Sparta. Le match retour aura lieu mercredi prochain, c'est-à-dire le 2 septembre. Les Genevoises auraient pu se mettre en meilleure position en faisant preuve de davantage d'efficacité devant le but tchèque, dit-on du côté des spécialistes. Du cyclisme avec le Tour d'Espagne, c'est Matthew Brennan qui a remporté cet après-midi la 5e étape de l'épreuve. L'Anglais est victorieux pour la 2e fois sur cette Vuelta. Il s'est imposé au sprint à Recoletes en termes de 171 km de parcours. Aucun changement par contre au niveau du classement général. Tadej Pogačar reste solidement en tête avec 3 minutes et 21 secondes d'avance sur son compatriote. Je veux parler du Slovène Primož Roglič. Au programme météo de demain, un temps bien ensoleillé comme aujourd'hui, avec quand même de nombreux voiles nuageux. En cours de journée, des cumulus vont se former en montagne, surtout au niveau du Jura. Et au niveau des températures en plaine, le mercure va pouvoir grimper jusqu'à 30 degrés au meilleur de la journée.
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0: 22h.
1: Philippe Nanzer.
2: L'entreprise technologique Meta a conclu aujourd'hui un accord avec 51 États et territoires américains qui l'accusaient d'avoir conçu Facebook et Instagram pour rendre les enfants accros. Outre les près de 18 milliards de dollars que le géant de la tech va devoir verser, dans ces 50 États, les comptes des 13-17 ans vont par défaut être bloqués de minuit à 6h. Les notifications seront coupées de 22h à 7h du matin et pendant les heures de classe. Et les adolescents seront limités à 2 heures par jour sur Instagram et sur Facebook cumulés. Le bilan officiel s'aggrave, vous n'êtes pas le jeu. Je vous parle de la crue dévastatrice accompagnée d'un glissement de terrain dans le nord du pays, non loin de la frontière avec le Tibet. Selon les derniers chiffres communiqués ce soir par les autorités népalaises, on compte au moins 160 morts. Les autorités admettent également que pour l'instant, 403 personnes sont toujours portées disparues, parmi lesquelles on dénombre 341 étrangers. Le DFAE, de son côté, indique que pour l'instant, aucune information ne fait état de victimes suisses au Népal. Les ressortissants suisses présents sur place sont d'ailleurs invités à suivre les consignes des autorités locales et la représentation suisse à Katmandou se dit en contact avec les autorités compétentes qui sont sur place. A noter également que le DFAE, qui en collaboration avec les organisations humanitaires des Nations Unies, communique que la Suisse a mis à disposition une aide d'urgence de 500 000 francs. Du tennis avec Stan Wawrinka qui a finalement reçu une invitation pour disputer l'US Open qui démarre dimanche. Il faut dire que le vétéran vaudois a bénéficié du retrait sur blessure de l'Américain Patrick Kimson. À 41 ans, Stan Wawrinka pourra donc participer à ce qui sera son dernier tournoi du Grand Chelem. En effet, le Suisse l'a déjà dit, il rangera sa raquette au terme de la saison, mais Wawrinka quand même avait remporté ce tournoi il y a 10 ans, c'était en 2016. Autre invité à l'US Open, Venus et Serena Williams, qui ont reçu une invitation également pour disputer le double dames cette fois-ci. Les organisateurs du dernier tournoi du Grand Chelem de la saison l'ont annoncé cet après-midi. Angelika Moser, on parle athlétisme, a pris la 2e place du concours de saut à la perche du Weltklasse ce soir dans le hall de la gare de Zurich. La championne d'Europe a franchi une barre à 4,85 m, une hauteur qui constitue d'ailleurs un nouveau record de Suisse en salle. Mais Angelika Moser a voulu tenter de passer à 4,90 m. Elle a une volonté qui s'est traduite par 3 tentatives, mais aucun succès. Comme vendredi dernier à Athletissima, la victoire est revenue à l'américaine Anna Moll qui, elle, a bel et bien franchi les 4,90 m. Au programme météo de demain, le temps sera bien ensoleillé comme aujourd'hui, avec quand même de nombreux voiles de nuages. Et en cours de journée, des cumulus vont se former en montagne, surtout au niveau du Jura. Il ne fera pas plus de 30 degrés au meilleur de la journée.
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0: dans un studio de radio, toujours venir avec un dictionnaire métissage non masculin, croisement, mélange de races différentes, le métissage de la population brésilienne et le sens figuratif, le métissage culturel. C'est peut-être ça qui nous intéresse finalement. Il manque quand même une définition, métissage au pluriel, émission de RTS Couleur 3, catégorie canal historique, qui s'intéresse effectivement au mélange des saveurs et des influences et des sensibilités, et puis qui se spécialise quand même un peu dans les musiques qui palpitent, avec ce soir un back-to-back entre Cornelius Doctor et Tushenrai. On fait connaissance.
1: Ah oui, non.

Deux messieurs qui se répondent, deux artistes engagés dans un back-to-back qui fait l'objet des métissages ce soir. Ils s'appellent Cornelius Doctor et Tushen Rai. Et à mon avis, ces deux messieurs-là, ils ne se sont pas rencontrés ce soir-là, puisqu'ils sont originaires de la même région et même de la même ville. Ils sont lyonnais tous les deux. Mais ce qu'on est en train d'écouter, eh bien, ça s'est passé sur nos terres, à Neuchâtel, à Festineuge plus exactement. C'était en juin dernier. Et c'est ce soir sur la 3.

À l'affiche des métissages ce soir sur la 3, Cornelius Doctor en back-to-back avec Touche & Rye, deux artistes lyonnais qui étaient réunis, qui se sont retrouvés à Festinoche, qui est l'un des festivals qu'on aime beaucoup ici, l'un des festivals en Suisse romande où on aime bien se rendre et nous rendre, je vous dirai comme vous voudrez. Et ce soir-là, le 13 juin dernier, puisque j'en suis sûr vous aimez les précisions, le 13 juin dernier, ils étaient en back-to-back, donc à Festinoche. Évidemment, on a enregistré tout ça pour votre plus grand plaisir et le nôtre aussi.

Festineuch, le festival qui a au moins deux mérites, celui de bien porter son nom et l'autre, c'est de réserver une place importante aux musiques électroniques et c'est aussi pour ça qu'on les aime. Ce soir-là, en juin dernier, il y avait la rencontre entre Tuchen Rai et Cornelius Doctor. On appelle ça un back-to-back, ils se partagent l'affiche et on en profite deux fois plus. C'est le programme des métissages ce soir.

Vous êtes déjà allé à Festineuch, je vous le souhaite, et sinon bah, il faut arranger ça très vite l'année prochaine. Sur le site de ce festival, évidemment neuchâtelois, il y a un édifice, une tour qui surplombe l'ensemble et qui surplombe également le lac de Neuchâtel, puisque c'est quand même au bord du lac que ça se passe. Et ce soir-là, le 13 juin dernier, back-to-back entre Cornelius Docteur et Touche & Rye, enregistré par nos soins et proposé ce soir au programme des Métissages.

pas besoin de beaucoup se parler pour échanger, ça peut aussi passer par la musique, et c'est ce qui s'est passé ce soir-là entre Touch and Rye et Cornelius Doctor pour ce back-to-back qu'on vous propose ce soir dans les Métissages et qui a eu lieu le 13 juin dernier à Festineuche à Neuchâtel. Donc Touch and Rye et Cornelius Doctor qui se connaissent puisqu'ils viennent tous les deux de Lyon, oui, en France, et peut-être même, je sais pas, peut-être qu'ils sont voisins de palier finalement. En tout cas, ce soir-là, ils étaient très proches.

Voilà, ça s'est passé comme ça entre Touch and Rye et Cornelius Doctor, les deux artistes en back-to-back dans les métissages ce soir. Mais pourquoi dans les métissages? Parce qu'on a pu les enregistrer leur rencontre qui a eu lieu en fait à Festineuch à Neuchâtel en juin dernier. Est-ce qu'ils sont rentrés ensemble après alors peut-être par la même voiture, mais certainement pas le soir même, enfin j'espère pas. Pourquoi par la même voiture? Parce qu'ils habitent, non pas ensemble, j'en sais rien, mais ils habitent à Lyon tous les deux. Donc c'était une délégation lyonnaise ce soir-là à Festineuch. Festineuch sur lequel on va revenir dans la suite de cette semaine dans les métissages. Je ne vous en dis pas plus, j'ai des noms, ça devrait vous intéresser. À demain soir pour un autre mix. En ce qui concerne les métissages, c'est pas fini.

0: minuit. Philippe Nanzer.
1: Au moins 160 morts et 403 disparus. C'est le dernier bilan publié ce mercredi soir par les autorités népalaises à propos de la crue dévastatrice accompagnée d'un glissement de terrain qui a déferlé dans le nord du Népal, non loin de la frontière avec le Tibet. Parmi les 403 personnes portées disparues, les autorités népalaises parlent de 341 étrangers. Rien que pour les touristes européens, on compte des Britanniques, des Néerlandais, des Portugais, des Italiens et des Français, mais pas de Suisses. Car selon le département fédéral des affaires étrangères, en tout cas pour l'instant, rien ne permet de dire que des ressortissants helvétiques figurent parmi les victimes. Le DFAE invite toutefois les ressortissants suisses présents au Népal à suivre les consignes des autorités locales. La représentation suisse à Katmandou dit rester en contact avec celle-ci. La Suisse dit que profondément touchée par cette catastrophe, elle a immédiatement attribué une aide d'urgence de 500 000 francs pour venir en aide aux survivants. Meta a conclu ce mercredi un accord avec 51 États et territoires américains qui l'accusaient d'avoir conçu Facebook et Instagram pour rendre les enfants accros. Outre les près de 18 milliards de dollars que le géant va devoir verser, dans ces 51 États, les comptes des 13 à 17 ans vont par défaut être bloqués de minuit à 6 heures et les notifications seront coupées de 22 heures à 7 heures du matin et pendant les heures de classe. Les adolescents seront limités à 2 heures par jour sur Instagram et Facebook cumulés. Angelika Moser a pris la deuxième place du concours de saut à la perche du Weltklasse ce mercredi soir dans le hall de la gare de Zurich. La championne d'Europe a franchi une barre à 4,85 m, une hauteur qui constitue quand même un nouveau record de Suisse en salle. Mais Angelika Moser a voulu tenter de passer à 4,90 m, une volonté qui s'est traduite par 3 tentatives, mais aucun essai. Et comme vendredi soir, à Atletissima, la victoire est revenue à l'américaine Anna Moll, qui, elle, a vraiment franchi les 4,90 m. Football, l'équipe féminine du Servette chinois garde toutes ses chances de jouer la phase de ligue de la Ligue des champions dames. Ce mercredi soir, en play-off aller, les championnes de Suisse ont perdu 3-2 à Prague contre le Sparta. Alors c'est une défaite certes, mais le match retour aura lieu mercredi prochain, 2 septembre, et elles ont encore toutes leurs chances. Les Genevoises auraient pu, selon les spécialistes, se mettre en meilleure position en faisant preuve de davantage d'efficacité devant le but tchèque. Au programme météo de ce jeudi, nous aurons un temps bien ensoleillé, comme celui de ce mercredi, avec quand même de nombreux voiles nuageux. Et en cours de journée, des cumulus vont même se former en montagne, surtout au niveau du Jura. Pour ce qui est des températures en plaine, le mercure pourra grimper jusqu'à 30 degrés au meilleur de la journée.
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7: Bonjour et bienvenue dans Les Bras Cassés, une émission qui dorénavant commence le mercredi, parce que le mercredi, c'est ravioli.

0: Out Loud, c'était Interpol sur la 3.
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0: Madame, mademoiselle, monsieur, bonjour et bienvenue dans cette nouvelle formule des bras. Oui, cet été, on a perdu un bras à Ibiza, celui du mardi qui ne reviendra pas. Oh. Mais plus une chose est rare, plus elle est convoitée. Donc bienvenue dans le club des bonjours de la semaine, ceux qui se rapprochent des brunchs, des grasses matinées et des casual Friday. Donc notez-le sur un coin de cerveau, dorénavant les bras, c'est mercredi, jeudi, vendredi ou tous les jours de la semaine si vous écoutez les podcasts hein, en 9 ans d'émission. Il y a de quoi se faire une petite rétrospective. D'ailleurs, fun fact, nous étions ouverts pendant le Covid. Alexandre Cominac était pauvre, Blaise Bersinger avait 12 ans et j'avais encore presque toutes mes dents. Et donc avant d'accueillir Blaise Bersinger qui sera notre invité de la rentrée, de rien, une petite présentation de l'équipe du jour. Alors en régie, c'est la fabuleuse Jessica Amar.
3: Salut.
0: Chapeautée par, assistée par Martine, le nouveau. Et en studio, le tonitruant Robin Chessé. Ah, bonjour petit
4: bonjour,
0: chat.
4: Bonjour, comment ça va?
0: Ça va, écoute, on fait des petits tests micro, on reprend les choses là où on les avait laissées. J'ai l'impression de parler dans une casserole, mais c'est peut-être parce que j'ai pas eu un casque les oreilles pendant 2 mois, voilà.
4: Je pense que ça fait longtemps que t'as pas été dans une cuisine, surtout.
0: Aussi. Hein? Bonjour, Blaise.
5: Bonjour.
0: Oh, Blaise.
4: Ah, Blaise.
0: Voilà une bonne nouvelle, Blaise, pour cette rentrée des bras. Dans quelques instants, on aura le temps de parler avec Blaise, puisque nous sommes là jusqu'à 23h30. Je vous ai eu,
5: oui.
0: Tous les deux.
4: J'avais peur alors, aussi merde.

0: C'était NICAP. NICAP. Bonjour Blaise Bersinger.
1: Bonjour Valérie Paco.
0: Bonjour. Aujourd'hui, on va parler de toi et rien que de toi. Mais d'abord, une séquence, rien que sur toi. C'est le portrait de l'invité.
2: Yes.
0: Signé Robin Chédès, ce cadeau.
2: Thomas Césaire.
3: En fait, je suis l'écrivain.
0: Pas boire de café avec cette chaleur.
3: Il faut pas boire de café tout court, ça fait mal. De l'eau.
0: Allez, c'est parti. Générique.
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3: Blaise Bersinger, je dois faire ton portrait aujourd'hui.
1: Oui.
3: La dernière fois, c'était Nathaniel Roche. J'aurais bientôt fait tous les copains. La semaine prochaine, j'aurai qui? Mon père. Que dire sur toi, Blaise Bersinger? Je pourrais commencer par la même chose que 80% des présentations, ce qui sont faites de toi. Un humour complètement décalé, un univers un peu absurde, quoi. Avec des gens qui rient quand ils le disent parce que c'est drôle. C'est tout toi, ça. C'est vraiment, t'es vraiment décalé. T'es décalé. Hein? Il est décalé, Blaise. Il est vraiment décalé. On a appris à se connaître surtout à l'époque où nous travaillions ensemble sur l'émission Mauvaise Langue.
1: Oui.
3: Émission qui est restée dans toutes les mémoires. Ouais, c'est un show TV avec très peu de budget qui passait le vendredi à 23h, c'est-à-dire trop tard pour les gamins et les vieux, puis trop tôt pour les gars qui rentrent de soirée. Puis on arrivait quand même à nous dire « Ouais, vous faites moins d'audience que les Vincent. »
1: C'est vrai.
3: Et puis on a vécu des choses, plein de choses. Tous ces matchs, toutes ces bonnes blagues, toutes ces soirées quand les établissements étaient fermés à cause du Covid, période où on écrivait « Bon bah voilà », et qu'on se retrouvait toute l'équipe de ma minuscule cuisine où toi, Blaise, tu étais le seul non-fumeur.
1: Oui.
3: C'était vraiment un petit saumon dans un fumoir en Norvège, le pauvre.
0: Oui.
3: Toutes ces couleuvres que tu as dû, que je t'ai vu avaler au cours des années, comme ce mec à la Pontaise une fois qui te dit « C'est pas pour te jeter des fleurs, mais c'est vrai que la revue, c'est un peu nul. » Quel fléau ce canton de Vaud. Tous ces mauvais choix que nous avons fait en commun. D'ailleurs, as-tu toujours cette ceinture à ultrasons qui fait fondre la graisse abdominale?
1: Oui.
3: Je crois que je l'ai plus. Pas trop marché cette histoire.
0: Vous avez acheté ça tous les deux.
1: J'ai même dû la déménager.
3: Non, alors parenthèse, une fois Blaise, il me dit ah, t'es couru avec ma ceinture abdominale, c'est un énorme truc. Il dit je croise des gens, puis ils ont voulu faire une photo avec moi. Ouais, il y aurait plein d'anecdotes. Ouais. Mais pourtant, cette année, moi, il y en a une qui reste choyée dans mon cœur. Est-ce que tu vois laquelle?
1: Est-ce que le tapis musique, enfin ce qu'on entend en fond...
3: C'est possible, ouais. C'est le fameux après-midi à Edimbourg avec Wiz Khalifa.
1: Ah non.
3: Ah, remise au contexte,
1: ouais.
3: On partait avec plusieurs copains à Edimbourg pour voir un match des Hearts, le club local qu'on aime. Sauf que la plupart allions au VIP avec repas et tout, et Blaise n'avait malheureusement pas de place. Alors un copain écossais lui a filé son abo avec un autre, et Blaise s'est retrouvé tout l'après-midi en tête à tête avec Wiz Khalifa. Pourquoi Wiz Khalifa? Parce qu'en fait dans leur équipe de copains, il y a deux Scotty. Il y a Big Scotty, ah, qui est très grand, puis il y a l'autre, c'est Wiz Khalifa, comme Widget, parce qu'il est petit. Puis disons que Wiz Khalifa, moi je l'avais déjà rencontré par le passé, je savais que c'était déjà pas le gars qui avait le plus de conversations sur Terre. Quand j'ai appris que Blaise allait être coincé tout l'après-midi avec lui dans ma tête, je me suis dit, ouf. Mais à Blaise, j'ai dit, tu verras, Wiz Khalifa, il est trop sympa. Tu verras, tu vas bien te marrer alors. Alors, je crois que pour toi, ça a été long avec Wiz Khalifa.
1: Oui.
3: Le récit de ce moment est l'une des choses vraiment qui m'a fait le plus rire de toute mon existence. Faut imaginer ce pauvre Blaise seul avec Wiz Khalifa, essayant de créer de la conversation avec des questions sur le foot ou l'Écosse, en recevant 9 fois sur 10 la réponse I don't know. Wiz Khalifa, en plus, il connaît rien au foot.
1: Non.
3: Alors, il regardait le match les deux, mais il pouvait même pas en parler. Mais quelle belle technique, Blaise, que j'ai découvert grâce à toi, qui s'avérera très pratique dans ma vie future. Faire plusieurs fois semblant d'aller dans l'après-midi faire caca pour passer un peu moins de temps avec Wiz Khalifa.
1: Oui.
3: Ce brave Wiz Khalifa. Wiz Khalifa qui devait sans doute être un peu embêté aussi, parce que la majorité de sa vie sociale a pour fondement l'alcool. Ce qui n'est pas la passion ultime de toi, Blaise.
1: Non.
3: D'ailleurs, à la fin de la journée, je demande à Wiz Khalifa. Ça a été avec Blaise. Puis Wiz Khalifa me dit... Oh, Errol Blaise is a nice guy. He's very sensitive, but he doesn't drink. Ah, ce brave Wiz Khalifa. Voilà, c'était mon plus gros souvenir. Il y aurait plein d'autres choses à dire. Outre le fait, détail que j'ai omis, que tu sois un génie.
1: Oh, merci.
3: Voilà, c'est bien de se rappeler, ouais. Alors, continue comme ça. Et la vie aura plein de merveilles. Il y aura aussi des moments difficiles, il y aura des épreuves.
1: Non.
3: Mais dorénavant, tu sais qu'à chaque coup dur de la vie, chaque événement pénible, tu pourras toujours aller faire semblant de faire caca.
0: Donc un petit peu de vie privée.
1: Ouais, mais c'est bien, parce que tôt ou tard, fallait que j'en parle de cette histoire, donc c'est bien, ça a ouvert les...
3: De Wiz Khalifa.
1: Oui, bah oui.
3: Ah, moi, je pense que c'est une histoire qui est narrable, alors, vraiment. J'oublie des détails, malheureusement.
0: Voilà, puis donc là, j'imagine que tu te sens bien, tu te sens à la maison, puisque tu ne demandes pas si tu peux aller aux toilettes.
1: Non, pour l'instant, ça va.
3: Il n'est pas obligé de faire. Non, qu'est-ce qu'il faisait avec Wiscotti aussi? Il cherchait un truc. C'était quoi, vous, quand vous aviez une question laquelle vous n'aviez pas de réponse?
1: Ouais, on allait chercher. Puis du coup, on prenait bien le temps d'aller chercher sur nos téléphones.
3: 5 heures comme ça, quand même. Hein.
1: Mais lui, il a joué dans quel club avant? Je sais pas, je vais regarder.
0: Ah, des longs moments comme ça de solitude.
3: Ouais. Wiscotti.
0: Bon, bah, si vous aimez Blaise Bersinger, si vous espérez voir son nouveau spectacle, restez avec nous. Est-ce qu'il va le jouer en intégralité?
3: Ah
1: ouais, ok, ouais, ouais.
0: Okay. Il est trop sympa, Blaise.
1: Trop cool,
0: il
1: ouais.
0: Il est content de rester jusqu'à 21h30, il nous le fait comme ça.
3: Dommage qu'il ait des billets à vendre encore.
1: Pas tant que ça, figure-toi.
0: Pas tant que ça, justement. Allez, musique.

0: Je ne connaissais pas, donc Blaise Rigolo. Et 10 ans après, tu es toujours Blaise Rigolo. Ah. C'était un rêve d'enfance d'être rigolo professionnel. Quand tu avais genre le petit Blaise de 9 ans, il voulait faire quoi?
1: Ouais, il voulait faire ça. Parce que, attends, est-ce qu'à 9 ans, c'est possible que j'écoute déjà La Soupe est pleine à la radio? Je crois que j'écoutais La Soupe est pleine.
0: C'est fort probable.
1: Et puis je voulais faire ça, je voulais, c'était fou. Ah. J'étais avec mon papa, on mangeait les croissants dimanche au Studio 15, paix à son âme. Ouais. Le Studio 15,
0: oui. Ouais, ouais, ouais.
1: Et puis voilà, ouais, je voulais faire ça, ouais.
2: Ah, vous alliez voir.
1: Ouais.
2: Ah.
0: Tu étais cet enfant différent dans le public.
1: Ouais, ouais, ouais.
2: T'étais l'enfant qui aime les décodeurs.
1: Oui, oui. Ouais, mais les décodeurs, j'étais giga fan. Et je suis même allé à la fin de La Soupe pleine vers Thierry Meury et Laurent Flutsch parce qu'ils imprimaient leurs textes sur du papier. Puis des fois, ils les laissaient traîner. Puis je disais, peux avoir vos textes?
0: Oh.
1: Puis ils me les donnaient. Oh, et il avait fait tout un texte sur les selles. Mais avec des jeux de mots sur le sel.
2: Oui, j'imagine bien, ouais. Les selles de Guérande.
1: Je crois que d'ailleurs, c'était que sur le sel, en fait. Et moi, j'avais dit, je peux avoir votre texte sur les selles. Puis évidemment, qu'un enfant de 9 ans qui vient demander un texte sur les selles, ça les a fait pisser de rire.
2: Ouais. Et puis voilà. Oh, c'est chaud.
0: Et peut-être que dans cette pissade de rire, c'était un baptême. Un peu comme des bonnes fées qui sont penchées sur ton berceau.
1: Ouais, c'est possible.
0: Tu te souviens de la première blague que tu faisais quand t'étais petit à l'école?
1: Oui, elle est même filmée. Il y a une vidéo, ouais, parce qu'un jour, à l'école enfantine, on faisait le marché. Alors, il y avait ceux qui devaient faire la vente, puis ceux qui devaient faire les clients. Ouais. Puis alors, moi, j'arrive vers Sylvie, que je salue.
0: Donc là, on a un petit Blaise de 6 ans.
1: Ouais, 5 ans. Ou 5 ou 6 ans, ouais.
0: Ouais.
1: Et puis, il y avait donc Sylvie, que je salue, qui faisait la maraîchère. Puis moi qui arrivais, je la vois. Puis ma blague, c'était de faire bonjour, bonjour monsieur.
0: Oh.
1: Et j'ai 5 ans et je ris énormément à ma propre blague avec juste Sylvie qui dit mais je suis une dame. Enfin voilà. C'était ma première blague. Et aujourd'hui ce serait juste mais j'en ris quelqu'un.
0: Oui, voilà. Alors 23 septembre, théâtre du passage de Neuchâtel après peinture sur chevaux 2 et pain surprise. Voilà donc un nouveau spectacle au titre énigmatique et mystérieux chouchou.mp3.
1: Ouais, mais je peux l'expliquer.
0: Qu'a voulu dire l'artiste avec ce titre?
1: Ouais, contrairement à mes autres titres de spectacle, là, je peux plus l'expliquer. Non, c'est juste qu'il y a 2 ans, j'ai été égérie CFF.
0: Oui.
1: Et puis il y avait ma gueule dans toute la Suisse romande pour promouvoir le nouvel horaire qui a d'ailleurs énervé beaucoup de gens. Donc je parle essentiellement de cette expérience dans mon spectacle et des trains en général, parce que vu que j'ai grandi dans une famille sans bagnole, ma vie c'était les trains. Et puis .mp3 parce que je fais de la musique dans le spectacle, mais c'est pas de la musique d'excellente qualité, alors j'ai mis mp3 et pas .wave ou .flac si vraiment on veut du fichier lourd, voilà.
0: .flac, ça, ouais. Ça sera pour l'Olympia, quoi.
1: Ouais, ouais, ça c'est voilà. Quand j'aurai bien rodé le truc.
2: Ah ouais.
0: Chouchou.mp3, peinture sur chevaux 2. J'étais venue voir aussi ton tout premier spectacle dans une mini salle au caveau. Non, petit théâtre,
1: ouais,
0: à Lausanne.
1: Ouais, c'est possible, au Vide-Poche, non?
0: Oui,
1: est-ce que j'avais joué?
0: Au Vide-Poche.
1: C'est possible, ouais.
0: C'était au Vide-Poche, genre, il y a quoi? Il y a 12 personnes.
1: Ouais.
0: Et tu as fait rire mon Danois, qui ne rit jamais à gorge déployée.
1: Un chien?
0: Ouais, c'est une sorte de fidèle.
1: Non, mais j'ai fait rire à un homme scandinave.
0: Oui.
1: Ah ouais, c'est pas mal,
0: ça. J'ai fait rire à un homme scandinave. Donc ça, c'était ton premier spectacle, effectivement, de l'absurde.
1: Ouais.
0: Très absurde.
1: Ça l'est moins maintenant.
0: C'est vrai?
1: Bah ouais, je crois que j'ai un peu compris que l'absurde c'était cool, mais que si on racontait quelque chose en même temps, c'était doublement cool, je crois.
0: Oui, mais c'était très... T'étais jeune à ton premier spectacle.
1: Ouais.
0: Et c'était déjà très en place, c'était très précis surtout.
1: Ah ouais, merci, ouais, c'est possible, mais parce que je l'ai joué une razza patoclée de fois, ce machin.
2: Mais c'était peinture sur chevaux?
1: Ouais.
0: Ah, oui, ouais. T'es un peu un control freak quand même.
1: Bonne question. Je sais pas, je crois que j'aime... Non. Enfin, sur scène, non. Je sais pas comment dire. J'aime bien les accidents, je crois. Mais c'est vrai que les accidents, s'ils arrivent dans quelque chose de contrôlé, c'est mieux. Je pense que les deux.
0: Alors, contrairement à Peinture sur chevaux, qui était très écrit, et contrairement à Pain surprise, qui était très improvisé,
1: ouais.
0: Chouchou.mp3 contient tout ça, avec en plus un peu de stand-up. Tu t'es mis tard au stand-up, ouais. Pourquoi?
1: Ben, je sais pas. Au bout d'un moment, quand tous mes collègues le faisaient, je me suis dit « Bon, ben, je vais essayer !» Puis en fait, ça a marché. Puis quand j'ai réalisé que je savais le faire, ben du coup, j'ai pris goût. Mais ça reste toujours pas mon secteur principal. J'aime bien le rappeler, parce que des fois, moi-même, j'oublie. Puis en fait, j'aime bien penser que quand on fait quelque chose sur scène, c'est pas forcément ça. Et aujourd'hui, c'est un peu le réflexe principal de faire humour, stand-up. Puis j'aime bien me dire, non, je peux aussi incarner une curleuse, ce que je fais dans chouchou.mp3. Et ça change.
0: Oui, ça change.
1: Ouais, mais bah, si vous voulez me voir balayer en déguisé en curleuse, il faut venir voir chouchou.mp3.
0: Oh, il y a du costume.
1: Ouais, il y a une perruque.
3: Et puis il y a même des décors, il y a un super décor.
1: Il y a un super décor. Ouais.

0: Ouais. Alors toi, Robin, on va le garder pour plus tard. Tu vas faire la critique du spectacle de Blaise Bersinghère puisque tu l'as vu.
1: Oh mais j'étais bourré. Moi, fait rien.
2: C'est vrai.
1: Non, c'est pas vrai.
0: T'as trois minutes.
2: Pour des cuvées donc.
1: Ah oui.

0: David.
1: Je remettais le caleçon, pardon.
0: Bon oui, voilà, pendant que Robin remet son caleçon en place. Il fait chaud hein, dans ce studio.
1: Il fait horriblement chaud.
2: Qu'est-ce qu'il dit, Bowie, à la fin, là?
0: Suffragette, je sais pas.
2: Parce que moi, j'ai toujours compris, il s'offre un jet stylé. Mais c'est pas ça.
3: S'offre un jet stylé.
2: Ouais, j'ai toujours compris ça.
0: Ah oui, peut-être. Ouais, c'est ça. Vous l'avez compris, nous sommes toujours en compagnie de Blaise Bersinger qui vient nous parler de son nouveau spectacle chouchou.mp3. On l'a compris, donc on reçoit aussi l'égérie CFF et le bout en train. Et le génie comme...
1: Oh, le bout en train
0: comme, oui, j'aime bien bout en train.
2: Oui, mais en plus, le train, pourquoi j'y ai pas pensé?
0: Ben oui,
1: bah,
0: ouais.
1: Bout en train, toi, ma renomme ce spectacle.
2: Chouchou bout en train.
1: Non, tu le renommes bout en train l'année prochaine, puis tu le revends.
2: Parce que j'ai
1: puis
2: déjà des noms de projet, mais j'ai pas le projet. J'ai à toute berzingue, ça ressemble à mon nom.
0: Pas mal.
2: Et puis Blaise en ville.
0: Oh.
2: Mais je sais pas quoi faire avec encore.
1: C'est bien, Blaise
0: en ville. Ouais, il y a...
2: Ça pourrait être le nom de la tournée, en fait.
0: Oui, oui, très bien, Blaise-en-Ville.
1: Blaise-en-Ville. Mmh.
0: Par exemple,
1: ou ton inadaptation à être urbain, parce que tu supportes pas les gens.
0: Blaise-en-Ville, par exemple, le 23 septembre au Théâtre du Passage de Neuchâtel.
2: Ouais.
0: C'est complet ou pas, alors?
2: Oui, je crois, depuis ce matin.
0: Oh, mais
2: à bientôt.
0: T'en fais une deuxième ou pas?
2: Bah, on est en train de regarder pour, mais le problème, c'est que le lendemain et la veille, je joue ailleurs, donc je suis emmerdé.
0: Ah oui, oui.
2: Bon. Mais je vais voir, je vais leur dire, écoutez, c'est blindos, on en refait une à un autre moment de la saison.
0: Les gens t'aiment.
2: Peut-être. Hein.
0: C'est
2: ouais,
0: dingue.
2: Alors, pas en Valais pour l'instant.
0: Ah bon?
2: Parce que le spot à Sion, je crois qu'il y a deux dates d'ouvert et il y a 10 réservations cumulées.
0: Ah ouais. Oui, parce qu'il a fait trop chaud pour aller...
2: Mais oui, puis c'est en mai 27, les gens...
0: Oui,
2: ils
0: alors ça va,
2: ouais. Ouais, non, non.
1: Ouais,
0: on
1: va.
0: On reviendra, mais à mon avis, ça sera déjà à Noël, ça sera liquidé cette histoire.
2: Ouais, c'est vrai que c'est un bon cadeau de Noël.
0: Alors bon, tu es sur Couleur 3, hein, Blaise.
2: Oui.
0: Donc on va pas te présenter. Tu fais partie de cette chaîne avec tes vocaux, foutaises,
2: ouais.
0: Ta marionnette qui n'a pas pu venir.
2: Non, elle est décédée. Non, non.
0: Oh non.
2: Non, non, elle est par là.
0: Ah
2: elle est
0: non.
2: Non, elle va bien. Elle va bien.
0: Non.
1: Je l'ai vu dans les bureaux. Il y a un petit écriteau. Ne pas toucher. Très fragile.
2: Mais c'est vrai, c'est fragile, ouais.
0: Ben oui, c'est fragile. On te connaît aussi par tes téléphones. Donc parlons plutôt de ce que les gens ne savent pas de toi.
2: Ah.
0: Donc on va le dire, tu es une personne âgée. Voilà. Tu aimes manger des œufs durs dans le train.
2: C'est vrai.
0: Tu aimes te coucher tôt.
2: Ouais.
0: Tu aimes lire le télétexte.
2: Oui, c'est vrai.
0: Tu aimes la Suisse alémanique.
2: Oh, oui, oui.
0: Tu aimes le jus de pomme.
2: Ça dépend.
0: Ça dépend.
2: Trop sucré.
0: Trop sucré.
2: Ouais.
0: C'est quoi alors ta boisson préférée? Le thé, la tisane?
2: Non, pire, je pense. Je peux prendre du jus de pomme, mais mettre un peu d'eau.
0: Ah, voilà.
1: Un chorlet, quoi.
0: Donc, tu es une personne qui coupe son jus de pomme avec de l'eau.
2: Oui.
0: Gazeuse ou plate?
2: Oh, si, celle qu'il y a, mais gazeuse, c'est mieux.
0: Froide ou tempérée?
2: Froide, si c'est froide. Ouais.
0: Tu aimes les soirées chalets?
2: Oui, c'est
0: les
2: vrai.
0: Les jeux de société?
2: Oui.
0: Voilà, les bricoles loisirs.
2: Ah, qu'est-ce que je suis chiant.
0: Les revues?
2: Ouais, alors ça,
0: oui.
2: C'est un peu plus fun.
0: Après, tu les écris, mais voilà, tu
2: oui,
0: aimes quand même
2: les autres,
0: revues.
2: Sont nuls.
0: Donc, hormis la scène, c'est quoi une soirée idéale pour Blaise Bersinger?
2: Ouais, mais parce qu'en fait, je réalise, en même temps que tu dis ça, que tous mes loisirs sont des loisirs de quelqu'un qui a besoin de se reposer.
0: Oui.
2: Donc, en fait, je crois que quand je j'ai pas de spectacle, j'ai besoin de me reposer. Et puis, bah voilà, ça me fait comprendre qu'en fait, dans ma life, il faudrait que je travaille moins pour pouvoir redécouvrir ce que c'est que les loisirs. J'ai acheté tout ce qu'il faut pour peindre.
0: Ah, peindre quoi?
2: Des toiles.
0: Ah, des toiles.
2: Ouais,
0: mais tu fais aussi des petits dessins. Sur
2: ouais, mais j'ai jamais sorti le matériel pour l'instant.
1: Mmh.
2: Ça fait un an et demi que c'est.
0: Ah
2: c'est,
0: oui, donc,
2: ouais.
0: Puis bon, vu la tournée là.
2: Ouais, non, je vais pas peindre dans le train. Ouais, non, ouais, je sais pas quand je vais faire ça.
0: Oui, parce qu'il faut le savoir, Blaise Bersinger écrit dans le train. C'est donc
2: ouais.
0: Un AG.
2: Oui.
0: Et j'ai trouvé ça génial la première fois que tu m'as raconté ça. Tu
2: ouais.
0: Te poses dans un train et tu vas écrire.
2: Ouais. Pour les gens qui ont l'AG, le meilleur trajet, bon, c'est si vous habitez dans une de ces trois régions, c'est de faire. Lausanne-Viège, Viège-Berne par le tunnel du Lutschberg et après Berne-Lausanne. Ça fait un triangle comme ça. Ça fait 2 heures, petite pause, 2 heures, petite pause, 2 heures, petite pause. C'est parfait pour une journée de travail d'écriture,
1: ouais.
2: Si jamais.
0: Tu écris dans le sens de la marche?
2: Ouais, je préfère. Enfin, c'est un peu égal, mais. Des fois, il y a des trains où ils ont un compartiment business où il y a un peu des tables.
1: En première classe, ça.
2: Ouais, ça il faut.
1: D'accord, Blaise Bersinger va en première classe.
2: Bah oui,
0: il a été géré CFF quand
2: j'ai
0: même.
2: J'ai pas payé.
1: Mais c'était à vie.
0: Il a été payé
2: non.
0: En.
2: Non, j'ai mon AG qui échoue ce mois d'ailleurs.
1: Oh.
2: Retour en deuxième classe. Ouais.
0: Donc il faut vendre plein.
2: Plein de billets
0: de spectacle.
2: Ouais.
0: Donc on l'a dit, hein, tu écris des revues, des tonnes de chroniques pour Couleur 3 et puis avant ailleurs, hein, des sketchs pour la télé et le web, des spectacles, des soirées d'impro, des dessins, tu fais encore des stories en plus,
2: ouais.
0: Juste pour le fun. Tu as même eu un stand de rien au QI Jazz,
2: ouais, ouais.
0: Même quand tu pourrais être tranquille ou tu vas quand même faire quelque chose. Est-ce que l'inactivité te fait peur, Blaise?
2: C'est une bonne question. En tout cas, je pense que je la gère pas bien, ça c'est sûr. Je sais que quand je pars en vacances, plus de 10 jours, c'est le 10e jour où je fais « Ah mais attends, je suis en vacances en fait !» Et généralement, c'est l'heure de rentrer. Donc oui, j'ai beaucoup de peine à m'empêcher de travailler. Mais parce qu'aussi, mon travail, c'est d'être créatif. Puis des fois, on est créatif sans le vouloir. Enfin, je ne sais pas comment dire. Des fois, ça vient comme ça.
0: Oui, mais toi, c'est plutôt un exercice. Hein. Quand je t'ai engagé, tu te souviens, pour la matinale gratuitement.
2: Oui.
0: Donc, tu m'avais dit à l'époque que tu, chaque jour que Dieu fait,
2: oui.
0: tu écrivais une petite chanson.
2: Oui, j'essaie de faire, parce que j'avais lu un bouquin qui s'appelait Creative Habits, ou comment travailler sa créativité comme un muscle. Et il fallait se forcer tous les jours à pondre quelque chose. Moi, je me suis dit, bah, si je fais une chanson de 10 secondes par jour, c'est super. Mais en fait, 10 secondes de chanson, c'est vite une heure de travail, donc j'ai assez vite arrêté. mais j'ai laissé tomber, parce que je crois que maintenant, j'ai plus besoin de me forcer. J'ai tout le temps du job. Donc, j'ai pas besoin de chercher, moi, là, quand être créatif, je suis obligé de l'être. Mais ouais, mais parce que c'est important, c'est un muscle.
0: Oui,
2: tout
0: c'est
2: monde,
0: un muscle.
2: Tout le monde doit se muscler. Robin, c'est les bras.
1: Ouais.
2: Moi, c'est le cerveau. Bon.
0: Voilà, après, tu peux aussi mettre ta ceinture électrique sur le cerveau.
1: Non, ça marche pas, on a vu que ça marchait
0: pas,
1: cette merde.
0: Pas,
1: non.
2: Il y a un ultrason, je pense.
0: Évidemment, Robin a essayé, quoi.
1: Avec le gel, il fallait mettre du gel, c'était dégueulasse
2: ouais,
1: en plus.
2: C'est un entretien trop chiant.
1: T'avais l'air con.
0: Donc, ouais. Blaise Bersinger, une année sabbatique, ça fait pas partie de tes rêves.
2: Ça aussi.
0: Ah, quand même.
2: Ouais. Pour faire de la musique, apprendre une langue, tout ça. J'aimerais bien. Mais
0: pourtant,
2: je sais pas quand.
0: Tu parles anglais, allemand,
2: ouais.
0: Italien.
2: Ouais, j'ai commencé l'italien. Ouais. Je suis à mon 1200e jour sur Duolingo. C'est pas mal.
0: Oh, bravo.
2: Ouais. Grazie mille.
1: Oh, trop bien.
2: Sono bientôt bilingue. Ouais, j'aimerais bien. Ouais.
0: Mais... Une année sans vraiment hors du monde du spectacle, tu partirais vraiment à apprendre une langue.
2: Je crois que j'aimerais bien faire ça, ouais. Mais j'ai trop d'attaches ici pour partir comme ça. Mais souvent, on m'a dit, t'as qu'à faire un gosse, puis tu prends un congé paternité d'un an, puis je peux te dire, tu vas pas bosser. Je fais, ah, c'est vrai. Mais j'ai pas envie de faire un gosse pour cette raison-là, disons.
0: Tu veux des gosses ?
1: T'as pas une langue, hein.
2: Non. Bah, je sais pas. C'est... Ah non, parlons-en pas.
0: D'accord,
2: ça,
0: on n'en parle pas.
1: Valérie Paco, c'est le genre de questions qu'on pose à l'antenne.
2: Mais oui, il faut.
1: Bah... Tu veux des gosses ?
2: Écoute... Ça dépend lesquels.
0: Pourquoi pas ? Il peut. Non, mais après, c'est Blaise, il peut répondre ce qu'il veut, quoi.
2: Mais si c'est une invitation, Valérie, on peut discuter. Hein.
0: Tu parles très peu de toi sur scène.
2: C'est vrai ?
0: Voilà, bah comme là maintenant ou à la radio, ta vie privée c'est sacré ou tu gardes ça pour plus tard ?
2: Non, je crois que j'en parle un peu plus dans ce spectacle-là, mais je le fais assez peu parce que j'ai l'impression que tout le monde le fait. Je sais pas pourquoi, des fois, c'est juste mon envie de vouloir être différent.
0: C'est vraiment ça ?
2: Ouais, je crois. Puis non, mais surtout... J'ai pas une vie folle non plus parce que les gens ils parlent toujours de. Moi souvent quand je regarde des humoristes qui racontent des anecdotes folles de soirée ou d'autres trucs, moi je suis là, mais moi je vis pas du tout ça, donc si je faisais un spectacle sur ma vie ce serait un peu. Alors je regardais la télévision l'autre soir et le modem il lâche. Alors je vais redémarrer la box, je pense qu'on se ferait chier.
0: Oui,
2: assez
0: mais
2: vite.
0: Peut-être parler de ta famille, ton enfance.
2: Oui, la famille je le ferai, mais j'attends qu'ils soient tous morts. Ce sera ma manière de rendre hommage.
0: Voilà ma réponse. Allez. Musique.
2: Qu'est-ce que c'est ?

0: Lola Young, on est toujours avec Blaise Bersinger. Donc, si vous voulez voir chouchou.mp3, il reste quand même des places ici et là. Par exemple, à Épalinges, le 30 octobre, à la salle communale d'Épalinges, le 30 octobre. Mm-hmm. À Genève, la Magnifique,
1: oui.
0: le 24 septembre, donc ça c'est au Théâtre La Madeleine. Et puis, si vous n'avez pas vu Pain Surprise, qui là est un spectacle complètement improvisé, ça se passera le 7 octobre à la salle Métropole de Lausanne.
1: Ouais, et je crois, mais je n'ai pas vérifié parce que je trouve cool de ne pas savoir, qu'il n'y a jamais eu quelqu'un qui a improvisé tout seul un spectacle complet à la salle Métropole, devant 1200 personnes. Venez assister à cette première mondiale.
0: Oui, clairement.
1: Parce qu'il reste à peu près 1200 places, donc n'hésitez pas à venir.
0: Voilà, pas surprise.
1: Et ça, sinon, il y a les dates sur mon site, enfin on est en train de changer le site, mais sur blaisebersinger.com, il y a mes dates, et on a fait un truc, le curseur de la souris, quand tu vas sur mon site, c'est ma tête.
0: Mais tais-toi.
1: Et quand tu cliques, je cligne des yeux.
0: Mais tais-toi.
1: Oui.
0: Tu vois qu'il est rigolo.
1: C'est très rigolo, ça.
0: Blaise rigolo.
2: J'aime
0: bon,
2: bien.
0: Allez, on va faire un Blaise interdit.
1: Oh.
0: Ouais, c'est comme le mot interdit, mais sans avoir le droit de dire Blaise. T'es prêt?
1: Vas-y.
0: Comment tu t'appelles?
1: Monsieur Bersinger.
0: Si tes parents avaient eu un enfant, ils le rappelaient comment?
1: Cornelia.
0: Cornelia.
2: Mon Dieu.
0: Qui gagne les droits d'auteur pour chouchou.mp3?
1: Essentiellement moi.
0: Voilà. Qui tu vois dans ton miroir le matin dans ta salle de bain?
1: Un caïd, quelqu'un de fier, un type fort, un type qui supporte pas qu'on se fasse marcher sur les pieds.
0: Qui paye ton loyer?
1: Je suis propriétaire.
0: Oh! Quand ta mère te perdait dans un supermarché, qu'est-ce qu'elle criait?
1: Ça peut ressembler à mon prénom ou pas?
0: Ouais.
1: Parce qu'elle criait Blaisounet, pour de vrai.
0: Oh, ouais. Blaisounet. Ouais. Puis tranquille, ouais, c'est que tu vas retrouver ton chemin, quoi. Blaisounet, t'es où?
1: Ouais, c'est ça.
0: Comment t'aurais voulu t'appeler?
1: Ah, bonne question. Nigel.
0: Nigel.
1: Ouais, j'aime bien.
0: Si t'avais une gourmette, tu aurais quoi écrit dessus?
1: Carpe diem.
0: Bravo, c'est un sans faute,
1: yes.
0: Blaise Bersinger. Voilà, merci. Tu as dit 3 fois bonne question. Tu m'as fait ma journée.
1: C'est vrai?
0: Oui.
1: Ah, j'ai même pas remarqué. Elle pose des bonnes questions, Valérie.
2: C'est des bonnes questions.
0: C'est des bonnes questions.
2: Ouais.
0: Tu veux un enfant?
1: Ah, bonne question. Ouais.
0: Ah, bonne question.
2: Moi, ma mère, quand elle me perdait à la Migros, elle se barrait, quoi.
1: Elle disait yes.
2: Elle m'attachait au stand des légumes.
0: Elle te perdait pas, elle t'abandonnait,
2: ouais,
0: à la Migros.
2: Elle marchait beaucoup plus vite. Je disais, mais maman, je suis là.
0: Alors, Blaise, et ben voilà, si vous entendez moins Blaise ces jours sur la radio, c'est parce qu'il est partout.
1: Parce qu'il est en tournée.
0: Oui, en tournée. La prochaine, c'est donc c'est complet. Donc on le dit, Épalinges 30 octobre pour chouchou.mp3. Et puis Genève 24 septembre. Non, ça c'est la prochaine.
1: Ouais,
0: là, il reste de la place
1: vite.
0: Au Théâtre de la Madeleine. Merci Blaise
1: Merci à
0: d'avoir
1: vous.
0: Fait cette rentrée des bras avec nous.
1: Avec plaisir.
0: Bisous.
1: Bisous.

0: À l'époque, c'était encore Snoop Doggy Dogg. Il est rentré comme ça dans la vieille, la vieille base de données de la 3 qui a bientôt plus de 40 ans. Enfin, qui a plus de 40 ans. Est-ce que tu as envie de jouer à la réplique, Robin?
1: Ah, la réplique, oui.
0: Tu te souviens?
1: Je me souviens, ouais.
0: Voilà, tu donnes la réplique à quelqu'un de connu.
1: D'accord.
0: C'est parti.
2: La réplique. Vous voulez un whisky?
3: Coche-quatre, non.
2: Vous voulez pas un whisky d'abord?
4: La réplique. La réplique.
0: Voilà, donc quelqu'un va te parler, tu lui réponds ce que tu veux et puis il te reparlera.
1: D'accord, enfin,
0: peut-être que
1: il me répond.
0: Ouais.
1: C'est un dialogue.
0: Ouais, c'est un dialogue. Okay, allez, c'est parti.
5: Oh, je vais faire de vous une star, Simon. Une vraie star.
1: Ouais, bah, écoute-moi, ma star, c'est toi. C'est toi-même, Valérie. J'ai pas besoin de, d'être une star moi-même.
0: C'est pas moi qui parle, hein.
1: Je sais, mais je te regarde toi, je parle pas à cette femme.
0: D'accord.
1: Qu'êtes-vous ?
5: Va falloir faire des photos, en fait. Hein. Vous faites des photos, Simon ?
1: Je fais pas mal de photos, ouais. Je fais pas mal de photos. Je fais de la photo. Je fais pas des photos. C'est parce que je suis pas un touriste, je suis un voyageur. Voilà.
5: Ils ont toujours eu beaucoup de goût, les Allemands, c'est vrai, hein. Les Danois aussi, d'ailleurs. Vous savez parler le danois, Simon?
1: Je maîtrise quelques mots, ouais. Bronst.
0: Bronst.
1: Bronst, ouais.
5: Skål auf en Sru.
1: Ouais.
5: Répétez après moi. Skål auf en Sru.
1: Skål auf en Sru. Skål auf en Sru.
5: Oh, mais non, je suis ça, tu dis suédois. Vous connaissez le Martinez, Simon?
0: Le Martinez.
1: Le Martinez, donc le mec de Montet, là. Je connais, ouais, il fait des bonnes pizzas. Ouais, je connais bien Martinez.
5: Simon, vous me direz, vous voulez dîner ce soir?
1: Je vais aller manger au Da Carlo, je pense. Excellente idée, si vous m'invitez, madame. Ah, bah c'était mes chaussures, ça. Mince. Bon bah j'irai ailleurs, alors voilà, merci.
0: Au revoir.
1: Au revoir.
0: Waouh.
1: C'était dur.
0: Ouais, c'était dur. C'est la rentrée.
1: Ouais, c'est la rentrée.
0: Faut se remettre dedans.
1: Ouais, faut se remettre dedans, ouais. Ouais. Oh là là.
0: T'as sué.
1: Mais je sue parce qu'il fait une chaleur monumentale ici.
0: Oui, c'est vrai.
1: J'en peux plus.
0: C'est tous ces spots, c'est ça d'être sur le devant de la scène.
1: Ouais, c'est ça. Moi, je veux pas être une star du tout, alors.
0: On est brillants, mais pas parce qu'on dit des choses incroyables. C'est juste parce qu'on sointe.
1: Oui, on sointe, ouais.
0: Allez.
1: Ouais.

0: ici la famille.
1: Wesh ma gueule !
0: Attendez. Me prenez pas pour un vieux tonton has-been qui se croit encore dans le coup.
2: Oh, dans un petit bigoudi.
0: Je m'explique.
3: Ah oui ?
0: La famille, c'est le thème de la 10e édition de la biennale Image Vevey, Festival Suisse des Arts Visuels. Du 5 au 27 septembre 2026, We Are Family débarque à Vevey avec plus de 50 expositions et installations photographiques créées spécialement pour l'occasion. Les œuvres sont à découvrir en plein air et en intérieur, partout dans la ville.
2: Mets-toi là.
0: Clic-clac.
2: Contre ce rocher.
0: Vevey se transforme en véritable terrain de jeu pour la photographie contemporaine.
2: Pose ton ombre sur cette pierre blanche.
0: Programme complet, images.ch. 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Ça vous dit ?
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0: Good love, c'était Isaac Hayes. Good love, parce que du bad love, franchement, qui n'en
1: personne
0: veut.
1: Personne n'en veut.
0: Mais personne.
1: Surtout pas Isaac Hayes qui sait faire l'amour.
0: Comme un dieu.
1: Isaac, ah, il est mort d'ailleurs.
0: En te faisant l'amour. Hein.
1: Non, alors non, je passe entre les gouttes, moi.
0: Les bras cassés, vous écoutez les bras cassés sur la radio-télévision suisse.
1: La radio-télévision.
0: Oui, la radio-télévision.
1: Radio Lausanne.
0: Radio-télévision, c'est-à-dire que c'est de la radio, puis aussi des caméras. Donc voilà, ouais. on est assez cohérent avec notre nom. Les bras cassés, la boîte mail existe toujours, hein, puisque on revient après 2 mois. En plus, on fait une rentrée un mercredi, mais quoi, oui, dorénavant, les bras cassés démarrent le vendredi. Mais il y a 3 heures de bras cassés.
1: Démarre le mercredi.
0: Oui, le mercredi. J'ai dit quoi ?
1: Le vendredi.
0: Le vendredi, voilà. Ouais.
1: C'est déjà assez compliqué pour que tu...
0: Donc, les bras cassés, @couleur3.ch, ça c'est la petite adresse qui va bien pour tout à l'heure, hein, par exemple, pour jouer au jeu des 3 erreurs. Oui, il y aura du cinéma encore dans l'heure prochaine.
2: Yes !
0: Voilà, Renaud qui arrive pile poil à l'heure, c'est parfait.

0: 3.
1: Une heure.
2: Laurent Blanchard.
3: Un mort et une dizaine de blessés hier soir à Caen, en Normandie. Une voiture a foncé dans un groupe de personnes. Les faits se sont déroulés place de la gare et survient après une bagarre, selon une source policière. Le suspect, en fuite, a été interpellé à Ouistreham, à une vingtaine de kilomètres du drame. Donald Trump déclare l'état d'urgence national sur le réseau électrique américain. Le décret invoque, entre autres, la croissance des centres de données de l'intelligence artificielle. Afin de protéger le réseau, selon Donald Trump, il interdit donc l'achat et l'installation d'équipements venus des pays sous embargo américain sur les armes. La Chine n'est pas visée, mais il se fait que c'est le seul pays qui réponde à ces critères. Aux États-Unis, toujours, Meta a cédé. Le groupe a accepté de verser près de 18 milliards de dollars pour clore des poursuites judiciaires engagées par plusieurs États américains. Il est accusé notamment d'avoir conçu des plateformes de manière à créer une dépendance chez les enfants. Conséquence, aux États-Unis, Meta va mettre en pause Facebook et Instagram la nuit pour les adolescents et en limiter l'utilisation à 2 heures par jour. On connaissait le passeport. Dès le 2 octobre, les citoyens suisses pourront demander une carte d'identité biométrique. Le Conseil fédéral a adapté l'ordonnance d'application. Comme le passeport, la nouvelle carte d'identité biométrique sera munie d'une puce contenant une image du visage et de 2 empreintes digitales. Vous pouvez toujours choisir une carte d'identité non biométrique, mais sachez qu'au prochain renouvellement, elle ne sera plus recevable dans l'Union européenne. 1 450 000 passagers par jour, bilan très positif des CFF publié hier. C'est une hausse de 4% sur un an. Un bénéfice de 126 millions de francs au premier trimestre contre 48 millions un an plus tôt. La hausse de la fréquentation, l'immobilier et le redressement aussi du trafic marchandises ont contribué à cette performance. Mais les CFF tempèrent, des investissements massifs sont nécessaires dans le réseau, les trains et les gares. La cavale aura duré 5 jours. Le détenu qui s'était évadé de la prison de Bois-Mermé le 11 août dernier a été arrêté le 16 août, a appris l'agence de presse Keystone ATS hier. Il n'avait mis que 2 minutes à s'enfuir. Après avoir escaladé une barrière, il s'était échappé par le mur d'enceinte sécurisé par des barbelés. Il était incarcéré en attendant son jugement pour une infraction sur le patrimoine. Et puis... musique qui rappellera des souvenirs à toute une génération. Sheila, star des années yéyé, en ouverture hier soir des Francomania de Bulle. Sheila a interprété plus de 600 titres, dont celui-ci. Période disco de Sheila, titre écrit en collaboration d'ailleurs avec Nile Rodgers, guitariste du groupe de funk Chic. Un joli coup pour les Francomania qui se tiennent jusqu'à samedi à Bulle, avec entre autres Giorgio Catégorique ou encore des événements comme une silent party sur la place de l'Hôtel de Ville, la silent du syndic, et également un blind test. Ce sera un temps bien ensoleillé malgré de nombreux voiles nuageux ce jeudi, visibilité possiblement réduite en montagne en raison de l'arrivée de poussière du Sahara, tendance au feu aussi dans les vallées alpines. Il fait entre 17 et 30 degrés aujourd'hui.
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4: Bonjour.
9: Bonjour et bienvenue au cœur des bras cassés, là où on range le moins de neurones. C'est parti pour la deuxième heure.

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1: Ça vous est déjà arrivé? Vous êtes au bord du lac, vous avez fait un monstre pique-nique, mais la nuit tombe. Donc, bah, faut tout ranger dans le noir. C'est chiant, non?
2: Ouais, c'est chiant, hein.
1: Et ça, ça vous est déjà arrivé? Vous êtes perdu en pleine nuit dans une forêt bavaroise et un serial killer crie votre nom, mais vous pouvez pas le voir parce qu'il fait noir.
3: Ouais. Non.
1: C'est chiant aussi, ça,
4: chiant,
1: non?
4: Ouais, ça doit être trop chiant, en tout cas.
1: Renaud!
4: Ah, l'enfer. Hein, ouais, ça me fait un peu flipper, là.
1: Mais grâce à Elon Musk, tout ça, c'est bientôt terminé parce que Elon Musk a déclaré la guerre contre le noir. Enfin, pas les noirs, non. Le noir.
4: Ah.
1: Oui, pendant qu'on était en train d'acheter des climatiseurs, l'entreprise californienne Reflex Orbital a obtenu l'autorisation de la Commission fédérale des communications américaines pour envoyer son premier satellite anti-noir, enfin anti-nuit, dans l'espace. Donc en gros, le projet, c'est de catapulter un satellite via une fusée SpaceX et donc de déployer un miroir de 18 mètres carrés pour pouvoir refléter la lumière du soleil qui se cache en pleine nuit. Et grâce à ce méga miroir, ces apprentis sorciers pourraient envoyer sur Terre un faisceau lumineux de 5 km de diamètre en pleine nuit. Autrement dit, allumer le jour de tout un centre-ville parce que Trump a perdu ses clés, par exemple. Alors oui, pour aider à trouver des victimes dans un tremblement de terre en pleine nuit, c'est un plus. Mais pour tout le reste, c'est une connerie plus grosse encore que l'ego d'Elon Musk. Oui, parce que si les États-Unis dépensent des milliards de dollars dans cette lampe de poche géante, ce n'est évidemment pas pour chercher des victimes dans un tremblement de terre, mais pour booster la pousse de leur maïs transgénique de jour comme de nuit. En fait, faire du indoor-outdoor. Voilà. Aussi pour éclairer des opérations militaires. Hein, la guerre en plein jour, c'est quand même plus simple pour connaître les gentils des méchants. Surtout que les méchants, ils se déguisent en gentils et vice-versa. Mais c'est aussi pour faire fonctionner des panneaux solaires 24 heures sur 24. Mais évidemment, tout ça, c'est de la théorie. Hein, on ne sait toujours pas comment ce miroir géant se comportera dans le ciel, sans parler de la catastrophe écologique sur la faune et la flore qui s'en retrouverait tout déréglé avec ces jours sans fin. Oui, parce que le premier miroir sera envoyé à la fin de l'année, mais la FCC compte en envoyer 50 000 autres d'ici 2035. 50 000. Et moi, 50 000 satellites équipés de 50 000 miroirs de 18 mètres carrés, ça me fait un petit peu peur.
4: Je comprends. Hein,
1: surtout quand on sait à quel point les États-Unis sont dirigés par des bras cassés et des IA. Alors oui, ça fait une jolie boule à facettes, c'est vrai, mais cette boule à facettes hors contrôle pourrait vite se retrouver à faire n'importe quoi et surtout à accélérer le réchauffement climatique et les incendies de forêt. Enfin bref, la nuit porte conseil. Mais s'il n'y a plus de nuit, là on est définitivement tous dans la merde. Sur ce, les bras du jour vont se présenter avec une invention qui devrait exister, Robin Chesset.
5: Je pense qu'on devrait inventer un truc. J'ai pas encore trouvé la solution, mais je pense qu'il faut vraiment qu'on fasse quelque chose avec toutes les rainures d'ongles. C'est vraiment une ressource qu'on a en quantité astronomique sur cette planète, on n'en fait rien. Je sais pas, de l'isolant peut-être.
1: Ouais, de l'isolant.
5: Ou de la bouffe.
1: Ouais, ou des sabots de rechange pour les chevaux.
5: Ah ouais.
1: Hein, plutôt que de mettre des fers à cheval.
5: Exactement, la bonne rainure d'ongles.
1: C'est de la kératine.
5: Tu réduis ça à une espèce de pâte.
1: Ouais.
5: Et puis je pense que tu peux
1: des
5: faire
1: perruques.
5: Un truc super.
4: Ou du mastoc.
5: Des perruques, du maquillage.
1: Des lasagnes.
5: Des trucs pour emballer les cahiers à la rentrée.
1: Oui, hein, oui, non, mais...
5: C'est tout emballé avec... C'est fourré avec les rainures d'ongles de maman.
1: Oh. Merci de réfléchir au futur.
5: C'est pas plus con qu'un miroir dans l'espace.
1: Non,
5: hein.
1: D'ailleurs, ils font ça avec des coquilles de moules. D'ailleurs, je sais plus ce qu'ils ont.
5: Des coquilles de moules,
1: oui,
5: décidément.
1: Ils ont essayé de transformer ce matériau, mais je crois justement en isolant.
5: Mais c'est moi qui bosse là-bas. D'accord, ok.
1: Voilà.
5: Bientôt les rainures d'ongles.
1: Oui, je pense.
5: Ongles de pied, hein, ils sont plus gros.
1: Ouais. Ah, arrête, dégueulasse. Renaud de Vargas.
4: Bah, comme Robin. J'ai la même idée que lui, j'aimerais vraiment faire tout pareil.
3: Même idée,
4: j'ai eu la même idée. Non, moi j'ai pensé à...
5: C'est évident.
4: Bah oui, alors ça coule de source, effectivement. Non. Mais moi, si je peux me permettre, Robin, j'avais pensé à enfin mettre sur pied l'Ethal Cream, qui consiste à pouvoir se mettre de la crème solaire tout seul ou toute seule dans le dos.
1: Ah, quand on n'a pas d'amis.
4: Ouais, quand on n'a pas d'amis, ou notamment pour aller par exemple à la plage. Nous, avec nos horaires de chômeurs et de chômeuses, un mardi du plein mois de juillet, il n'y a personne pour te mettre l'Ethal et la crème dans le dos alors.
1: C'est vrai.
4: Merde.
1: T'as jamais essayé de de d'imbiber une éponge, petite frotte, comme ça, tu la fixes. Parce que j'ai vu ça, il y a quand même des gars, ils ont inventé une espèce de truc collant pour te frotter le dos dans la douche. Donc c'est un peu comme un tapis anti-glisse, mais que tu mets sur la paroi.
5: Oh, mais je veux ça.
1: Avec des petits picots comme pour faire la vaisselle, puis tu peux te laver le dos. Comme les ours, c'est qui se grattent sur un arbre.
4: C'est ça, c'est le produit pionnier, je pense.
1: Ouais, c'est ça.
4: Super, c'est trop bien.
1: Non, mais des bonnes idées, quoi,
4: on
1: vraiment.
4: Est bien.
1: On va terminer avec le cerveau de l'émission, Nina Cachelin.
0: Oh, l'impression. Je sais pas, un truc, tu sais, quand t'as pas envie de te réveiller le matin, qui t'emmène tranquillement à ta douche, qui t'habille, qui fait pour toi et tu peux dormir jusqu'à que t'arrives sur ton lieu de travail.
1: Ouais.
5: Ça
1: oui,
5: existe,
1: alors, c'est plus compliqué
5: c'est
1: que le gratte d'eau, quoi.
0: Ça existe absolument pas.
5: Je pense que si t'es très plein de fric, tu peux te faire un tapis roulant. Avec.
4: Depuis qu'il a eu son projet de rognon d'ongles, tout est possible.
1: Rognon d'ongles.
5: Jette dans ta douche.
0: Ouais.
5: Tout ça, c'est possible. J'ai vu ça sur YouTube.
4: Okay. Moi aussi.
5: Donc, voilà, c'est gros miettes, je crois.
1: Ok, donc un verre, un chômeur et une flemmarde.
0: Ah, voilà. C'est ça.
4: Ça va bien. Et toi, t'es quoi là-dedans, dans cette Dream Team?
1: Moi, j'ai pas fait de proposition sur qu'est-ce qu'il devrait inventer. Je pense vraiment tout simplement le téléporteur, quoi.
4: Ah, ouais, d'accord. Oui, le téléporteur.
1: Il n'y aurait plus de parking.
5: Non. Les téléporteurs.
1: Oui, tu te téléportes.
5: Ah, d'accord, ouais.
1: Voilà, il n'y a
5: les
1: plus de bus.
5: Y
1: a...
5: tu veux dire.
4: Parce que Robin connaît là aussi bien la diff entre les deux.
5: Excuse-moi, okay. J'ai fait scientifique. Non, c'est pas vrai.
1: Ok. Bon, bah voilà, vous êtes en place. Dans quelques instants, c'est les plaisirs partagés. C'est ce petit moment où on découvre ce que vous aimez vraiment écouter comme musique. Pour l'heure, bah, c'est la musique de la 3.
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1: Merci, Jessica.

0: do some. Let's make a bet. Justin Timberlake Clément.
1: Oh, yes. Putain. Oh, elle est là.
2: C'est pour ça que tu fais ce métier, Valérie.
0: Et alors, c'est qui la patronne?
1: Waouh.
2: Heureusement qu'elle vous a partagé maintenant, parce que oui, c'est vraiment toi la patronne. Hein. Oh là là.
0: Bah oui, je suis pas
1: c'est...
0: folle.
1: Ah bah ça, c'est énorme.
2: C'est vrai que tu peux tout te permettre, juste avant l'épisode partagé.
0: C'est mon petit moment. 17h18, c'est mon petit moment. Non, mais
1: ah bah ça, c'est énorme.
3: Ça, c'est énorme.
4: Quelle non, championne.
1: Mais, la Clément, t'as compris?
3: Ouais, ouais, moi je l'ai eu, je l'ai eu.
1: Non, mais...
3: Mais oui,
1: mais tu vas chercher où ça?
0: Mais je sais pas quoi, vers le bord du lac.
1: Oh
0: quoi.
1: Oh
3: vers le Justin ou bien?
0: Oui,
3: voilà. Notamment.
0: Voilà. Notamment.
3: Aïe aïe aïe.
0: À vous de dégayer cette fin d'après-midi. Ça va être difficile de faire mieux que cette fois-là.
1: Oh ouais,
0: je
1: alors.
0: Sais que je mets un peu de pression.
3: Tu fais bien.
0: Mais c'est bien, faut se lancer des défis dans la
1: là,
0: vie.
1: Là, faut jeter le micro là.
0: Allez, les plaisirs partagés.
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0: Les plaisirs partagés, c'est un double plaisir. Vous avez carte blanche pour parler du sujet qui vous fait envie.
3: Ouais.
0: Voilà, vraiment, vous avez le droit de parler de ce que vous voulez. Et en plus, vous avez peut-être le droit d'écouter une chanson que vous avez apportée.
3: Tout ça.
0: Peut-être, parce qu'il n'y aura qu'une personne qui sera choisie.
3: Ça, c'est rude.
0: Dur, ça, c'est rude, mais en même temps, s'il n'y avait pas d'enjeu.
3: Ah ouais, moi je suis là pour la gagne.
0: On se ferait chier.
3: Bien sûr.
0: Non, alors on y va, on commence. Oh, petit chat.
3: C'est pas vrai, mais c'est pas vrai.
1: Et pour cette excellente blague de Justin Timberlake Clément.
0: Hein, franchement.
1: Ouais. Ça c'était vraiment bien alors.
0: Tu regrettes
1: sur
0: pas.
1: Sur mon lit de mort, je serais là. Quand elle a dit Timberlake Clément, je dirais.
0: J'aurais pu dire lac des quatre cantons.
3: Ouais.
1: Ah, bah, oh putain, ça aurait été très très fort ça. Oh, ça aurait été, mais ça, ça aurait été très très fort alors.
0: Ouais, je suis trop les manos centrés quoi.
3: Ouais, mais c'est normal, on respire avec ça.
4: Ça veut dire que t'en as plein sous le pied encore. Il te reste encore une marge énorme.
1: Ouais. Non, puis en plus, il y a d'autres lacs.
0: Ouais, Titi Caca par exemple.
1: Oh, oh là là, oh, là. Ça ressemble à caca. Oh.
0: On passe vraiment.
3: J'étais sur Titi moi, putain,
1: oh,
3: pardon, je l'avais
1: oh,
3: pas.
1: Oh les seins, oui.
3: Non, non, l'oiseau.
1: Ah, l'oiseau, ouais.
0: On écoute Nina ou pas?
1: Oui,
0: oui, tu commences.
4: Ok. Valérie.
0: Oui, c'est moi.
4: Tu m'as trop manqué.
0: Oh, toi aussi.
4: Tu m'as trop manqué. Pour la rentrée, je me suis dit que je pouvais pas juste faire un plaisir partagé normal.
0: Ah non?
4: Non. Bah non. Du coup, je voulais te faire une petite surprise. Voilà, oh. Trois fois rien. Mais j'ai contacté tes proches en juin dernier pour savoir ce qui te ferait vraiment le plus plaisir selon eux. Et ensuite, j'ai travaillé sans relâche tout l'été pour préparer cette émission. Voilà. Donc, Valérie, pour toi... J'ai appris le yodel. Alors, faut savoir que le yodel, c'est pas forcément facile. Voilà, mais je suis partie à Appenzell tout juillet dans une formation de yodeleur. Voilà, professionnelle, ouais. Donc déjà, juste que tu saches, yodeleur, c'est pas quelque chose que tu fais, c'est quelque chose que tu es. Voilà. Mm. Donc dorénavant, je suis yodel. J'espère que ça va te plaire.
0: Ouais.
4: Ok, ça part.
0: Oh, mon Dieu.
3: Allez.
4: J'ai visité la Suisse un jour pour voir ce beau pays. C'est là que j'ai entendu ce... Je pense que c'est trop

0: Attention.
1: Il y a de la Valérie, il y a de la c'est pour toi Valérie, il y a de la
2: tellement heureuse.
1: Je pensais pas y arriver, c'est
3: là qu'on se rend compte à quel point t'as placé la barre haut avec Timberlake, Clément. Ouais. C'est dans ce genre de moment.

0: Alors Valérie, hier soir, moi j'étais mangé avec un copain et à un moment il me dit « Mec, ton talk show, la télévision après Suisse-Argentine, c'était juste pas possible, on s'est envoyé des captures d'écran pendant des semaines avec les autres. » Puis il m'a fallu un petit moment pour me rappeler de quoi il parlait, alors ça m'est revenu alors. Retour en arrière, juillet passé en pleine Coupe du Monde. Elodie, une personne que j'apprécie beaucoup mais dont je tairai le nom de famille pour protéger la sphère privée, mais faut savoir que c'est la sœur de Jérémy Croza, me contacte car elle travaille pour une chaîne privée de sport très connue dans ce pays dont je tairai le nom. Mais il faut savoir qu'il y a le mot sport et que c'est bleu en anglais aussi. Voilà. Elle me dit, viens participer à un talk show en direct après le match Suisse-Argentine, ce sera vers 6h du matin.
1: Oh mon dieu.
0: Sachant que le match était à 3h du matin la nuit de samedi à dimanche et que samedi j'avais un mariage après une semaine de Montreux Jazz Festival, sachant dans quel état je peux me mettre devant un match de la Suisse à la Coupe du Monde, sachant en outre qu'il était prévu d'aller voir ce match dans la grande buvette de plage, mon copain appuie, et de s'arroser de bière. Participer après tout ça à une émission TV à 6h du matin, je me suis dit... C'est peut-être pas la meilleure des idées.
1: Non.
0: Alors j'ai dit oui.
1: Bah évidemment.
0: Et alors figurez-vous que contre toute attente, bah c'était pas du tout une bonne idée.
1: Non.
0: C'était une catastrophe. Je pense une idée aussi médiocre, enfin que le dernier mec qui a mis du tabasco sur un tiramisu. Vraiment, je pense qu'il fallait pas me proposer ça. J'étais dans un état. C'était catastrophique. C'est le présentateur, il ouvre l'émission puis il dit « Alors votre sentiment après cette défaite, Romain Chessé ?» Moi je fais « Mais mec, c'est horrible !» Horrible ! Tout le long, comme ça, tout le long. Et ce talk show passait en boucle sur la chaîne toute la semaine. Je recevais des dizaines de messages de gens qui étaient tombés dessus et qui commençaient par « Mon Dieu, Robin !»
1: Mais ça, c'est pas sympa de le passer en boucle.
0: Ah oui, ils ont pas arrêté, ouais. Palme à Blaise Berzinger qui m'a envoyé ce vocal.
2: Je suis en train de regarder ton houblon 2000 de ce matin sur Bluesport. Toi, t'es complètement chié. Du coup, elle anime cette émission comme on animerait un stand de dégustation de yogourt à l'aveugle dans un rallye d'entreprise au milieu de l'été.
0: Voilà, bravo Robin. Encore un bel été de plus. Donc pour me remercier de pouvoir faire dire aux gens « Ah bah moi ça va encore !» Diffuse ma chanson Valérie.
1: C'est vrai, tu es d'utilité publique.
0: Je suis d'utilité publique, je vais être remboursé par les assurances maladie,
1: c'est
0: je
1: vrai.
0: Pense.
1: Hein Renaud de Vargas.
0: Ce petit concentré de bonheur en tube.
3: Oui. Valérie, j'en ai marre de ces bras qui, excuse-moi le terme, te lèchent le fion. J'en ai marre, je suis désolé. Ces gens qui... Non mais oui, Nina, à un moment donné, ces gens qui mentent pour faire passer leur titre à deux balles, qui passent leur temps à te dire que t'es la meilleure, la plus belle, qu'ils t'aiment, alors que tout ça, pour moi, c'est vrai. C'est vrai depuis le début, Valérie. La première fois que je t'ai rencontré, tu m'as demandé comment j'allais, je t'ai répondu... Ouais. Et je le pensais vraiment. C'était pareil dans ma tête. Moi, je t'aime. Je me suis demandé si tes cheveux en feu n'étaient pas la cause des incendies de cet été. Valérie, j'ai tellement d'estime pour toi que quand on me demande si je préfère ma mère ou mon père, je réponds Valérie Paco. Je suis sûr que tu pourrais réaliser d'autres grands projets, Valérie. Lance ton propre parfum, par exemple. Après, je connais aussi ta grande humilité, donc tu lui donnerais sans doute un nom plutôt sobre du genre Paco Rabais. Voilà, un truc un peu qui coûte moins cher que les autres. Et si je t'ai pas convaincu avec ce jeu de mots, je sais que je peux toujours te surprendre avec des sons inattendus originaux qui tombent de... Voilà, je sais que là-dessus je peux t'avoir. Je t'aime Valérie, danse l'amour avec moi.
1: Oh, franchement, Paco Rabais, ça vaut Justin Timberlake-Clément.
0: Ah non, alors non.
3: Non.
0: Justin Timberlake-Clément.
4: Timberlake-Clément, c'est au-dessus.
1: On n'est pas loin.
3: Ah, c'est au-dessus, tu dis.
4: Oh, et j'ai pensé à un autre truc. Justin Timberlake de Neuchâtel.
1: Oh.
4: C'est un autre lac.
1: Oui.
3: Ah, putain.
1: C'est bien, faudrait avec l'accent quand même.
4: Ouais. De Neuchâtel.
1: Voilà.
4: Timberlake. Timberlake. Voilà, ça va, ils vont tous m'écrire, dire que je suis un connard.
1: Ok, donc maintenant c'est là où je regrette d'être Valérie Paco, parce que je dois vous départager. J'ai envie de vous choisir tous les trois.
3: Bah,
1: à la rentrée, j'ai toujours envie. Non, pas toujours, mais à la rentrée, j'ai envie de vous choisir tous les trois. Il y a eu ce manque.
5: Ouais.
1: Et puis là, il y a beaucoup de.
5: Travail, Valérie.
1: Il y a beaucoup de travail. Un mois en Appenzell, une carrière brisée pour Robin Chessé. Et le petit.
3: Ça fait 4 ans que je le fais sur Couleur 3, il y a cette réaction à chaque fois.
5: Refait. C'est vrai que c'est exceptionnel.
3: Bah écoute, c'est voilà.
1: Défense réveille. Renaud.
5: Wow.
3: Ça s'est joué sur la toute fin de mon texte. Putain, heureusement que je t'ai fait oublier.
1: Juste des bruits, quoi.
3: Mais oui. Mais putain, mais ça, c'est très Couleur 3 à brander. Alors, ma chanson, c'est l'œuvre de June Freedom qui a fait un titre qui s'appelle Mélanie.

0: Très estival, en cette fin d'été, si on venait un peu nostalgique du bordu, moi je pense que ça passe bien, un petit mojito, bref, la bonne ambiance.
1: J'ai cru que cette phrase allait jamais se terminer.
0: Non, t'inquiète. Je te refais un petit bruit juste avant que ça démarre. Ok. Juste avant l'instru, ça part. Yo.

0: Alors, ce n'était pas Justin Timberlake pour les cheveux.
1: Oh putain, lac pour les cheveux. Oh,
2: mais ça ne jamais.
0: Pas Adrien Laplana vient de m'écrire cette blague parce que voilà, j'avoue, j'ai des auteurs.
1: Oui, c'est ça, il y a du monde derrière. Oh, ça sentait bien que c'était bossé.
0: Pour des blagues de qualité comme ça, oui, j'ai des auteurs, Adrien Laplana, donc Justin Timberlake, les cheveux.
3: C'est bien, c'est fort.
0: C'est pas mal, hein.
3: Ouais. Ouais, si tu veux, c'est marrant parce qu'on pourrait confondre avec un lac où il y a de l'eau dedans.
0: Oui. Et en fait, non, c'est un spray.
1: Il est là, le gag.
0: Ouais.
3: Mais ça reste liquide. Ça reste du liquide quand on réfléchit.
0: On a l'impression que tout est improvisé, mais non.
2: C'est écrit.
0: C'est comme le yodel pendant un mois.
1: Bien sûr.
0: Voilà, donc bravo à Renaud de Vargas qui gagne ce soir avec sa chanson, donc, qui n'est pas...
1: Non, qui n'est pas... Justin Timberlake de Lemon, mais Mélanine de June Freedom, Juin Liberté.
0: Maintenant, Nina, qu'est-ce que tu avais apporté ?
2: Moi, j'avais été avec toi d'Adèle Castillon.

0: Ça me facture quand j'entends ces petites chansonnettes un peu chou, inimaginées avec un gros accent suisse allemand.
1: Ouais.
0: Kretesne, Kretne.
2: Mette avec toi.
3: Aucune bonne note.
0: Et Robin, alors, est-ce que c'était une chanson sur la défaite de la Suisse?
4: Non,
0: ou pas
4: c'était
0: du tout une
4: chose que je trouve rigolote.
0: Rigolo,
3: c'est pas un prénom de vieille tante.
0: Rigolo,
3: Denise Rigolote, je les ai vus au Tea Room.
4: Non, c'est une chanson que je trouve marrante de Anna Erhardt's Botanical Garden. Je trouve qu'elle est drôle.
0: Vas-y, vas-y.
3: C'est très couleur 3, ça. C'est un compliment, hein.
0: C'est vrai que c'est entraînant. Bah, tous les trois, vous aviez un très bon choix, mais voilà, c'est le jeu. Un seul gagnant ce soir, c'est Renaud de Vergas, grâce à...
1: Bon, blibri.

0: Alors voilà, on a perdu déjà un bras cassé dans la bagarre. Je ne sais pas où il est parti.
1: Il est allé pleurer parce qu'il a perdu le plaisir partagé.
0: Oh, tu crois?
2: Bah, ouais, bien sûr, c'est tout Robin, ça.
1: Il va revenir, il va faire comme si de rien, vous verrez.
0: On fait quoi? On lui passe sa chanson quand même?
2: Mais non, c'est lui donner raison, Valérie.
1: Ouais,
2: c'est pas un enfant, quoi.
1: C'est pas comme ça qu'on éduque.
2: Bah, non, le côté la récompense, il a rien réalisé, il faut qu'il apprenne.
1: Ouais.
0: D'accord.
2: Ah, connard.
0: Voilà, le petit Robin est demandé à couleur 3, je répète, le petit Robin est attendu à la caisse numéro 3. Je vais prendre vraiment ma voix de caissière. Cher client, le petit Robin, 1m2, blondinet rougeant, est attendu au studio couleur 3, s'il vous plaît.
1: C'était hyper bien fait.
2: C'était très bien.
0: Non, toujours pas.
2: Non. Je peux essayer l'appel piscine.
0: Ok.
1: Ah.
2: Le petit Robin est attendu à la caisse pour la suite de l'émission. Sion.
1: Moi, je peux essayer l'appel parental. Si
0: vas-y.
2: Vas-y.
1: Robin à table.
0: Ah, bah ça marche.
1: Ça a hyper bien marché.
2: Excusez-moi, voilà.
3: Ouais, il passait un coup de fil, petit café.
2: Ça te dérange pas?
3: C'était avec un gros pipi.
0: Ah. Voilà, on a perdu assez de temps. Le blabla.
2: C'est le blabla.
0: Ah oui, c'est le blabla.
2: C'est le blabla, oui.
0: Le blabla est un jeu avec la participation de l'humanité. Je vous lis des commentaires d'internautes glanés ici et là. Et d'après ces commentaires, vous devinez à quelle actualité ils sont liés. Si vous ne trouvez pas au premier commentaire, je vous en lis un deuxième, puis un troisième. Donc voilà mon premier blabla. L'actu se passe à Lausanne. Premier blabla, un vrai, d'un internaute. Franchement, les gens sont devenus des moutons.
2: Ça marche sous tellement d'articles.
3: Ça marche sur beaucoup, beaucoup.
0: Franchement, les gens sont devenus des moutons.
3: C'est quoi, une histoire d'achat de gens qui sont venus acheter tous le même truc?
0: Alors, exactement. Ah, bah,
2: c'est les lunettes pour l'éclipse.
0: Non, c'est pas ça, parce que ça il fallait des lunettes pour l'éclipse. Là, c'est la seule fois où tu as besoin d'un truc si tu voulais voir l'éclipse.
2: Oui, mais...
0: Sinon, tu dis au revoir à ta cornée.
2: Mais je l'ai quand même lu, vous êtes des moutons à aller vous faire chier à acheter des lunettes.
0: Deuxième. Il est au premier degré. Les pauvres sont incroyables.
2: Quoi? Les pauvres sont incroyables.
0: Les pauvres sont incroyables. Ce qu'ils sont prêts à faire pour économiser un peu d'argent. Les pauvres.
3: Mais quelle horreur.
1: Oui. J'adore comment tu le joues, par contre. C'est super.
2: Ah, croire que t'es blindé, Valérie.
1: Ouais.
0: Les pauvres sont incroyables. Donc ça vous met sur la piste. Donc des gens effectivement qui allaient acheter quelque chose.
1: Ils l'achètent en action, du coup, en réduction.
0: Voilà, en réduction.
3: Des ventilateurs.
0: Non, pas des ventilateurs. Vous voulez le troisième?
1: Oui.
2: Ouais.
0: Ça veut dire qu'ils vendent à perte pendant 2 jours ou qu'ils s'en mettent par les poches le reste du temps?
2: T'arrives à redire le début, s'il te plaît?
0: Ça veut dire qu'ils vendent à perte pendant 2 jours ou qu'ils s'en mettent plein les poches le reste de l'année?
1: Donc il y a eu 2 jours de solde sur un truc que tout le monde a acheté.
0: À Lausanne, ça s'est passé à Lausanne.
2: Des pizzas.
0: Voilà. Ces gens réagissaient à une queue incroyable qui s'est formée lundi soir devant une pizzeria lausannoise qui fêtait ses 68 ans. Et donc pour marquer le coup, la pizzeria offrait pendant 2 jours des margaritas à 2,50 € et des napolitaines à 3 €. Donc évidemment, ça a attiré les foules, d'autant plus que la pizzeria est juste en face d'un McDo. Oui. Donc le McDo, le seul resto capable de vendre un casse-dalle à 3 €. Donc plutôt qu'un vieux burger ce soir-là, c'est pendant 2 jours, les Lausannois ont eu le droit à une pizza au four. Et ça déplace les foules.
3: Ils sont drôles, ces pauvres, quand même.
1: Je comprends. Ah oui, le truc sur
0: donc
1: les pauvres.
0: Donc là, maintenant, les pauvres sont incroyables.
3: Ils sont incroyables, ces pauvres.
0: Pour aller attendre pendant 10 pour manger une pizza à 2,50 €.
3: Alors qu'ailleurs, tu payes un peu plus, mais tu as tout de suite ta pizza.
2: Elle coûte 50 balles, alors.
0: Et alors...
3: en plus, une pizza prix de revient, je peux te dire que c'est pas cher, alors. Hein. Si tu te la fais toi-même, en fait. Faut que les gens, ils apprennent à faire. Je crois que.
0: Oui,
2: c'est vrai, Valérie, c'est côté Fanny Ardant. Ouais.
0: C'est mon côté Fanny Ardant.
2: Ouais.
0: Les pauvres. Les pauvres, pauvres.
2: Pauvres, pauvres.
0: Allez, deuxième blabla, ça se passe en Belgique cette fois-ci. Voici mon premier commentaire, toujours écrit par un internaute ou une internaute, va savoir. Il manque une personne à sa succession.
2: Gianni Infantino.
0: Non.
3: C'est en Belgique, c'est une histoire de royauté.
0: Ça se passe en Belgique, oui, mais c'est pas une histoire de royauté.
3: Okay.
0: Il manque quelqu'un, enfin il manque une personne à sa succession.
3: D'accord. Un autre?
0: Un autre. Panthéon pour ce monsieur, s'il vous plaît. Donc, Panthéon pour ce monsieur, Panthéon, s'il vous plaît.
2: C'est sûrement celui ou celle qui a écrit « Ah là là, les pauvres » sur l'article d'avant.
3: Ah mais,
0: non, alors pas du tout. De... Pour ce monsieur.
3: Mais Bouvard était pas belge.
0: Non, alors c'est pas Bouvard, effectivement. Ah. Bouvard nous a quittés aussi cette semaine. Mais c'est pas Bouvard.
1: Mais c'est quelqu'un qui est décédé.
0: Oui, c'est quelqu'un qui est décédé. Vous en voulez un troisième ?
3: C'est Tintin. Oui.
0: J'aurais préféré que BHL parte en premier. J'aurais préféré que BHL...
3: Ah, j'ai cru DHL, je croyais qu'il avait une livraison qui l'attendait.
0: Mais... Non, okay. J'aurais préféré que BHL parte en premier. Ça, c'est pas très sympa, on peut pas souhaiter la mort du grand.
3: Non, ça, c'est pas très
2: sympa. Surtout qu'il a demandé BHL, là-dessus.
0: Mais il y a un lien avec BHL, c'est pour ça que cette personne fait ce bon mot. Et j'en ai un quatrième.
1: Ah bah alors.
3: Il y a un lien avec BHL.
0: Ouais.
3: C'est quoi? Parce que c'est aussi un mec qui a des abréviations.
0: Non, rien à voir. J'en ai un quatrième. Exceptionnellement.
3: Vas-y.
0: Gloup, gloup, gloup, gloup, gloups.
3: Noël Godin.
0: Voilà.
3: Gloup, gloup, en
0: ces gens réagissaient à la mort de Noël Godin, célèbre entarteur belge qui nous a quitté lui aussi à l'âge de 80 ans. Noël Godin, non, Bouvard avait 96 ans.
3: Ouais.
0: Belle carrière. Mm-hmm. Ouais. Donc lui, il est mort à l'âge de 80 ans. Noël Godin était un anarchiste provocateur qui s'est spécialisé dans l'entartage des pompeux cornichons, comme il le disait lui-même, des crapules décideuses.
3: Oui.
0: Voilà.
3: Oh là,
0: et dans ces gens, dans les gens entartés, hein, qu'il a entartés lui ou ses complices, on a un petit peu de tout. On a par exemple Patrick Poivre d'Arvor, Patrick Bruel, Nicolas Sarkozy, Bill Gates, mais surtout BHL qui était sa victime préférée. Il se l'est fait plein de fois.
3: Ah oui,
0: pour Noël Godin, BHL personnifiait le nombrilisme arrogant. C'était la victime idyllique, je cite donc Noël Godin. Il se l'est d'ailleurs fait plusieurs fois, donc aujourd'hui c'est toutes les tartes à la crème qui sont en deuil. Et oui, il faut trouver la relève, c'est urgent, parce qu'on n'a jamais eu autant de gens à entarter actuellement.
3: Ah bah là. Je pense qu'il faut expliquer à vos gens pourquoi, quand tu as dit gloup gloup, j'ai deviné. Parce que c'est un peu deep. T'es.
0: C'était son cri de
3: d'attaque. Oui, parce qu'il faisait gloup gloup quand il entartait les gens.
0: Gloup gloup gloup gloup gloup gloup. Faut imaginer un belge un petit peu...
2: De dindon sur pattes.
3: Était, ouais, non mais c'est parce que le gars il se mettait en boule parce que les gens après ils se faisaient arrêter puis ils faisaient gloup gloup gloup gloup.
2: Ah waouh.
0: Oui.
2: Je vais regarder une compile tout à l'heure.
0: Oui, oui. C'est un peu dadaïste. Mais voilà, alors après, quand il s'est fait Bill Gates, c'était encore à une époque où ces mecs-là se baladaient avec beaucoup de... Enfin, moins de
2: garde du corps.
0: Mais voilà, il s'est fait énormément de gens. Et puis c'était un peu pour remettre ces cornichons pompeux, comme il disait lui-même, à leur place.
2: C'est nous insultes, c'est enculé de taras, fils de pute. Lui, c'est vraiment un truc tout en vert.
0: Crapule, décideux, il y en a plein. Il avait un langage très fleuri. Donc, bon vent à Noël Godin.
2: Mais oui.
0: Repose en paix sur des nuages de chantilly.
1: Oh, les bras cassés. Allez.

0: Licky Lee à l'instant et le petit Lekerly que voici, c'est Nina Cashlan.
1: Ça alors. Putain, Justin Timberlake Dancy. Oh, pardon, elle vient de m'arriver. Elle vient de me venir.
2: Ça, c'est pas mal aussi. C'est un autre lac.
3: Bien d'avoir attendu.
1: Ouais. Mais tu sais, des fois, ça vient. Ouais.
3: Ouais.
2: Ah, sympa. Le lac comme le lac Dancy.
1: Ouais, Justin Timberlake Dancy.
2: C'est hyper fort aussi, ça.
1: Bah oui.
0: C'est un festival. Vraiment, je passe la meilleure émission de toute ma vie.
1: C'est mon meilleur moment de radio, c'est mon meilleur moment de vie.
2: Il s'est on peut dire qu'il s'est passé quelque chose.
0: Ouais. Aujourd'hui,
1: il y a un avant et un après.
0: Ouais.
2: Il s'est passé quelque chose.
0: Best of, quoi. Direct. Ouais.
2: Que des numéros 10.
1: Oh là là. 10 primes.
0: Sur ce, Nina Cashlan.
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0: Bah non, c'est pas le dernier.
3: C'est quand que vous devenez la meilleure version de vous-même, vous ? Parce que tant que vous n'êtes pas la meilleure version de vous-même, bah vous êtes la version la plus nulle, quoi. Donc c'est quand vous voulez, hein. Mais faudrait peut-être s'y mettre à un moment, non ? Enfin bon, après, rassurez-vous, aujourd'hui, tout se coach. Voilà. Un article dans Le Temps cette semaine l'explique, le coaching est un marché en pleine expansion. C'est plus juste un coach de sport ou d'entreprise, c'est coach budgétaire, coach rangement, coach retraite, coach charge mentale, coach fertilité, coach canin et même coach divorce. La définition d'un coach, c'est quand même que c'est un professionnel. Comment tu peux être professionnel en divorce? Je veux dire, à partir de combien c'est professionnel?
6: Bah, je pense que c'est 8. À partir de 8, tu es professionnel. Alors, moi, c'est sûr que moralement, c'est difficile. Mais au moins, maintenant, j'ai un métier, quoi. Prends ça, Christine.
3: Et la question se pose, est-ce que les coachs de vie sont la meilleure version d'eux-mêmes ? Et qui coach les coachs ?
0: Mmh. Ouais.
3: Et qui coach les coachs qui coach ? Et qui coach les coachs qui coach les coachs ? Et qui coach les coachs qui coach les coachs qui coach les coachs ? Et qui coach les coachs qui coach les coachs qui coach les coachs qui coach ? Ouais, c'est un cours de russe qui a débuté. Mais moi, je suis pas sûre qu'il faille être le meilleur en tout. Est-ce que ça vaut pas le coup de pas être la meilleure version de soi-même quand, par exemple, ton taf, c'est de tuer des gens en série ?
1: Oui.
3: La question se pose. Et en plus, apparemment, on serait la moyenne des 10 personnes qu'on côtoie le plus. Mais quel enfer ! Moi, il y a des gens que je côtoie, c'est pas voulu. Moi, j'ai pas envie d'être la moyenne des 10 personnes que je côtoie le plus. Ah bah, je vous le dis direct, de vous trois, déjà, je ne garde que Valérie. Hein.
2: Bah, bien sûr.
3: Ah non, bah désolé, mais allergique au blé et à passer la moitié de sa vie à faire des accents problématiques. Ouais.
1: Un peu moins de la moitié, le cas.
3: Ça va pas me tirer dans le haut non plus, quoi. Non, mais il faut faire attention. Voilà, c'est juste ça que je dis. Moi, je la connaissais pas, cette règle, mais ça veut dire que, par exemple, un coach qui côtoie que des nullos, il devient lui-même nullos. Faut faire attention.
0: Ouais.
3: Et que le vétérinaire qui côtoie que des chiens, il devient un chien. Après, peut-être la meilleure version chien, mais chien quand même. Donc soyez vigilants. Voilà, c'est tout ce que je dis. Et j'ai découvert pire. Voilà, sur le site 33 petites habitudes pour devenir la meilleure version de soi-même, il y a une citation d'Aristote qui dit « Nous sommes ce que nous faisons à plusieurs reprises. L'excellence n'est donc pas un acte, mais une habitude. »
2: Oh, wow. Wow.
3: Bah moi, ça fait 2 jours que j'ai arrêté de chier. Hein. Je vais pas devenir une merde, attends, non. La pression de la performance est immense. Voilà. Alors moi, je pense qu'on ferait toutes et toutes mieux d'accepter d'être une version moyenne de nous-mêmes. Moi, je suis OK d'être une version provisoire de moi, sans objectif de devenir mieux. J'accepte d'être une humaine ordinaire, mais un chien génial.

0: C'était Texas.
1: Salut Texas.
0: Un état qui chante.
2: Ça c'est marrant.
1: Ça fait du monde à l'unisson. Hein.
3: Oui. Déjà qu'on avait des lacs qui chantaient.
0: Maintenant on a carrément des états. Non, mais plus on avance, plus c'est waouh.
3: C'est quoi la suite? Fribourg, la nouvelle chanson.
0: Non, la suite c'est le jeu des trois erreurs.
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0: Un extrait de film dans lequel se sont glissées trois erreurs. Mm-hmm. Donc papier, crayon, cerveau, mémoire, comme
1: Natel,
0: vous voulez.
1: On peut Natel
0: aussi, ouais. Scarification, tatouage,
1: super.
0: Tout ce que vous avez sous la main pour.
1: Okay. Bon, bah je reviendrai plus.
0: Vos souvenirs des trois erreurs. On y va, on écoute.
8: Ah, oh, salut, j'ai eu une partouze où t'étais.
9: Alors comme ça, t'aimes la moule, toi, j'en savais rien.
8: Non, je veux pas ça. Ma vieille, ouvre bien tes oreilles. Le gars, la Lotus. Je suis à son hôtel, dans sa chambre à Beverly Hills, la part terrasse. Rien que la salle de bain, c'est plus grand que le Blue Banana. Et je suis obligée d'écouter ça. Kit, il m'a demandé de rester toute la semaine. Et tu sais combien il me file?
10: Devine, tu trouveras jamais. $3000.
11: Tu crois pas que ça peut être les joints?
8: Je te le jure, et aussi du fric pour acheter des fringues. Oh, bonjour, les boules, hein. Y a un mec qui passe, je te laisse 3000, bravo. Il est tordu. Non.
10: Moche.
8: Joli garçon.
10: Et qu'est-ce qu'il a qui cloche?
8: Rien du tout. Il t'a déjà filé l'argent.
10: À la fin de la semaine.
8: Ah bah voilà, c'est ça le truc qui cloche. Il m'a déjà filé les 300 pour hier soir. Et quitte...
11: Mon piège à pétasse a rendu l'âme.
8: Encore un petit truc. Où je peux aller pour m'acheter des fringues? Des trucs classe, c'est lui qui paie.
12: À Beverly Hills?
10: Ouais.
12: Sur Rodeo Drive, ma poule.
0: Voilà, vous avez écouté une première fois cette bande-annonce.
3: C'est ce jeu, c'est ce fameux jeu, je peux pas jouer.
0: Oui.
3: Ah ouais, d'accord.
0: Mais tu peux me l'envoyer en perso.
3: Ah d'accord.
1: Ouais.
0: Ouais, ou à nous.
1: À nous, oui.
0: Il y a le micro des ordres qui est coincé.
1: Oui, c'est vrai.
0: Enlève-le, voilà, parce que comme ça, merci.
1: Ah, oui. Oui, c'est vrai, voilà. J'avais trois voix dans la tête, pas six du coup.
0: C'est, parfois, il reste coincé du côté de la régie.
1: Merde.
0: Voilà, donc on a juste l'impression d'être...
1: Vivement qu'on déménage.
0: On décale.
1: Vivement ce nouveau bâtiment. Hein. Putain.
3: Ça va tout changer, ça,
1: oh
3: c'est
1: là
3: bien.
1: Là, mec,
3: ça...
1: Hey, mais sur la lune, on sera. Hein.
0: Les bras cassés, @couleur3.ca, si vous êtes rentrés de vacances, si vous nous écoutez, si vous n'êtes pas en train de vous baigner dans le Justin Timberlake
1: ouais.
0: Majeur.
1: Oh putain, ça fonctionne toujours. Purée.
0: Voilà, 3 heures, tu les as?
3: Pardon?
0: Tu les as les 3 heures?
3: Ouais.
0: Ok. Alors à tout de suite.
3: Trop fort.
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0: bonsoir à Dimet, à Chili Gonzalez et puis à Robin Chesset.
1: Bah oui,
2: qui a produit ce morceau.
1: Oui, absolument.
0: Robin Chesset qui revient vendredi.
1: Apparemment.
0: Oui.
1: Je viens de l'apprendre.
0: Voilà. Merci.
1: Bah écoute, on se la...
2: t'es super.
1: Je vais venir avec une série de lacs, je peux te dire.
0: Ah oui. On fera les rivières vendredi.
1: Ah bah trop bien.
0: Allez, les infos.

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1: 2 heures. Laurent Blanchard.
2: Le département fédéral des affaires étrangères met à disposition 500 000 francs d'aide d'urgence suite à la crue dévastatrice qui s'est abattue à la frontière entre le Népal et le Tibet hier. Il y a 160 morts au moins et 400 disparus. Les trois quarts seraient des touristes étrangers. Selon le DFAE, aucune information ne fait état de victimes suisses pour l'instant. En Algérie, le bilan est désormais de 12 morts après des incendies de forêt dans le nord du pays. Un nouveau bilan publié hier soir, de nombreuses familles ont dû être évacuées de leurs habitations. C'est une première en Suisse. Le Parlement argovien adopte une motion pour interdire le port du voile islamique à l'école pour les élèves de moins de 16 ans. Le texte est soutenu par la droite et une partie du centre. Le gouvernement s'y était opposé, tout comme le PS, en raison des obstacles juridiques. Les Verts libéraux estiment que cette interdiction est dirigée uniquement contre l'islam, puisque la kippa juive reste autorisée. Le Conseil fédéral débloque plus de 70 millions de francs pour soutenir les secteurs touchés par la sécheresse. Albert Rochety reconnaît hier que cette sécheresse est un défi pour le vivant et l'économie. Plus de 17 millions de francs iront en faveur de l'adaptation des forêts, 54 millions pour l'aide aux exploitations paysannes. Un mort et une dizaine de blessés hier soir à Caen, en Normandie. Les faits sont déroulés place de la gare après une bagarre. Le suspect a été interpellé à une vingtaine de kilomètres du lieu. La Belgique va renforcer son dispositif policier à Bruxelles. Décision après la recrudescence de fusillades liées au trafic de drogue. Une situation d'urgence nationale, estime le ministre belge de l'Intérieur. Harry et Meghan, de retour en Angleterre. Le fils cadet du roi Charles III, Meghan et leurs deux enfants ont atterri à Birmingham à bord d'un jet privé en provenance de Californie, selon la BBC. Ils pourraient s'installer dans le Cotswolds, qui en vieil anglais signifie la petite maison sur une colline boisée. Et ça décrit en tout cas parfaitement cette région pittoresque très prisée des célébrités au nord-ouest de Londres. Il n'est pas prévu qu'Harry et Meghan reprennent des fonctions officielles. Aux États-Unis, un homme a été arrêté en possession d'une guillotine. Elle était placée à l'arrière de son pick-up, lui-même parqué près du siège du Congrès et de la Cour suprême. Bon, les deux institutions sont en vacances en ce moment. L'homme a traversé en tout cas le pays depuis la Californie avec sa machine littéralement d'exécution capitale. On en ignore encore les raisons, peut-être une désapprobation envers les deux partis américains selon son frère. Et puis ce sera la dernière après 30 ans de scène. Le groupe de yodel Hush D. Dritten annonce une tournée d'adieu l'an prochain. Le groupe de l'Oberland bernois a largement contribué à populariser le yodel auprès du public roman notamment. La tournée s'appellera le